0: les vecteurs de cette eau qui peut retomber et rejaillir sur d'autres.
1: Tout à
0: Je
1: fait.
0: vous remercie
1: Tout
0: en
1: à
0: tout
1: fait.
0: cas pour votre participation
1: Avec
0: et
1: plaisir.
0: ainsi que les internautes qui nous ont suivis jusqu'à maintenant. Je vous donne rendez-vous pour la prochaine étude. Sur ce, prenez soin de vous et à la prochaine si Dieu veut.

0: femmes vertueuses, femmes de valeur. Elles ont en commun un parcours de vie qui nous inspire toujours. Elles disent qu'elles ne sont pas parfaites, mais qu'elles ont appris à compter sur Dieu.
1: Amen.
0: Mon invitée ce matin est Arlette Jean-Alphonse. Donc, elle est épanouie, elle a un très beau verre et elle sourit depuis que je suis entrée en contact avec elle. Elle a pris le soin de me dire que le sourire est communicatif. Donc, nous allons sourire aujourd'hui. Arlette, comment vas-tu?
1: Oh, ça va, grâce à Dieu. Je suis en bonne santé, même s'il y a une petite grippe qui essaie de me menacer.
0: Mm-hmm.
1: Mais ça va, oui.
0: Mm-hmm. Et ce sourire, tu l'as toujours, tu me disais.
1: Depuis l'enfance, hein, même des personnes m'ont dit souvent qu'ils me reconnaissent à mon sourire.
0: Ah.
1: Et si quand je ne souris pas, certaines personnes sont passés près de moi en disant « mais je ne t'ai pas reconnu, je n'ai pas vu le sourire
0: voilà. ».
1: Donc, c'était quand j'étais jeune et ça, bon, jusqu'à maintenant, je l'ai.
0: Mmh.
1: Voilà.
0: Et je constate que la vie n'a pas entamé ce beau sourire que tu as donc sur le visage.
1: Eh bien, merci Seigneur.
0: Arlette, d'où viens-tu? Qui es-tu? Où es-tu née?
1: Donc, voilà, ben, je suis née à Fort-de-France, en Martinique. Je suis de parents martiniquais. J'ai grandi à Fort-de-France. Donc, ma famille se compose de ma mère, ma sœur et moi. Mon père s'est séparé de ma mère. Je pense que je n'étais pas née parce qu'on ne m'a jamais dit exactement. Mais comme j'ai déduit cela du fait que je ne porte pas le nom de mon père. Donc, voilà, on a grandi dans la simplicité, dans l'humilité, parce que ma mère avait très, très peu de moyens. Mais c'était une femme, une battante, une femme qui a tout fait, s'est sacrifiée pour ses enfants. Elle n'avait pas beaucoup de moyens. Elle nous a inscrits à l'école adventiste. Elle faisait quoi? Elle faisait du ménage. Elle avait des vêtements. Des fois même, elle repassait à la maison. Elle saignait même du nez des fois. J'ai un grand amour. Enfin, elle est morte, elle est décédée il y a 5 ans. Mais je portais un amour incommensurable pour ma mère.
0: D'accord.
1: Sincèrement, parce que j'ai vu que c'est une femme qui s'est battue, qui s'est beaucoup sacrifiée pour ses enfants.
0: Voilà.
1: Voilà.
0: Et pourquoi j'ai l'impression qu'elle t'a communiqué de belles valeurs?
1: Ah oui, parce que ma mère, c'était la solidarité. Beaucoup de membres de ma famille qui étaient aux Anses d'Arlet sont passés par notre petite maison. C'était une pièce séparée en deux par un rideau avec une cuisine extérieure en tôle.
0: Mm-hmm.
1: Après, le propriétaire a fait une chambre à côté. Et là, j'ai mes cousins qui sont passés, mes oncles qui sont passés, mes tantes, tout le monde. Parce que tout le monde, quand il descendait à Fort-de-France, passait chez ma mère.
0: Et qu'est-ce qui attirait dans cette maison?
1: Eh bien, c'est pas. Déjà, ma mère, elle était ouverte à tout le monde. Et on n'a pas connu. Après cela, on a eu des personnes qui n'étaient pas membres de la famille, mais j'étais déjà adolescente à ce moment-là. On avait deux chambres, à ce moment-là, c'était autre chose. Mais on a trois fois, ma mère a accueilli 4 enfants de personnes qui étaient en difficulté. Donc, les enfants sont restés, ont duré. Des fois, la première fois, c'était une femme que le mari battait énormément. Elle voulait partir, quitter la Martinique. Elle nous a confié ses enfants. Elle étudiait avec ma mère. Elle étudiait la parole de Dieu avec ma mère.
0: Mm-hmm.
1: Elle a quitté ses enfants à ma mère et elle est partie. Et là, j'étais adolescente. J'ai toujours connu ça, le fait de partager. Ma mère, c'était une femme de partage.
0: Ouais.
1: Elle avait très peu de moyens, mais elle partageait ce qu'elle avait. Et puis, elle nous a appris aussi l'honnêteté. Avec ma mère, d'ailleurs, je ne savais pas mentir. Je n'ai jamais su mentir parce que chez moi, ça n'existait pas. On ne mentait pas. Et donc, ma mère, quelle que soit la chose que vous avez fait de mal, si tu disais oui, maman, c'est moi, et je t'ai déjà pardonné. C'est-à-dire que tu vois, qui est-ce qui a pris le lait? Vous savez, avoir le lait en poudre là, ça tentait, le lait en poudre avec du sucre, ça m'arrivait de poids de paix. Qui est-ce que maman, c'est moi? Eh bien, c'est fini. Hein.
0: Mm-hmm.
1: Elle ne nous battait. C'était rare qu'elle nous frappait. Elle parlait seulement. De toute façon, elle avait une autorité naturelle. Elle parlait seulement où elle te regardait, tu savais comment il fallait te conduire.
0: Mm-hmm.
1: Et donc, oui, j'ai grandi dans le respect des personnes, le respect de soi. On ne s'habillait pas n'importe comment. On avait peu de moyens, mais il fallait parler correctement.
0: Mm-hmm.
1: Il fallait. Elle a une dignité.
0: Mm-hmm.
1: Et bon, les personnes, même du voisinage, autres pouvaient parler, dire des mots. Non, non, non. Leur langage très châtié. Et on se moquait de moi quand j'étais adolescente à cause de ça. Parce que les gens, ils faisaient exprès d'injurier. Moi, j'étais choquée. Ils se faisaient exprès de dire des gros mots. Parce que moi, je ne supportais pas ça. Parce que je n'ai pas connu ça chez moi. Chez moi. Et ma mère disait aussi que même si tu n'as rien, tu ne le montres pas. Même si tu fais cuire de l'oignon, tu fais cuire l'oignon, on va sentir une bonne odeur chez toi parce que tu n'as pas à montrer, à te plaindre. Et Dieu a toujours pourvu. C'est-à-dire que des fois, quelqu'un amenait des légumes, quelqu'un amenait. Quand on avait rien, on avait quand même toujours quelque chose. Je ne peux pas dire que j'ai eu faim. J'ai mangé des fois du pain avec de l'huile, c'est vrai, du coco sec avec. Oui, j'ai toujours mangé.
0: D'accord.
1: Hein? Donc voilà, la solidarité, le respect, l'honnêteté. Et puis surtout l'amour de Dieu. Parce que dès l'enfance, dès toute petite, ma mère nous réveillait le matin, le culte, on faisait la leçon d'école du sabbat. Elle nous racontait des histoires. Toutes les histoires de la Bible, c'est au pied de ma mère. Et quand on est arrivé à l'école du sabbat, je connaissais tout, quoi. J'étais très vite, très jeune. On m'a envoyé chez les grands parce que. Mais elle nous a suivis aussi à l'école du sabbat. On était chez les primaires, elle était animatrice chez les primaires. Elle était animatrice en même temps là où on était. Et puis, en fait, quand j'ai eu. C'était normalement à 18 ans qu'on passait chez les adultes. Quand j'ai eu 16 ans, j'étais chez les adultes et il y avait une classe pour les jeunes. J'étais dans la classe des jeunes. Donc, de ce côté-là, vraiment, ma mère, la force de ma mère, c'était Dieu.
0: Voilà. Arlette, comment une telle ambiance, hein, tu l'as bien dit, un foyer somme tout modeste, simplement, mais comment une telle ambiance, de telles valeurs t'ont façonné, ont façonné donc ta jeunesse, puisqu'on arrive, hein, tu parles de tes 18 ans, comment ces valeurs t'ont accompagné? Est-ce que tu as eu des regrets à un moment? Est-ce que tu rêvais d'autre chose?
1: Ah non, jusqu'à mes 11 ans. Pour moi, c'était même si je n'avais pas d'argent, c'était pas grave. J'avais l'amour de ma mère. On était entourés, on avait toujours du monde. J'étais bien. Et puis j'aimais beaucoup lire. Donc, à partir du moment où j'étais dans mes livres, j'étais bien. Et puis, la connaissance de Dieu, même si les gens se moquent, vous savez, à l'époque, on se moquait des adventistes, hein, ou d'élastique et tout ça. Mais ça ne me faisait rien du tout. J'étais dans toutes les activités, jeunesse, tout ça. Et je vais vous dire, hein, quand j'avais 8 ans par là, on faisait du travail missionnaire chez des jeunes. On nous donnait des imprimés à distribuer. J'allais à Dillon, parce que j'étais à Kerlis. J'étais à Kerlis, j'allais à Dillon. Eh bien, ce que je faisais, je distribuais. Quand les gens jetaient, je ramassais pour redonner à d'autres personnes. C'était un plaisir pour moi. Et même quand j'allais au travail missionnaire avec ma mère, je cherchais les versets bibliques. J'étais imprégnée de cela. Bon, ça n'a pas empêché qu'à l'adolescence, j'ai eu une expérience assez négative qui m'a mis en révolte. J'ai été révoltée après.
0: Voilà. Et j'y arrive. Hein. Donc, il y a la foi de maman. Il y a ce cocon, hein, familial, finalement. Mais à partir de quel moment tu peux témoigner que tu rencontres personnellement Dieu? Tu vas nous parler certainement d'une expérience où tu parles de révolte, finalement. Oui. À partir de quel moment Arlette fait sa propre expérience avec son Dieu?
1: Alors, je dirais que petite déjà, en fait, j'avais déjà cet élan d'amour pour Dieu qui m'a été transmis. Mais à mes 8 ans déjà, quand j'avais vu le pasteur Guy Valery avait fait une série de conférences, c'était la première fois qu'on voyait ça, c'était à Kerlis. Et il avait mis un jour Jésus et on transperçait avec la lance le cœur de Jésus pour un enfant.
0: Une image
1: avec le sang qui coulait. Mais moi, ça m'avait ému tellement que j'ai dit, je veux le baptême, je veux suivre Jésus, je veux le baptême. Ils ont refusé de me baptiser parce que j'étais trop jeune. Enfin, ma mère a dit que j'étais trop jeune. L'année d'après, j'ai redemandé et puis ils ont accepté parce que j'étais constante dans ma demande. Donc, j'avais déjà cet élan. Je voulais plaire à Dieu, je voulais servir Dieu. Mais c'était en toute innocence. Je n'avais pas encore connu les affres de la vie. Et voilà. Après... j'ai été bouleversée par ce que j'ai vécu parce qu'à 11 ans ma mère s'est mariée Et bon, déjà, il y avait mon père qui était absent totalement. On allait le voir une fois par semaine pour qu'il nous donne un peu de sous. Il cherchait le plus petit billet. Bon, c'était, voilà, c'est à 14 ans, j'ai décidé que je n'y allais plus et que je n'avais pas de père. J'ai décidé ça à 14 ans. J'ai dit, bon, ça, c'est un géniteur, c'est pas un père. Et le beau-père, c'était pas mieux. C'était vraiment, on a vécu quelque chose de très douloureux. On peut dire que c'était de la maltraitance. Et à 16 ans, j'ai dit, bon, je vis sans Dieu ni diable. Pour moi, il n'y a ni Dieu ni diable. Et puis j'avais pris un slogan, c'est « Rien n'a qu'à changer sans révolution ». J'étais devenu révolutionnaire, je voulais tout révolutionner. Si bien que ma mère ne comprenait pas. Parce que j'étais assez douce, réservée quand j'étais petite. J'étais pas une fille à problème. Je restais chez moi, j'étais calme et tout. Mais là, j'étais devenu un volcan. J'étais devenu un volcan. Et là, en fait, à un moment donné, je ne mangeais plus chez moi. Hein. Parce que comme ils nous reprochaient de nous donner, et j'étais quelqu'un, je disais, ah ouais, là où j'étais bien. Avant de te connaître, j'étais bien. Je n'avais pas autant, j'avais que, mais avec le peu qu'on avait, on vivait, et je n'avais pas demandé, je n'avais rien demandé de plus, parce qu'ils nous reprochaient tout. On oubliait d'éteindre la lumière, c'était de foutre le camp, enfin. Et donc, quand j'ai dit que Dieu, parce que j'étais extrême, une extrémiste, autant j'aimais Dieu, c'était, autant là, je ne voulais pas plus entendre quoi que ce soit. Fallait pas me parler de Dieu. Et donc, j'avais 16 ans quand vraiment je ne voulais plus aller à l'église, ma soeur non plus. Hein. On n'y allait plus. On restait à la maison le samedi, etc. Puis on voulait aller avec toutes les autres. Pendant que j'étais à peu de temps, j'allais. Maintenant, on disait pas zouk, on disait soirée. Au bal, voilà. On voulait vivre, c'est tout, quoi. Parce que pour nous, tout ça, c'était. Mais Dieu a une manière de rattraper ses enfants. C'est extraordinaire, c'est incroyable. Parce que là, en fait, ma mère savait que j'aimais les Rama. J'étais allée à Rama juste pour voir. C'était avant que je ne quitte. J'étais allée et j'avais aimé l'endroit parce que j'aime la nature. Et Rama était entourée de nature. Et puis, il y avait un piano. J'aime la musique, j'aime ça, j'aime le piano, tout ça. Et ma mère a décidé de me mettre à Rama. Elle n'avait pas les moyens. J'étais à l'école publique à partir du CM2 parce qu'elle n'avait pas les moyens de nous envoyer. Et elle a décidé de m'envoyer à Rama. Quand je suis arrivée à Rama, toujours révoltée, on a mis adventiste sur le registre là. J'ai fait un tollé, je ne suis pas adventiste, enlevez ça. Et puis après, doucement. Mais sûrement, Dieu a fait un travail.
0: Tu as été
1: Déjà,
0: rattrapé.
1: quand on était à la chapelle le vendredi, les chants, ça me rappelait beaucoup de choses. En fait, parce que j'étais obligée d'être à la chapelle. Donc, je ne pouvais pas ne pas y être. Donc, j'écoute, au fur et à mesure, les chants me revenaient, ça me retravaillait. Mais bon, je voulais être ferme devant. Et puis, à donner, les enfants, même les jeunes, c'est pas, ils parlaient de Dieu. On était en création et autres. Ils parlaient du retour de Jésus. Et là, j'étais parmi eux. Et un jour, j'ai participé à la conversation. J'ai dit oui, j'ai parlé aussi du retour de Jésus. Quelqu'un qui m'a dit, qui m'a interpellé. Arlette, tu sais tout ça et tu ne donnes pas ta vie. Hein? Voilà. Mes amis qui m'ont. Ça m'a interpellé. J'ai dit, Arlette, tu sais tout ça? Et donc. Et j'avais des amis qui étaient vraiment croyants, qui étaient vraiment fermes. Pastel, Pierrette, que je peux nommer. Il y avait la fille du directeur Odile Roseau. Il y avait mon père, Babette, Elisabeth, son frère a été colporteur. En fait, des gens vraiment, par des jeunes.
0: Et
1: Voilà.
0: entrer dans la
1: Voilà, par des jeunes, j'ai été gagnée. Je pense que les adultes, on n'avait aucune chance. Et Dieu savait ça. Les adultes n'avaient aucune chance parce que je me méfiais de tout le monde, de tous les adultes, à partir de l'expérience que j'avais vécue, un petit à la maison là. Non, non, je me méfiais de tous les adultes. Et Dieu a permis que ce soit des jeunes qui m'interpellent. Et quand je suis revenue, 2 ans, hein, quand même, 2 ans, hein, à 18 ans, je suis revenue, j'ai demandé le baptême, etc. J'ai repris ma course sérieusement avec Dieu. Et parce que j'ai compris que, bon, il fallait pas regarder à tout ce que j'ai vécu, que Dieu est au-dessus de ça. J'ai compris quand même que Dieu m'aimait malgré tout ça. Parce que je n'arrivais pas à me dire comment un Dieu d'amour peut permettre certaines choses. Quand on est enfant, on voit l'amour, c'est que l'aspect positif. Mais à travers les épreuves, Dieu nous montre quand même sa présence, etc. Et bon, ça a été la première descente et Dieu m'a remonté au bout de 2 ans. Mais comme je pense qu'il y a une fragilité que j'avais que Dieu a au fur et à mesure transformée. Parce qu'à la quarantaine, j'ai encore eu, mais ça, c'était pas moi, c'était pas personnel, c'était au niveau de là où j'allais à l'église. Il y a eu un souci, mais c'était une jeune fille. Je sais peut-être qu'en réfléchissant à ça, je me dis peut-être que ça a fait rejaillir des choses que moi-même j'avais vécues.
0: Certainement des blessures
1: Voilà,
0: qui
1: voilà,
0: étaient.
1: voilà.
0: Voilà.
1: Mais elle avait subi une maltraitance incroyable. Elle était devenue anorexique. Des problèmes, des problèmes, des problèmes. Et quand j'en ai parlé, bon, en fait, on n'a pas compris. Les personnes n'ont pas compris parce que, en fait, ça a été moi la bête noire à ce moment-là. Parce
0: D'accord.
1: que j'ai parlé de ça ouvertement. Hein? Et donc, ça, je l'ai mal vécu. Et je l'ai tellement mal vécu que j'ai commencé à me dire, bon, à remettre tout en question parce que je suis quelqu'un, je raisonne trop. Et ma mère m'avait. C'est comme ça, je confondais les gens. J'ai confondu ma mère qu'elle a dû appeler le pasteur et tout ça parce que je commençais à lui donner des questions, des questions, des questions qu'elle ne comprenait pas. Et là, j'ai recommencé. Dès que ça ne va pas comme ça, je touche le fond, je commence à faire que du raisonnement, du raisonnement, du raisonnement. Et alors, je suis allé dans la mythologie grecque, égyptienne, etc., en me disant que Moïse a pris des choses dans la. Loin. Et puis finalement, je suis retourné, parce que ça s'est passé en métropole, je suis retourné en Martinique, toujours non-croyante. Mais je travaillais avec les SDF déjà là-bas. Et puis, comme j'avais le désir d'arrêter, parce que c'était trop prenant et parce qu'au niveau politique, on ne nous aidait pas, et j'ai dit, bon, j'arrête, mais je ne sais pas ce que je vais faire, j'arrête. Là, c'est pour montrer comment Dieu est grand. J'ai arrêté, je ne savais pas ce que j'allais faire. Et puis, un prof de Rama m'appelle, une amie. Eh bien, on a un poste à Rama. On a besoin de profs de sciences sanitaires et sociales. Ça t'intéresse? J'ai dit, mais c'est pas croyable. Je suis.
0: Encore Rama.
1: Voilà.
0: Et permets-moi de rappeler que Rama, donc, c'est une institution adventiste,
1: Oui.
0: collège et
1: Et
0: lycée.
1: lycée.
0: Donc Rama encore te rattrape.
1: Voilà. On a besoin de profs à Rama de sciences sanitaires. Je ne sais même pas c'est quoi, sciences sanitaires et sociales, mais j'ai dit oui. Parce que je voulais rentrer en Martinique. Je voulais rentrer en Martinique. J'ai pas regardé à tout ça. Donc après, je me suis renseigné, j'ai vu d'autres profs, etc. Parce que j'avais quand même le niveau. J'avais une licence de psychologie. J'avais travaillé pendant 5 ans dans le social. Donc je pouvais, au niveau de la,
0: Prétendre.
1: prétendre à ce poste. Et donc j'ai commencé. Et là, les élèves faisaient le culte. Et donc, moi, j'étais réfractaire. Je disais, faites vos affaires, etc. Et il y avait les enfants du pasteur Hénin qui me connaissaient. Madame Jean-France, les élèves m'aimaient beaucoup. Même pour mon anniversaire, ils m'ont fait une surprise, etc. Ils m'ont amené des cadeaux, etc. Donc, j'avais une très bonne ambiance à Rama avec les élèves. Mais je disais, on ne me prendra pas cette fois-ci. J'étais dur cette fois-ci-là. Ça a duré. Donc, après, mais Dieu avait son plan. Quand j'ai fait 2 ans à Rama, et puis j'ai réussi au concours, mais le concours du public, et je ne savais pas, mais c'était le plan de Dieu. Parce que j'étais obligé de repartir en métropole. Quand je suis reparti en métropole, déjà, alors, je ne vais pas tout raconter parce que c'est trop long.
0: Oui, tu
1: Je
0: vois.
1: vais, je vais, voilà.
0: Tu résumes.
1: Je résume. Mais en métropole, quand je suis arrivé là-bas, j'ai une personne qui m'a appelé, la fille qui avait eu plein de problèmes là. Elle cherchait à entrer en contact avec moi. Elle ne m'a pas eu chez moi. J'étais chez une amie commune à, comment on l'appelle, à Saint-Étienne, et je devais aller à Lyon. Et c'est là qu'elle était. J'ai dit, mais elle appelle chez la fille. Et la fille lui dit, je te passe quelqu'un. Et Voilà, pour dire que c'est par hasard. Enfin, il n'y a pas de hasard. Dieu a permis que je sois au bon endroit. Ce n'est pas possible. Je cherche à te joindre. Je veux que tu viennes à Lyon. Je viens. J'ai des choses à te raconter. Je lui dis, mais je dois aller. Mais je devais aller chez une tante. Je ne suis pas allée chez la tante. Je suis allée chez elle. Elle a passé la nuit à me raconter comment Dieu a transformé sa vie. Comment, de ce qu'elle était anorexique, franchement, elle avait fait plusieurs tentatives de suicide. C'était quelqu'un de déconstruit totalement. Quand j'ai entendu ça, j'ai dit non. Le lendemain, j'ai dit non, on recommence, redis-moi. Je vais écrire tout ça. Parce qu'il faut que j'arrive. J'ai dit ah non, c'est pas possible, c'est pas le hasard ça. L'enfant était détruite, elle est reconstruite, elle s'est mariée, elle a travaillé. Et puis j'ai vu la personne devant son bol de céréales le matin avec son. J'ai dit ah non, c'est pas possible. Voilà. Et c'est la première chose qui m'a été appelée. J'ai dit que Dieu a voulu que je retourne là où il y avait eu le problème pour que je voie comment il progresse avec les gens. Comment sa famille même s'est réconciliée avec elle. Comment Dieu a travaillé aussi la famille. Hein? Je me suis dit, non, Dieu est... Non, je ne disais pas encore Dieu est formidable parce que... Mais je me dis, oui, il y a quelque chose. Il y a quelque chose. Ça commence à m'être un peu lié. Et là, j'ai appelé des amis. J'ai dit, tu m'avais dit que tu avais fait une expérience avec Dieu. Raconte-moi. C'est là maintenant que j'ai envie de savoir. Et donc, finalement, j'ai un cousin qui m'a emmené. J'ai dit, je ne veux même pas aller à l'église. Hein. Il m'a emmené dans un groupe de maisons. Les enfants. C'est pourquoi moi, je suis tellement adepte des groupes, des petits groupes. Pas séparé de l'église, petit groupe d'église. Et puis, parce que la sœur, elle faisait ça une fois par mois. Et les autres, samedi, elle allait à l'église. Mais une fois par mois, elle faisait groupe de maison. Et là, dans la convivialité, chacun parlait de ses problèmes. Chacun, on priait pour chacun. Chacun progressait.
0: C'est ton premier âme.
1: Ah, j'ai retrouvé, oui, ma sœur, là, j'ai retrouvé pleinement Dieu. J'ai retrouvé l'amour pour Dieu, l'amour de Dieu. Mais là, j'ai dit, cette fois-ci, jamais plus.
0: D'accord.
1: Je ne laisse tomber Dieu.
0: Et là, je vais t'arrêter pour une courte pause,
1: oui.
0: Et on se retrouve dans quelques instants.
1: D'accord.
0: Femme vertueuse, femme de valeur, Arlette Jean-Alphonse est notre invitée. Femme vertueuse, femme de valeur. Un parcours de vie à rebondissement, on va dire.
1: C'est vrai.
0: Mais un parcours de vie assumé.
1: Tout à fait.
0: Dis-moi la conclusion de ce... Est-ce que la relation maintenant, elle est au beau fixe? Est-ce qu'il y aura encore une nouvelle révolte?
1: Ah non, là j'ai dit adieu, plus jamais. J'ai pris du temps cette fois-ci pour revenir à lui. Il a fait tout un cheminement pour me faire revenir. Cette fois-ci, rien ne m'a empêché de servir mon Dieu. Et ça va faire ce que j'ai raconté là. Il y a déjà presque... on va dire 18 ans, hein, que j'ai repris ma course avec Dieu. Et là...
0: Donc, la relation, elle est stabilisée,
1: elle est stabilisée.
0: Il y a certainement des petits...
1: J'ai déjà connu des difficultés. J'ai dû abandonner certaines choses pour servir Dieu. Moi, je suis prête pour ça, pour servir Dieu. Je suis prête à tout parce qu'il m'a montré que, quel que soit... Moi, je ne suis vraiment pas parfaite. Je suis vraiment quelqu'un... voilà, on a vu, hein, avec des... un tempérament un peu impulsif. Hein. Ma sœur était plus douce, mais moi j'étais plus révoltée, etc. Et mais malgré tout, Dieu m'a fait cheminer. Il m'a fait cheminer. Je n'ai pas tout raconté, hein, mais à plusieurs reprises, quelqu'un me dit, je suis à la poste, quelqu'un me dit, vous avez l'Esprit de Dieu. Je suis dans une file d'attente. Et j'étais loin de Dieu à ce moment-là. Vous avez l'Esprit. Je dis, comment ça, j'ai l'Esprit de Dieu? Ah oui, oui, oui. Je dis, moi, Dieu, mais vous avez la foi? Je dis, non, moi, non. Il me dit, oui, vous avez connu Dieu? Je dis, oui. Il me dit, si vous avez abandonné Dieu, mais Dieu ne vous a pas abandonné. J'ai plusieurs expériences comme ça avant le coup fatal, on va dire, que Dieu a donné pour pouvoir...
0: avant la période tumultueuse, on va l'appeler comme ça.
1: Alors donc, oui, alors donc, je peux dire que quand on est un enfant de Dieu, qu'on est sincère,
0: voilà.
1: Dieu trouvera toujours le moyen de nous ramener à lui.
0: Voilà.
1: Toujours. Et à partir de ce moment-là, la relation qu'on a avec Dieu est encore plus profonde qu'avant. Parce que cette expérience a mûri la relation. On ne regarde plus aux autres. Maintenant, tout ce qui peut se passer, ça ne m'atteint pas. Ça me fait de la peine, mais ça ne ça ne, n'affecte pas ma relation avec Dieu.
0: Voilà.
1: Dieu est toujours présent dans ma vie.
0: Arlette, est-ce que tu aurais une autre expérience à nous partager ce matin?
1: Donc, j'ai beaucoup d'expériences. J'en ai sélectionné une parce que celle-là, ça montre comment Dieu dirige notre vie. Alors, je vais prendre un moment où je travaillais. J'étais analyste programmeur plus analyste dans une banque. Et je me suis senti interpellé pour faire autre chose. Je sentais que comme si Dieu m'appelait à autre chose. J'avais envie d'abandonner, mais je ne savais pas quoi faire. Parce qu'à cette époque-là, j'étais avec Alfred Varas, je ne sais pas si vous vous rappelez. On allait à la Mangrove, on allait à Fort-de-France, on distribuait des repas pour les SDF, etc. Et ça m'interpellait. Je voulais faire quelque chose de ce sens-là. Et j'ai dit à mon chef de service à un moment, je vais démissionner. Et puis, c'est resté comme ça. 6 mois passés, c'est resté comme ça. Et un matin, avant de prier, je sentais l'appel toujours. J'ai prié, j'ai dit, Seigneur, si le chef de service, quand j'arrive, me dit, Madame Alphonse, qu'est-ce que vous faites? Je démissionne. J'arrive. Je franchis juste, c'était une porte coulissante. Je franchis le pas. Il m'appelle, Madame Alphonse, venez me voir. Je vais, alors qu'est-ce que vous faites? Parce qu'il faut que je fasse mon planning. J'ai dit, je démissionne. c'est comme ça. Parce que j'ai fait cette prière avant de partir. Et voilà. Mais je ne savais pas quoi faire. Donc, après, j'ai décidé que je vais partir me former en psychologie en métropole parce que je vais faire du social. Je vais travailler avec les SDF, mais surtout les toxicomanes et tout ça. Et je n'avais pas un sou. J'ai démissionné. Donc, je ne vais pas dire que je vais aller au Pôle emploi ou que ce soit. Je n'ai droit à rien. Donc, j'avais quand même de quoi payer mon billet, mais après, j'avais une voiture. J'ai décidé de vendre la voiture pour pouvoir avoir les moyens de partir. Le jour arrive, j'ai pas vendu la voiture. J'avais mis une annonce sur le Front Senti qui était déjà dépassée. Quand je suis parti, je suis déjà dans l'avion. L'avion a une panne. C'est tellement extraordinaire. L'avion a une panne. On nous dit qu'on a 3 heures d'attente. J'ai le temps de retourner chez moi. J'arrive dans l'allée. J'entends le téléphone qui sonne. Je cours, je prends le téléphone. Un monsieur qui m'appelle pour la voiture. Il me dit, vous avez une voiture à vendre, etc. Je dis, ah bon? Écoutez, j'étais déjà à l'aéroport pour m'en aller, etc. Et puis le monsieur me dit, vous avez l'air agréable, votre façon de parler, tout ça. Je viens voir la voiture. Je me dis, bon, est-ce que c'est pas encore une arnaque, un truc? Bon, il conduit la voiture, je conduis la voiture. Il me dit, il y a un bruit là, parce que je suis pilote automobile. Mais c'est pour ma femme que je veux la voiture. Mais il y a un bruit là quand même, etc. etc. Mais finalement, je prie dans mon cœur, je dis, Seigneur, permets qu'il achète la voiture parce que je pars sans rien. Et le monsieur me dit, vous avez besoin de cet argent-là, comme vous partez là. Comme ça, le monsieur me dit. Et puis il me dit, bon, je prends la voiture. Je vous donne en liquide tout de suite la moitié de l'argent. J'ai fait les papiers, comme je partais. Ma soeur va faire les papiers et il donne le reste de l'argent. Et c'est comme ça que je suis parti avec un peu d'argent pour pouvoir louer quelque part, etc. Mais le Seigneur a fait... Là, j'ai vu que c'était de la volonté de Dieu que je parte.
0: D'accord.
1: Parce qu'il a pourvu, vraiment. Et quand je suis arrivé là-bas, j'ai eu des personnes qui m'ont aidé, des personnes de l'église, etc. Parce que j'arrivais, j'avais pas encore... J'avais appelé le pasteur pour que quelqu'un puisse m'héberger le temps que je trouve quelque part, etc. Mais Dieu a planifié les choses pour moi.
0: Quel est ton verset préféré?
1: Alors, en fait... Je vais dire que c'est mon slogan.
0: Ouais, qui est devenu,
1: c'est devenu mon slogan. Tout ce que vous voulez que les hommes fassent pour vous, faites-le de même pour eux. Je pense que ça vient depuis ma mère, que être au service des autres. Et Dieu, dans tout mon cheminement, c'est ce qu'il m'a permis de faire, d'être au service. Quand j'étais ici, quand je suis partie, et tout ça. Donc, tout ce que vous voulez que les hommes fassent pour vous, faites-le de même pour eux. Ça se trouve dans Matthieu 7, verset 12. Donc il y a d'autres versets que j'aime beaucoup, c'est pas le seul, mais celui-là il me donne une ligne directrice. Je ne vis pas pour moi-même. Il y a un verset qui dit ça aussi. Je ne vis pas pour moi-même, je vis pour Dieu et pour mes semblables. Voilà. Et c'est d'ailleurs pour ça que j'ai entamé
0: tu vas y arriver ce matin, je te laisse parler. Voilà.
1: J'ai entamé un grand projet qui me dépasse. Mais je ne savais pas qu'il allait me dépasser. Quand j'ai entamé ce projet, je pensais que j'aurais eu beaucoup d'aide, hein, au niveau de la fédération là, et beaucoup de bénévolat. Mais le projet, c'était de partir au Togo et de créer un centre d'hébergement pour des enfants qui étaient abandonnés.
0: Mais pourquoi le Togo?
1: Alors,
0: Qu'est-ce qui a motivé ce choix?
1: le Togo, ce n'est pas un hasard, c'est que j'avais ma nièce qui a fait une formation de missionnaire médical et qui est partie au Togo. Et ma sœur l'a accompagnée parce que ma sœur a dit qu'elle ne laisse pas sa fille partir toute seule comme ça. Donc, elle l'a accompagnée. Et quand elles sont arrivées là-bas, elles ont commencé à travailler. Elles m'ont dit comment était le Togo. Ma sœur m'en a parlé quand bien, vous comprenez bien parce qu'elle avait envie que je vienne. Mais elle m'a parlé de ses enfants de rue. Quand elle m'a parlé de ses enfants de rue, j'ai dit, ah non, il faut que je fasse quelque chose. Parce qu'entre-temps, en métropole, j'avais déjà travaillé avec les SDF pendant 5 ans. Et après, j'avais travaillé aussi avec les adolescents en tant que prof. Donc, j'ai dit, non, les enfants, des enfants dans la rue. Je sais comment c'est dur, des adultes dans la rue, mais des enfants, non, mais c'est pas possible. Il faut faire quelque chose. Et je
0: Mais
1: suis
0: Arlette,
1: partie.
0: dis-moi, qu'est-ce qui explique cet amour pour les enfants? Il y a eu la relation donc avec maman,
1: Oui.
0: il y a Rama où ces jeunes te rattrapent finalement. Mais qu'est-ce qui fait que tu sois donc animé par ce désir d'aller vers les enfants, d'aider, de les soutenir?
1: C'est-à-dire que moi, je considère que tout être humain a, dans le besoin, a besoin d'aide. Mais spécialement, les enfants sont plus vulnérables. Les enfants, c'est. Bon, c'est leur. Quand j'ai eu 3 fois ma mère a hébergé des enfants à la maison. Parce que leur famille était éclatée, il y avait beaucoup de problèmes. Par exemple, la mère a dû partir en métropole pour éviter les coups du mari. Et j'ai cette expérience avec les enfants. J'avais même fait de la. J'étais pas couturière, mais fait des petits vêtements pour l'école, etc., pour eux. Et en fait, j'ai eu cette approche-là avec les enfants qui était importante.
0: Voilà, et je t'interromps pour que ce matin, tu parles à une femme, à une maman, pour dire comment ce que nous faisons peut impacter nos enfants.
1: Oui.
0: Parce que certainement, tu as été impacté par ta maman,
1: Oui,
0: par
1: c'est clair.
0: son esprit d'empathie, de service, tout.
1: Oui.
0: Est-ce que ce matin, tu peux confirmer
1: Ah oui.
0: que l'éducation enracine des valeurs qui nous accompagnent?
1: Oui, c'est la clé, c'est la voûte, c'est le fondement. C'est-à-dire que ma mère m'a inculqué ces valeurs-là de façon indélébile. Elle ne parlait pas beaucoup, mais elle agissait. Et dans son action, ma mère était au service des autres. Elle était vraiment au service. Elle n'avait rien. Et les gens savaient qu'on pouvait venir la voir, on pouvait lui demander. Et le peu qu'elle avait, elle partageait.
0: Voilà.
1: Et sa maison était ouverte. Et c'était des étrangers, c'était des personnes, c'était pas des gens de notre famille. C'était des gens avec lesquels ma mère avait des contacts par rapport à cela. Et donc, à partir de ça, ma mère a donné cette impulsion-là. Et donc, grâce à ça, je suis allée au Togo et j'ai effectivement commencé cette mission-là d'accueillir les enfants. Mais c'était financièrement, il fallait être aidé et on n'avait aucune aide là-bas, aucune de nulle part. Et on ne pouvait pas avoir des bénévoles. Les gens sont trop dans le besoin pour faire du bénévolat. Les gens se battent tous les jours jusqu'à 8h, 9h, 10h du soir, ils travaillent.
0: Mais ça ne t'a pas freiné, j'ai envie de
1: Non.
0: dire.
1: Non, je dis, je reviens en Martinique et en Martinique, je vais créer une association pour pouvoir collecter des fonds. Et c'est ce que j'ai fait. Et d'ailleurs, c'est comme ça que j'ai connu Olga. Hein. Donc, on a créé une association et on essaie de. Alors, il y a des donateurs, pas suffisamment. Donc, puisqu'on n'a pas assez de dons, j'amène des choses du Togo, des articles du Togo que je vends aussi. Ils m'aident à vendre cela. Les personnes qui sont avec moi, on va dans des foires, enfin, où on peut vendre. Et c'est vrai que ça nous aide beaucoup parce qu'en plus, on est en train de construire un bâtiment, un dortoir pour les garçons. On ne trouve pas des endroits suffisamment grands pour les enfants. Donc, cette association, pour moi, c'est comment dirais-je? Je m'appuie sincèrement sur cette association pour que financièrement je puisse aller. Chaque fois que je viens pour essayer de faire le maximum financièrement pour repartir avec de quoi.
0: Et comment tu partages ta foi? C'est un tremplin, j'imagine, pour toi. Tu cherches à faire du bien, mais quand tu transpires de quelque chose, j'ai envie de dire, cela se voit. Comment tu partages?
1: Alors, je vais te dire, à plusieurs niveaux. Le premier, c'est que les enfants, déjà pour moi, c'est un centre d'évangélisation. Les enfants, on les apprend à connaître Jésus. Il y a des enfants qui étaient animistes. Les parents sont animistes, qui n'ont jamais entendu parler de Jésus. Il y a des enfants dont les parents n'ont jamais. Bon, ça ne les intéressait pas, Dieu, tout ça. Les enfants apprennent à connaître Jésus. Hein? Ça, c'est une première chose. Ensuite, on essaie de créer des liens avec les parents, de retrouver, restaurer les liens familiaux. Et en même temps, on va chez la famille. Donc, pas moi personnellement, parce que souvent, les gens parlent éveil. Moi, je ne suis que quelqu'un qui dit comment j'oriente les choses. Donc, quand ils vont dans les familles, là aussi, c'est une façon de. Les gens sont étonnés. Les gens disent, mon enfant qui est comme ça maintenant, mais je n'en reviens pas. Mon enfant, il était révolté. C'est ça, ça aussi, ça me parle. Parce que les enfants qui ont connu d'être battus, d'être renvoyés, d'expulser, la belle-mère a dit que l'enfant avait un démon pour pouvoir renvoyer l'enfant. Enfin, beaucoup de. Donc, l'enfant, par-dessus ses parents, il est révolté. Il est dans une situation, il ne croit pas à l'amour. Donc, c'est lui redonner de l'amour. Je dis ça tous les jours aux éducateurs, aux personnes, le personnel, parce qu'il y a du personnel, hein, pour une chose comme ça. Au personnel, je leur dis, pas les coups, l'amour, la compréhension. Donc, les enfants sont aidés spirituellement comme ça, les parents aussi. Et puis, on rayonne là où on est. Il y a des gens qui entendent comment on chante, on loue Dieu avec les enfants, etc. Il y a des gens qui participent. Et maintenant, j'ai décidé que on va pas tout le temps à l'église. On fait les petits groupes par tranche d'âge. Et je dis aux enfants, invitez vos amis, les enfants qui sont à l'école, et ceux qui sont en apprentissage, invitez. Et j'invite des personnes moi-même. Par exemple, les maçons, les électriciens, les gens qui... Je les invite à venir et ils viennent. Et ils viennent. Et même s'ils ne viennent pas systématiquement, et même les enfants qui ont déjà quitté le centre parce qu'ils ont déjà un certain âge, ils ont déjà pris l'apprentissage, ils ont terminé, ils travaillent déjà et tout, je les invite, ils viennent. Donc on fait un travail. Il y a eu des baptisés, hein, parmi des enfants qu'on a. Il y a eu des baptisés.
0: Vous avez accompagné.
1: Qu'on a accompagné, qui sont au centre, il y a eu des baptisés. Maintenant, tous ne sont pas restés. C'est comme ça. Mais il y en a qui sont là encore. Voilà. Alors maintenant, donc, vous savez. Financièrement, ça coûte énormément. Parce que là, on a une trentaine d'enfants. On avait même plus. Mais y en a qui sont partis déjà, qui font déjà leur vie. Et maintenant, on ne prend pas parce qu'on n'a pas assez de moyens. Mais on me parle des enfants, des petits comme ça qui sont dans la rue. C'est incroyable. Il faut qu'on fasse. Mais pour cela, il faut qu'on ait plus d'aide. Donc, j'ai besoin d'avoir plus de donateurs. Des personnes aussi, des personnes retraitées qui veulent aller, des personnes qui veulent aller nous donner un coup de main, qui sont éducateurs, qui sont professeurs, qui sont infirmiers ou médecins, ou voilà, qui sont dans le domaine médico-social, qui ont envie de faire une expérience. Eh bien, venez. on va vous accueillir, on va vous loger, on va vous nourrir, mais vous allez pouvoir nous aider concrètement. Et puis, pour la construction, on a besoin spécialement d'une aide financière. Et là, si vous avez les moyens de faire un don spécial unique, faites-le, parce qu'il faut qu'on finisse ce bâtiment pour que les enfants puissent y entrer. Là où on n'est pas aux normes. Les affaires sociales nous ont dit qu'on n'est pas aux normes là, et on leur a dit qu'on a une construction, c'est pour ça qu'ils attendent qu'on finisse, parce que sinon on devrait nous fermer. C'est un puits, il n'y a pas d'eau courante, etc. Bon, voilà. Et ils sont trop nombreux dans une chambre, etc.
0: Qu'est-ce qui pourrait t'arrêter?
1: Rien. Rien, parce que j'ai déjà eu tellement de difficultés là-bas. Tellement de difficultés. Des gens me disent d'arrêter. Des gens, ils m'ont déjà dit, mais comment je vais arrêter? Ce que j'ai entrepris là, ce n'est pas de moi-même. Il faut que Dieu me dise d'arrêter. Il faut que chaque fois que j'ai une difficulté, j'amène ça à Dieu et du Seigneur, et je reçois des encouragements des personnes qui ne savent pas ce que je vis, qui m'envoient comme par hasard ce jour-là, va de l'avant, prends courage, etc. Je reçois des choses, je vois que c'est Dieu qui guide. Et en plus, ce que Dieu a fait pour moi, tel que j'étais, ce que j'étais, ce que je suis devenue, c'est grâce à Dieu. Comment est-ce que je ne peux pas tendre la main pour que quelqu'un d'autre... Parce que les enfants ne sont pas faciles, hein? Les enfants qui ont fait la rue. Certains sont doux et agréables, mais d'autres sont, surtout quand ils sont restés 7 ans, 8 ans dans la rue, ils sont violents au départ, etc. Mais petit à petit, Dieu les transforme. Je vois les transformations. Même s'ils quittent, ils ne retournent pas dans la rue. Dieu fait des miracles extraordinaires. Et en plus, on a des enfants vraiment, il y a des petits là, sans parents, sans personne. C'est une directrice d'école qui l'a ramassé dans la rue, presque mourant. Où est-ce que, quand je pense à eux, je dis non, je ne peux pas arrêter. Où est-ce que cet enfant-là va aller? Où est-ce qu'il va aller? Il n'a pas de famille. Il y a une petite là, sa mère avait le sida, son père alcoolique, les trois dans la rue. On a soigné les trois. On a amené la maman à l'hôpital, on a fait le nécessaire. Il y a un monsieur qui m'a dit, mais j'ai le témoignage, hein, il m'a donné le témoignage, mais vous faites l'œuvre de Dieu, vous guérissez les malades quand vous les emmenez à l'hôpital. Le monsieur me dit ça. Moi, ça me touche. Hein? Et je me dis, je ne peux pas arrêter ça. C'est l'œuvre de Dieu que je suis en train de faire. Parce qu'en fait, Dieu nous dit dans sa parole que voici le jeûne auquel je prends plaisir, dénoue les liens de la servitude, renvoie libre les opprimés, fais entrer dans sa maison le malheureux sans asile. Et voilà, couvre. Si tu vois un homme nu, couvre-le, etc. Pour moi, c'est l'œuvre de Dieu. Je ne peux pas arrêter l'œuvre de Dieu. Voilà.
0: Et
1: Même
0: donc,
1: si c'est
0: ce
1: difficile.
0: matin, Arlette, tu pourrais dire à une femme, aux femmes, de ne pas se laisser enfermer et limiter.
1: Voilà.
0: Parce que là, tu me dis, pas beaucoup de moyens financiers, mais tu vas encore.
1: C'est
0: Tu
1: ça.
0: es animé, tu vas. Quel encouragement tu pourrais donner ce matin
1: Alors,
0: à tous ceux qui se limitent, qui ont peur?
1: je pourrais dire, c'est si on place sa confiance en Dieu. Quand Dieu te, tu sens que Dieu te dit de faire quelque chose, c'est pas toi que tu limites, c'est Dieu que tu limites. Parce que c'est pas de ta force, c'est pas avec tes forces que tu fais, c'est avec la force que Dieu te donne. Donc, ne limitons pas Dieu, laissons Dieu agir en nous, à travers nous, hein? Qu'on soit petit ou grand, femme ou homme, ou quel que soit ce qu'on est, on est limité, c'est vrai, mais Dieu va au-delà de nos limites. Et quand des fois je pense à Moïse, hein, je me dis, mais le peuple d'Israël était dur, hein? T'es dur. Mais comment Moïse a tenu? C'est par sa relation avec Dieu. Je voudrais dire à toute personne qui m'écoute, plaçons, ayons une relation forte avec Dieu. Plaçons notre confiance en Dieu. Faisons nos expériences avec Dieu. Et plus nous allons faire des expériences avec Dieu, plus Dieu va nous permettre de cheminer. Et plus nous aurons confiance en lui, plus nous pourrons faire des choses extraordinaires. Dieu n'a pas de limites. C'est nous qui avons des limites. Voilà ce que je voudrais dire à toute personne.
0: Dieu n'a pas de limites, c'est nous qui avons des limites. Arlette, merci pour ce beau témoignage. On a rencontré une femme authentique, une femme vraie qui avoue donc ses faiblesses, ses petits moments, ses querelles donc avec Dieu, si tu me permets,
1: Oui,
0: entre
1: on peut
0: guillemets,
1: dire ça.
0: mais une femme affermie
1: Amen.
0: et qui a placé donc toute sa confiance en Dieu.
1: Amen,
0: Est-ce que
1: amen.
0: tu aurais un dernier mot?
1: Eh bien, le dernier mot serait courage quand l'épreuve est là, parce que ne nous révoltons pas contre Dieu. Quand l'épreuve est là, plaçons notre confiance en Dieu. Mais même si nous sommes révoltés, hein, parce qu'il y en a, je sais que je ne suis pas la seule, si nous sommes révoltés, hein, Dieu va nous rattraper.
0: Amen.
1: Dieu ne laisse personne tomber. Mais quand vous entendez la petite voix, laissez-vous réfléchir. Laissez-vous réfléchir, parce que Dieu veut notre bien. Même s'il y a des choses qu'on ne comprend pas, des choses qu'on ne comprend pas. On ne comprend pas pourquoi on passe par là. Pourquoi c'est ce chemin-là? Mais Dieu sait. Et Dieu sait pourquoi il nous permet qu'on passe par ce chemin-là. Son objectif, c'est que nous soyons avec lui dans l'éternité. Ce n'est pas la terre, c'est l'éternité. Donc s'il faut qu'on passe par la douleur pour qu'il nous façonne, acceptons, parce que nous aurons l'éternité.
0: Femme vertueuse, femme de valeur, qui dirait le contraire après un tel témoignage? Arlette, merci encore d'être venue et à très bientôt.

0: a eu une histoire tout à fait particulière. En effet, dans la responsabilité des prêtres, il y avait celle d'offrir des sacrifices. Et les sacrifices, c'était non seulement d'égorger des animaux, de les saigner, de les découper, de choisir les parties qui devaient être brûlées sur l'autel des sacrifices, d'autres parties qui devaient être brûlées en dehors du camp, d'autres parties qui pouvaient être mangées par les prêtres et leurs familles, suivant le type de sacrifice dont il s'agissait. Et lorsque la partie d'un animal devait être offerte sur l'autel des sacrifices et brûlée, eh bien, on devait utiliser le feu qui brûlait ou qu'on devait faire brûler ou laisser brûler en permanence sur l'autel, ne pas laisser ce feu s'éteindre. Au départ, ce feu avait été allumé, pensait-on, miraculeusement, par une manifestation de Dieu qui avait fait descendre le feu du ciel pour brûler les premiers sacrifices qui avaient été présentés le jour de la dédicace de ce tabernacle, de cette tente, temple transportable que les Israélites avaient construite dans le désert. Et alors, un jour, Nadab et son frère Abihu avait préparé le sacrifice et puis visiblement le feu avait dû s'éteindre. Et alors, bien, ils avaient allumé du feu qui était considéré comme un feu étranger pour brûler cette partie de sacrifice. Et ces deux fils ont été très très sévèrement punis pour cela. Et on nous dit que, en fait, ils ont été foudroyés sur place. Ils sont morts sans enfants et ça a jeté, bien sûr, un froid. Si tant est que le feu puisse refroidir, hein, mais ça a jeté un froid très fort dans la famille du prêtre, et c'est quelque chose qui a fait beaucoup réfléchir. Et on constate que dans le texte biblique, juste après cela, on va donner un ordre très précis à la famille des prêtres. On va leur dire, voilà, lorsque vous serez de service dans le sanctuaire, lorsque vous devrez offrir des sacrifices, eh bien, vous ne devrez pas consommer d'alcool. Pas de vin, pas de boisson qui risque de vous enivrer. Et ceci a laissé supposer que très probablement, si Abihu avait fait cela, s'il avait allumé un feu, c'est que peut-être sa clairvoyance avait été obscurcie par une consommation excessive d'alcool et qu'il ne savait plus exactement ce qu'il faisait, qu'il ne se rendait pas compte que le feu pouvait être encore là sur l'autel et qu'il avait allumé un feu étranger. Et que de cette façon-là, on avait puni très sévèrement ce prêtre, mais on avait fait aussi une loi très très claire indiquant au prêtre que désormais il était absolument exclu qu'une consommation d'alcool vienne risquer à ce prêtre de perdre la clairvoyance nécessaire pour servir le Dieu d'Israël. Et cet épisode est assez intéressant parce qu'il nous montre que contrairement à ce qui se passe dans beaucoup d'autres religions de l'Antiquité, eh bien, on n'est pas favorable à l'utilisation d'un produit psychotrope pour adorer Dieu et pour entrer en contact avec lui. C'est lorsque l'homme est en pleine possession de ses moyens, lorsqu'il est clair dans sa tête et dans son esprit, qu'il peut le mieux adorer le Dieu qui a créé le cerveau, l'être humain, avec toutes ses capacités et toutes ses richesses, et que dans cette adoration, il ne s'agit pas de perdre ses moyens. Alors vous trouverez cette histoire racontée dans le livre du Lévitique au chapitre 10.
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Bonjour à tous et bienvenue dans le dernier épisode de cette première saison de Parlons Intégration. Aujourd'hui, nous allons revenir sur les différents sujets abordés durant cette saison. Nous avons parlé de l'intégration, des différences culturelles, du sport, du harcèlement, des réseaux sociaux, du handicap et de la communication. Nous avons parlé beaucoup, hein? Tous ces sujets montrent l'importance du respect et du vivre ensemble. Les leçons à retenir est que l'intégration concerne tout le monde. Chacun peut agir avec de la bienveillance, du respect, de l'écoute et de la solidarité. Enfin, pour ce message final, créer une société plus inclusive demande des efforts de la part de chacun. Le vivre ensemble commence souvent par des petits gestes simples du quotidien. Alors merci d'avoir suivi cette première saison de Parlons Intégration. J'espère que ces épisodes vous auront permis de réfléchir et de mieux comprendre l'importance de l'intégration et du respect des différences. À bientôt.

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0: Ce soir, chers amis, nous allons réfléchir autour d'une conférence qui me paraît importante. Nous l'avons intitulée « Le retour de Jésus, utopie ou réalité ?» Le retour de Jésus, utopie ou réalité ? J'aimerais que nous puissions prier avant de commencer l'échange pour ce soir, s'il vous plaît. Notre Père et notre Dieu, nous sommes rassemblés dans ton église ici à la Rayette Sainte-Rose, Guadeloupe, pour découvrir encore ce que tu as à nous dire concernant cette thématique du retour de Jésus. Je t'en prie, Seigneur, viens prendre le contrôle de ce moment. Cache-moi derrière la croix et reçois les paroles que nous allons prononcer et qu'elles puissent renforcer dans l'esprit des uns et des autres la réalité de l'imminence du retour de notre Seigneur et Sauveur Jésus-Christ. Nous te prions, Père, au nom de Jésus et pour ta gloire.
1: Amen.
0: Il y a aujourd'hui, chers amis, beaucoup de personnes qui considèrent que le retour de Jésus, c'est juste une utopie. Quelque chose qu'on raconte comme cela pour pouvoir un peu endormir les masses. Certains veulent même dire que la Bible et la religion seraient l'opium du peuple. Et que cette démarche que nous proposons serait une manière de garder les personnes dans une posture d'apaisement. Et par conséquent, certains disent que le retour de Jésus, ce n'est pas quelque chose de concret, de réel. Chers amis, j'ai la joie de vous dire ce soir que le retour de Jésus, c'est le plus grand événement sur cette terre après la mort de Jésus sur la croix. Amen. Pour l'humanité, pour vous et pour moi, chers amis, c'est le moment le plus important que nous aurons à vivre. Plus important que n'importe quel rassemblement, n'importe quelle inauguration d'événement quelconque, le retour de Jésus. L'idée du retour de Jésus, cependant, s'appuie sur le fait historique de la première venue de Jésus. Pour qu'il revienne, cela sous-entend qu'il soit déjà venu. Et l'histoire atteste, nous sommes maintenant en l'an 2026 après Jésus-Christ. L'histoire atteste, mesdames et messieurs, chers amis, que Jésus est bel et bien venu sur cette terre. Sa venue avait été annoncée depuis l'Ancien Testament. Et quand on arrive maintenant dans les évangiles, la venue de Jésus, chers amis, est présentée comme une bonne nouvelle. Ce n'est pas une bonne nouvelle seulement pour nous humains. C'est une bonne nouvelle pour l'humanité entière, pour l'univers entier. Parce que les autres mondes regardent ce qui se passe sur cette terre. Et attendent avec grande anticipation la fin de l'expérience du péché. En effet, dans l'évangile selon Matthieu, au chapitre 1er, au verset 13, voilà l'annonce qui avait été faite à Joseph, puis à Marie. Matthieu, chapitre 1er. Verset 13. Voici, dit le texte, la Vierge sera enceinte. Elle enfantera un fils et tu lui donneras le nom d'Emmanuel, ce qui signifie Dieu avec nous. C'est une nouvelle fantastique, chers amis, de savoir que Dieu vient habiter parmi nous. Emmanuel, Dieu avec nous. Chers amis, le retour de Jésus sur cette terre a été annoncé par Jésus lui-même. Dans une déclaration péremptoire, autoritaire, avec force, le Christ annonce qu'il reviendra. Et si vous voulez bien prendre vos Bibles avec moi, dans le livre de l'Évangile de Jean, au chapitre 14, les versets 1 à 3, et vous entendrez, chers amis, cette déclaration que le Christ fera lui-même à l'attention de ceux et celles qui doutaient, qui s'interrogeaient. Jean 14, les versets 1 à 3. Ce texte est l'un des éléments clés de l'enseignement du christianisme, avec la perspective du retour de Jésus et la restauration de cette terre sur laquelle nous vivons aujourd'hui. Voilà ce que déclare le texte, vous l'avez trouvé. Que votre cœur ne se trouble point. Croyez en Dieu et croyez en moi. Le Christ attaque l'incrédulité des hommes qui ne croient pas en Dieu, un Dieu créateur, un Dieu bienfaisant, un Dieu sauveur. Alors il insiste, croyez en Dieu. Et puis il continue, croyez aussi en moi, Jésus, le Fils de Dieu. Et puis il continue au verset 2. Il y a plusieurs demeures dans la maison de mon Père. Si cela n'était pas, je vous l'aurais dit. Et puis il fait la promesse qui me paraît fondamentale pour nous, pour vous et moi, mesdames et messieurs, chers amis, quelle que soit votre histoire, je vais vous préparer une place. Alléluia. C'est une promesse fantastique. Dieu ne nous a pas abandonnés. Comme l'adversaire voulait le faire croire que Dieu nous aurait abandonnés. Je vais, dit-il, vous préparer une place. Lorsque je m'en serai allé et que je vous aurai préparé une place, qu'est-ce qu'il dit? Je reviendrai. Oh, chers amis, c'est une nouvelle importante. Le Christ dit, je reviendrai. Et puis, il revient pour faire quoi? Pour nous prendre avec lui, afin que là où il est, nous y soyons aussi. Mesdames et messieurs, chers amis, ceci, c'est ce que nous appelons la bienheureuse espérance. Nous attendons le retour de Jésus. Et cette communauté de foi a choisi de s'appeler justement Adventiste en disant que nous attendons l'Advent, nous attendons le retour. C'est l'information, le moment le plus important dans la vie de chacun d'entre nous. Jésus revient. Et tous doivent être au courant. Nos enfants doivent le savoir. Nos jeunes doivent le savoir. Nos adultes doivent le savoir. Nos aînés doivent le savoir, chers amis. Jésus revient. C'est une bonne nouvelle, chers amis. Vos camarades de classe doivent le savoir. Vos collègues de travail doivent le savoir, que le plus grand événement planétaire aura lieu bientôt avec le retour de Jésus sur cette terre. Les anges, eux aussi, annoncent le retour de Jésus. En effet, dans le livre écrit par l'apôtre Luc, dans Actes des Apôtres, au chapitre 1er, ils rendent ce témoignage. Vous pourrez trouver le texte dans Actes 1, verset 10 jusqu'au verset 11. Le Christ Jésus vient de laisser la terre. Il a passé son temps de ministère sur cette terre, il a réalisé sa mission et il retourne maintenant vers son Père, vers son lieu de résidence. Et pendant qu'il s'en va, les disciples ont le regard en l'air, les yeux dans le ciel, ils voient Jésus disparaître. Et pendant qu'ils sont là dans cette posture, voici deux êtres apparaissent. Acte 1, verset 10. Et comme ils avaient les regards fixés vers le ciel, pendant qu'ils s'en allaient, voici deux hommes vêtus de blanc leur apparurent. Et ils interrompent cette admiration, cette posture d'étonnement et de surprise des disciples en leur disant, « Hommes galiléens, pourquoi vous arrêtez-vous à regarder au ciel ?» Et la promesse est renouvelée encore ici ce soir. « Ce Jésus qui a été enlevé au ciel du milieu de vous, » que dit le texte ?« Il reviendra. » Chers amis, cette information, il nous faut l'intégrer. Le retour de Jésus va correspondre, chers amis, à la guérison finale. Après notre temps de souffrance, après les blessures que nous aurons subies, le Christ déclare et les anges le confirment, il reviendra. De la même manière que vous l'avez vu, allant au ciel. Ce ne sera pas quelque chose de secret. Ce ne sera pas quelque chose qu'on verra en catimini. Le monde entier le verra, mesdames et messieurs. Alors certains me demandent, mais comment ce sera possible que si Jésus vient en Australie, comment pourrais-je le voir à la Martinique ou à la Guadeloupe? Si Jésus revient du côté de l'Afrique du Sud, comment pourra-t-on le voir ici? Mais mesdames et messieurs, ce serait limiter la puissance et la capacité de notre Dieu. Si l'homme, avec son intelligence, peut nous faire voir la guerre en direct sur notre télévision, vous pensez bien que Dieu, qui est le Créateur, a des ressources illimitées pour nous faire voir le retour de Jésus, pour que la terre entière le voie. Donc, chers amis, l'information est capitale. Et nous devons transmettre et partager cette information à ceux qui ne le savent pas encore. Ce Jésus qui a été enlevé du milieu de vous viendra de la même manière que vous l'avez vu allant au ciel. Ce ne sera pas quelque chose de secret. Ce sera un événement interplanétaire où nous verrons tous Jésus-Christ revenir. Cette information est tellement capitale qu'elle est répétée dans le Nouveau Testament. Dans le Nouveau Testament, on parle 9 fois de la nouvelle naissance, du baptême. D'ailleurs, je rappelle que nous aurons un baptême ici, sabbat, et nous voulons que ceux et celles qui ont compris l'importance de s'engager avec Jésus-Christ décident déjà dans leur cœur d'accepter de marcher avec Jésus-Christ. Le Nouveau Testament, cependant, nous parle 9 fois seulement de la nouvelle naissance. 20 fois, on retrouve l'expression baptême dans le Nouveau Testament. C'est important, cette doctrine est importante, cet enseignement de pouvoir suivre Jésus est important. D'ailleurs, le texte le dit bien, celui qui croira sera baptisé et sera sauvé. Vous comprenez donc que c'est un geste important de pouvoir s'engager avec Jésus-Christ en passant par le baptême, en étant immolé, plongé dans l'eau. Et quand on ressort une nouvelle créature. Et on peut dire, comme l'apôtre Paul en Corinthiens, je suis une nouvelle créature, les choses anciennes sont passées. Le baptême, c'est un engagement fondamental avec notre Seigneur parce que nous voulons vivre avec lui pour l'éternité. 70 fois dans le Nouveau Testament, on découvrira l'enseignement sur la repentance. Repentez-vous et soyez baptisés. 70 fois, il répète l'information parce qu'elle est importante. Mais mesdames et messieurs, quand il s'agit du retour de Jésus, 300 fois, cette information est répétée dans le Nouveau Testament seulement. Le Christ revient et personne ne pourra dire « je ne savais pas ». Alors il nous faut le claironner sur les toits, le dire sur YouTube, le dire sur WhatsApp, le dire sur Facebook, le dire sur Instagram, quel que soit le moyen par lequel vous avez, chers amis, dites-le à vos amis, à vos camarades de classe, à vos parents, à ceux qui vous aiment, que vous aimez, dites-le en français, en anglais, en créole, comme vous voulez, mon Dieu qu'a viré. Et on doit le savoir. Ça doit être quelque chose que nous attendons, que nous anticipons. Quand on se réveille le matin, Seigneur, est-ce aujourd'hui que tu reviens? Oh, le chant déclare, oh, si c'était aujourd'hui. Parce qu'on attend ce jour, chers amis, nous voulons, je ne sais pas pour vous, mais moi, je veux voir Jésus. Se retrouver sur cette terre avec tous ces problèmes, toutes ces difficultés, on a envie que ça cesse. Mais la perspective que ça cesse ne peut avoir lieu que par le retour de Jésus. La question qu'on se pose cependant, mais quand viendra-t-il? Ah, si j'avais cette date-là, je vous l'aurais vendue. Mais personne ne sait. D'ailleurs, le livre, vous avez encore vos doigts, j'espère, dans le livre des Actes des Apôtres, au chapitre 1er, au verset 8. Certains s'interrogent. Mais voici ce que dit le prophète. Acte 1, verset 8. Vous recevrez une puissance, le Saint-Esprit survenant sur vous, et vous serez mes témoins à Jérusalem, dans la Judée, dans la Samarie, et jusqu'aux extrémités de la terre. Cette information doit circuler partout dans le monde, chers amis. Mais les disciples s'interrogeaient. Verset précédent, mais quand ça arrivera-t-il? Il leur répondit au verset 7, ce n'est pas à vous de connaître les temps ou les moments que le Père a fixés de sa propre autorité. Seul Dieu sait quand il reviendra. Mais nous savons une chose, chers amis, c'est que Jésus-Christ revient bientôt. Nous savons cela parce que la prophétie nous l'affirme. Et par conséquent, il nous faut faire diligence, il nous faut nous organiser, nous préparer parce que Jésus revient bientôt. D'ailleurs, dans l'évangile selon Matthieu, au chapitre 25 et au verset 13, nous avons cette information qui nous rappelle quelle doit être notre posture. Matthieu 25 au verset 13. Veillez donc, puisque vous ne savez ni le jour ni l'heure. Nous ne savons pas si nous verrons demain. Personne ne sait. Nous avons des plans pour demain. La conférence de demain soir est déjà prête, mais je ne sais pas si je serai là demain soir. Et personne ne sait s'il sera là demain. Mais nous savons que nous avons aujourd'hui. Maintenant, où nous pouvons décider de choisir d'accepter Jésus dans notre cœur. D'accepter de vivre avec lui, de marcher avec lui. Et parce que quand nous aurons fait cette alliance avec lui, nous avons la garantie, chers amis, la garantie que Dieu nous accordera de vivre avec lui pendant l'éternité. Personne ne sait ni le jour ni l'heure. Vous savez, nous avons fait l'erreur pendant le passé de tenter de fixer une date. Quand les pionniers de cette communauté de foi, les Adventistes du septième jour, on commençait à étudier la parole de Dieu avec l'étude des prophéties en particulier. Il s'était trompé sur un événement et il pensait qu'à la fin de la prophétie des 2300 soirées matin, Jésus reviendrait. Et ce jour-là, ils avaient tout, ils se débarrassaient de tout. C'est pas la peine de s'occuper des pommes de terre qui étaient plantées dans les champs. Jésus revient. Une maman dont l'époux décède quelques jours avant le 23 octobre 1844, disait à ses enfants, c'est pas grave les enfants, Jésus revient demain et il va ramener Jésus à la vie. Et vous imaginez le grand désappointement, la grande tristesse quand Jésus n'est pas revenu à la date qu'ils avaient fixée. Personne ne sait. On a fixé 1844. En 1914, les témoins de Jéhovah ont aussi fixé une date en disant que Jésus reviendrait en 1914. Mais nous savons bien que Jésus n'est pas revenu, pas vrai? En 1975, un autre groupe avait fixé une date en pensant que le Christ reviendrait à cette date-là. Il n'est pas revenu. Quand nous sommes passés de 1999 à 2000, vous vous rappelez? Il y a eu ce passage de 1900 à 2000 avec ce qu'ils appellent en anglais le Y2K. Beaucoup pensaient que le Christ reviendrait à ce moment-là. Mais nous sommes encore là sur la terre, chers amis, parce que Dieu use de patience envers nous, ne voulant qu'aucun périsse, mais que tous parviennent à la repentance. C'est ça le plan, chers amis. Et c'est pourquoi nous avons ce genre de conférence pour dire à nos amis, pour dire à nos voisins que l'heure arrive. Parfois, nous insistons avec eux gentiment pour leur dire à notre ami, à nos frères, à nos sœurs, dépêche-toi, Jésus revient, n'attends pas. Maintenant, chers amis, nous savons, Dieu nous donne l'information de savoir comment ça va se passer. Dieu ne nous laisse pas dans l'ignorance, il ne nous laisse pas dans le noir, il veut que nous sachions. Nous l'avons lu il y a un instant dans Acte 1, verset 11. Ce Jésus qui a été enlevé du milieu de vous viendra comment? De la même manière. Nous savons comment il reviendra. Il reviendra du ciel, visiblement, que nous puissions le voir, sans aucune ambiguïté. Quand vous considérez cette information dans le dernier livre de la Bible, dans le livre des Actes, d'Apocalypse, chapitre 1er, Apocalypse 1, verset 7, découvrez ce que dit le texte. Apocalypse 1, verset 7. Vous avez trouvé? Voici, il vient avec les nuées, et tout œil le verra, même ceux qui l'ont percé. Et toutes les tribus de la terre se lamenteront à cause de lui. Et puis, Jean qui attend ce jour dit oui, amen. Chers amis, nous voulons dire, puisque amen veut dire ainsi soit-il, qu'il en soit ainsi, nous voulons dire, viens Seigneur Jésus. Amen. Reviens Seigneur Jésus, c'est le cri de notre âme. Et quand vous allez à la fin du livre, la fin du livre de l'Apocalypse, verset 20, dernière parole avant de fermer la révélation divine, Apocalypse 1, verset 20, celui qui atteste ces choses dit, oui, je viens bientôt, amen. Et puis il répond en écho, viens Seigneur Jésus. Chers amis, Jésus revient. Et ne pensons pas que ce que nous faisons ce soir ici, c'est juste pour pouvoir un peu faire de l'amusement. C'est une information importante. Mais Dieu nous donne cependant des jalons, des éléments pour voir, pour savoir dans quel temps nous sommes, comment il faut se faire pour se préparer. Il nous donne des signes de son retour afin que nous sachions. Les signes sont là. La question des signes du retour a toujours préoccupé les humains. Et quand vous prenez vos Bibles, dans l'évangile selon Matthieu, les disciples avant nous avaient posé la question à Jésus. Ils voulaient comprendre. Mais Seigneur, dis-nous, quand cela arrivera-t-il? Et quel sera le signe de ton avènement et de la fin du monde? Matthieu 24, vous avez trouvé? Ils posent la question à Jésus. Ils sont devant en admiration devant le temple de Salomon. Et puis Jésus leur dit, vous savez quoi mes amis? Vous voyez tout cela? Verset 2, Matthieu 24, je vous le dis en vérité, il ne restera pas ici pierre sur pierre qui ne soit renversée. Ils ne comprennent pas, ils sont étonnés, parce que pour eux, le Seigneur allait venir installer son royaume de manière physique avec eux, là, à Jérusalem. Alors le Seigneur va expliquer l'information, va donner un détail. Alors ils disent au verset 3, mais Seigneur, dis-nous, quand cela arrivera-t-il et quel sera le signe de ton avènement et de la fin du monde? Il y a donc juxtaposition, il y a un rassemblement de deux événements. L'avènement de Jésus sur le trône et puis la fin de ce monde. Et puis le Christ va donner un détail de tout ce qui va se passer. Chapitre 24, verset 5, verset 6, verset 7. Il leur dit, c'est moi qui suis le Christ. Ils séduiront beaucoup de gens. Verset 6, vous entendrez parler de guerre et de bruit de guerre. Et qu'est-ce qu'il faut faire? Gardez-vous d'être troublés, car il faut que ces choses arrivent. Mais ce ne sera pas encore la fin. Alors c'est vrai que ce jour-ci, l'essence a augmenté et le gasoil a augmenté. Et ça nous dérange parfois. Mais le Seigneur dit, il faut que ces choses arrivent. Une nation s'élèvera contre une nation. Un royaume contre un royaume. Il y aura en divers lieux des famines, des tremblements de terre. Et il déclare au verset 8, tout cela ne sera que le commencement des douleurs. Alors aussi plusieurs succomberont. Hélas, ils se trahiront et ils se haïront les uns les autres. Des gens qui étaient à l'église, chrétiens, qui chantaient, qui faisaient des choses, et puis ils tournent leur veste. Mais le Seigneur nous informe pour que nous comprenions le temps dans lequel nous sommes. Il y aura des signes dans le ciel, dans la lune, dans les étoiles. Dieu veut, mesdames et messieurs, que nous soyons informés. La semaine dernière, nous avons eu, quand nous sommes sortis d'église samedi dernier, un phénomène dans le ciel. Vous vous rappelez, certains l'ont vu sur leur portable, ça a circulé. Et tout le monde s'interroge, c'est quoi? Quel est le sens de ceci? Je ne sais pas qu'est-ce que c'est, chers amis, mais je sais une chose. C'est que tous ces signes annoncent le retour de Jésus. Et il nous faut par conséquent nous préparer et transmettre l'information à ceux qui ne le savent pas encore. Comment se préparer? Vous allez me dire. Dieu donne l'information. Vous êtes toujours dans Matthieu chapitre 24. Passons au chapitre 25. Et là, Dieu donne l'information en prenant une illustration de 10 femmes, 10 vierges qui aiment Jésus, qui l'ont suivi. Matthieu chapitre 25, à partir du verset 2, 5 d'entre elles étaient folles et 5 sages. Les folles, en prenant leurs lampes, ne prirent point d'huile avec elles. Mais les sages prirent avec leurs lampes de l'huile dans des vases. Comme l'époux tardait, toutes s'assoupirent et s'endormirent. Mais au milieu de la nuit, on lança un cri. Voici l'époux, allons à sa rencontre. Alors toutes ces vierges se réveillèrent et préparaient leurs lampes. Les folles dirent aux sages, donnez-nous de votre huile quand nos lampes s'éteignent. Et les sages répondirent, non, il n'y en aura pas assez pour nous et pour vous. Allez plutôt chez ceux qui en vendent et achetez-en pour vous. Et pendant qu'elles allaient en acheter, l'époux arriva, celle qui était prête entrèrent avec lui dans la salle de noces et la porte fut fermée. Mesdames et messieurs, chers amis, un jour, la porte de la grâce se fermera et personne ne pourra entrer. De la même manière que Dieu a fermé la porte de l'arche, vous vous rappelez quand il avait mis Noé et sa famille dans l'arche et qu'ils ont frappé, Noé, ouvre-nous! Ce n'était pas possible, mesdames et messieurs, chers amis. Un jour, la porte de la grâce se fermera. Et au verset 12, il leur dit, plus tard, les autres vinrent dire, Seigneur, Seigneur, ouvre-nous. Mais il répondit, je vous le dis en vérité, je ne vous connais pas. Et puis il nous donne un conseil, mesdames et messieurs, ce soir. Veillez donc, puisque vous ne savez ni le jour, ni l'heure. Alors, chers amis chrétiens, ce n'est pas le moment de baisser les bras. Oh, parfois, on a envie de baisser les bras parce que c'est difficile, c'est pas toujours simple. Hein? Mais ce n'est pas le moment de baisser les bras. Il nous dit, veillez donc. Tu en es bon. Oh, plusieurs sont partis. Si vous êtes partis, mes amis, revenez avant que la porte de la grâce ne se ferme. Allez chercher ceux qui sont partis et dites-leur, la porte là qu'a fermée, virez. Mais on ne peut plus, chers amis, rester indifférent et voir petit à petit la porte se fermer. Parce que très bientôt, chers amis, on entendra le cri, voici l'époux. Allons à sa rencontre. Oh, chers amis, ce sera un jour fantastique. Quand, en quelque part, dans le ciel de la Guadeloupe, nous verrons un petit nuage noir qui apparaît. Et puis, il grandit, il prend un éclat particulier. Et au fur et à mesure qu'on regarde, les gens lèvent la tête, tout le monde regarde. Qu'est-ce qui se passe? Jésus-Christ qui revient. Et au fur et à mesure que le nuage avance, chers amis, on commence à entendre la musique. Parce qu'il ne vient pas seul. L'armée des anges entoure Jésus-Christ. Et il chante à la gloire de Dieu. Et on entend, chers amis, dans le ciel, le chant des anges, de la même manière qu'ils chantaient, vous rappelez, quand Jésus est né à Bethléem. On entendra le chant des anges qui viennent accompagner comme une délégation la venue de Jésus sur la terre. Tout va s'arrêter, tout trafic va s'arrêter, les trains vont s'arrêter, le bus, tout s'arrête parce que Jésus revient. Oh, chers amis, ce sera un jour fantastique de voir Jésus qui revient. L'histoire, la parole de Dieu nous déclare dans Thessaloniciens que si nous sommes vivants, nous n'allons pas devancer ceux qui sont morts. Mais les morts en Christ ressusciteront premièrement. Ils sortiront de la tombe, chers amis, à l'appel de leur nom. Et ensuite, nous, les vivants, si nous sommes vivants, nous serons enlevés à la rencontre du Seigneur dans les airs. Qu'est-ce que ce sera pour? De partir dans le ciel, voir la terre derrière nous, et puis regarder vers le ciel avec les anges qui nous accompagnent. Chers amis, le texte Apocalypse déclare, Apocalypse 19, verset 9, « Heureux ceux qui sont appelés au festin des noces de l'agneau. » Chers amis, l'information est capitale. C'est sérieux. Ce n'est pas quelque chose avec lequel on peut jouer, on peut tergiverser. C'est une information capitale. Et c'est pourquoi nous insistons auprès de vous pour vous dire, à vous et à chacun d'entre nous, de marcher avec Jésus-Christ, de s'engager avec Jésus-Christ, de prendre la décision ce soir de suivre Jésus. Ne remettez pas demain. Demain ne vous appartient pas. Jésus-Christ nous dit, celui qui vaincra, je le ferai asseoir. Il dit plus tard, retiens ce que tu as. Vous êtes chrétien, vous avez marché avec Jésus-Christ et parfois le découragement s'installe. Dieu te dit, mon frère, ne baisse pas les bras. Retiens ce que tu as. Et puis il dit, à vous et à moi, veillez donc. Parfois, les soucis de la vie, parfois la maladie, parfois les problèmes nous égarent quelque peu. Et même si on a des difficultés, même si c'est difficile, gardons les yeux fixés vers Jésus. Chers amis, le Seigneur revient. Il revient. Et ce soir, j'aimerais que nous puissions, en terminant, entrer par la foi dans une nouvelle sphère avec Jésus. C'est-à-dire que nous sommes déjà avec lui par la foi. C'est ce que j'aime, cette idée de savoir que ce qu'il m'a promis, je l'ai déjà. Je l'ai déjà. Et par conséquent, quand je vais me coucher ce soir, je me couche et je m'endors en paix. Parce que je sais que l'Éternel s'occupe du problème, quel qu'il soit. Alors je dis, Seigneur, j'ai un souci, occupe-toi de ça. Et puis je veux dormir ce soir. Sans somnifère, sans rien de tout cela, laisse-moi dormir dans l'attente du retour de Jésus. Entrons, chers amis, par la foi, dans une nouvelle sphère avec Jésus. Par conséquent, je suis déjà presque dans la perspective de vivre au ciel. Donc, par conséquent, les problèmes de cette terre-là ne vont pas m'embarrasser. C'est vrai que peut-être l'essence va augmenter, ce n'est pas grave. Le gasoil va augmenter, on va faire autrement. On va peut-être rester à la maison plus souvent, ce n'est pas grave. Parce que le plus important, chers amis, c'est de vivre avec Dieu pendant l'éternité. Alors ce soir, Jésus-Christ frappe à la porte. Le texte déclare dans Apocalypse 3, verset 20, « Voici, je me tiens à la porte et je frappe. Si quelqu'un entend ma voix et ouvre la porte, j'entrerai chez lui, je souperai avec lui et lui avec moi. » Voulez-vous laisser Jésus entrer chez vous ce soir? Voulez-vous que Jésus vienne habiter chez vous ce soir? Alors, parfois on dit, « Mais Seigneur, je n'ai pas fait les ménages, ça ne fait rien. » Laissez Jésus entrer ce soir chez vous. Et quand vous allez rentrer chez vous ce soir, près de votre lit, mettez-vous à genoux et dites, Seigneur Jésus-Christ, je t'accueille chez moi. Viens habiter avec moi. Et s'il y a une présence maléfique, demandons à Dieu de chasser l'ennemi. Prends toute la place, Seigneur, et viens habiter avec moi. Ne restons pas dans l'hésitation, parce que Jésus-Christ frappe à la porte de notre cœur ce soir. Seigneur, merci pour ton amour. Merci pour ta patience, ta grande patience. Mais tu nous poses une question ce soir. Es-tu prêt pour l'éternité? Es-tu prêt pour l'éternité? Cette question est une question sérieuse, une question importante. Et nous ne voulons pas rentrer à la maison sans avoir répondu par l'affirmative, oui Seigneur Jésus-Christ, je veux te suivre. Alors Seigneur, bénis ceux et celles qui sont là, Ceux qui ont pris l'engagement de te suivre, ceux qui ont indiqué sur la fiche leur décision. Bénis, Seigneur, chacun d'entre eux. Nous te prions, Père, avec joie, avec reconnaissance, au nom de Jésus et pour ta gloire. Amen. Amen.

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Chers auditeurs, chers amis, que la paix et la grâce du Seigneur vous accompagnent. Aujourd'hui, nous nous posons la question : que faut-il faire pour être sauvé ? Vous savez, plusieurs personnes se sont posées cette question et se la posent encore. Et peut-être que certains d'entre vous qui m'entendez aujourd'hui, vous vous posez cette question. Oui, chers auditeurs, que faut-il faire pour être sauvé ? Certains se disent que nous n'avons rien à faire. D'autres disent qu'il faut faire un certain nombre d'œuvres, puisque sans les œuvres, on ne peut pas être sauvé. Et puisque Jésus dit « Chacun sera jugé selon ses œuvres », donc il s'appuie là-dessus pour dire qu'il faut absolument des œuvres pour être sauvé. Alors, de quel côté penche la balance ? Sachons que les conditions de la vie éternelle sont encore aujourd'hui ce qu'elles ont été dans le passé. Ce qu'elles étaient au paradis avant la chute d'Adam et Ève, c'est-à-dire une obéissance parfaite à la loi de Dieu, une justice parfaite. C'est pourquoi, dit Jésus, c'est pourquoi Jésus nous invite à être parfaits comme notre Père Céleste est parfait. Laissez-moi vous dire, si la vie éternelle était accordée à une autre condition qu'une obéissance parfaite à Dieu, eh bien, le bonheur de l'univers tout entier serait compromis. Car le péché et tout son cortège de maux et de souffrances seraient immortalisés. Avant la chute, il était possible à Adam d'acquérir un caractère juste et pur par l'obéissance à la loi de Dieu. Malheureusement, il échoua, et à cause de son péché, notre nature est déchue et nous sommes incapables de nous rendre justes par nous-mêmes. Nous ne possédons pas la justice personnelle qui nous permettrait de répondre aux exigences de la loi de Dieu. Mais Jésus-Christ, notre Sauveur et Seigneur, nous a préparé une issue et nous disons gloire à Dieu. Il a vécu sur la terre au milieu des mêmes épreuves et des mêmes tentations que nous. Il a su remporter la victoire sur toutes les tentations et mener une vie sans péché. Merci Seigneur. Il est mort pour nous, à notre place. Et maintenant, il s'offre à prendre sur lui nos péchés et à nous donner sa justice. Quel amour! L'apôtre Jean déclare, si nous confessons nos péchés, Jésus est fidèle et juste pour nous les pardonner et pour nous purifier de toute iniquité. 1 Jean chapitre 1er, verset 9. Alors, quel est le processus pour être sauvé? L'apôtre Paul l'a expliqué à Corneille, le geôlier de la ville de Philippe. Il les fit sortir de prison et dit, Seigneur, que faut-il que je fasse pour être sauvé? La réponse est simple, sans ambiguïté. Verset 31. L'apôtre Paul répondit, « Crois au Seigneur Jésus et tu seras sauvé, toi et ta famille. » Que faut-il faire? Crois au Seigneur Jésus, sans plus ni moins. Cependant, permettez-moi de vous rappeler que la croyance est l'un des éléments de la foi. La vraie foi a trois éléments, la croyance, la confiance et l'obéissance. Je crois au Seigneur Jésus, je l'accepte pour mon Sauveur, je suis sauvé par la foi. C'est par grâce que vous êtes sauvés, Éphésiens 2, verset 8. Maintenant, une fois que je suis sauvé par la foi, je dois vivre de manière à rester sauvé. Et c'est là que se met en place le processus de l'obéissance parfaite à la loi de Dieu. Je vais m'évertuer à mener une vie d'obéissance en pratiquant les œuvres que Dieu a préparées d'avance pour moi. Éphésiens 2, verset 10. Je ne pratique pas les œuvres que Dieu a préparées pour moi dans le but d'être sauvé, mais bien parce que je suis déjà sauvé par la foi. Un auteur américain écrit, si vous vous donnez à Jésus et si vous l'acceptez comme votre sauveur,
quelque coupable que votre vie ait pu être, vous êtes, à cause de lui, considéré comme étant juste. Vers Jésus, page 96. Cependant, mes amis, je veux vous mettre en garde contre deux erreurs qui peuvent vous entraîner subtilement loin de Dieu. La première consiste à croire que la foi en Jésus nous dispense d'observer sa loi, que la foi seule est capable de nous rendre propres au salut. La seconde erreur nous invite à nous confier dans nos œuvres et les bonnes actions que nous accomplissons pour obtenir la faveur de Dieu et être sauvés. Je vous rappelle que tout ce que peut faire l'homme hors de Jésus-Christ est entaché d'égoïsme et de péché. Donc, seule la grâce de Jésus-Christ par la foi peut nous rendre saints. En conclusion, disons ceci. Lorsque nous acceptons Jésus par la foi comme Seigneur et Sauveur, il change notre cœur, transforme notre vie et y habite par la foi. Ce qui fait que nous pouvons dire avec l'apôtre Paul, « Si je vis, ce n'est plus moi qui vis, c'est Christ qui vit en moi. » Je vous invite, mes chers amis, à permettre à Jésus, notre Seigneur, de vivre en vous, afin qu'il vous apporte l'assurance du salut éternel. Que le Seigneur, notre Dieu, vous bénisse, vous accorde sa grâce, sa paix et son pardon. Amen.

Prions ensemble. Notre Père et notre Dieu, nous venons à toi maintenant parce que nous savons que c'est en toi seul, en Jésus seul, que nous pouvons obtenir le pardon de nos péchés. Nous savons que tu nous aimes et que tu veux nous sauver. Et c'est pourquoi nous n'avons aucune crainte de nous abandonner à toi par la foi et de croire que ce ne sont pas nos œuvres qui vont nous sauver, que ce n'est pas seulement la foi, mais c'est une obéissance totale et entière à ta volonté. Seigneur notre Dieu, tu sais qu'il n'est pas facile de tout abandonner pour t'obéir pleinement, mais nous savons que dans ton amour, tu comprends notre faiblesse et tu accepteras notre faible obéissance. Nous voulons t'obéir, nous voulons être sauvés, nous voulons faire ta volonté, mais Seigneur, sans toi, nous ne pouvons rien, car c'est toi-même qui le dis, sans moi, vous ne pouvez rien faire. Viens donc, Seigneur, à notre aide et accorde-nous ton Saint-Esprit afin que lui-même nous aide. Seigneur notre Dieu, il y a beaucoup de tes enfants qui sont peut-être dans la vallée de la décision, qui se demandent ce qu'ils doivent faire. On leur dit que la foi seule sauve, mais nous savons que c'est Jésus qui sauve. Et c'est pour cette raison que nous te prions pour eux, Seigneur, afin qu'ils soient éclairés et qu'ils comprennent la nécessité d'aller à Jésus pour avoir la vie éternelle. Bénis-nous tous, bénis ton peuple, bénis tous ceux, Seigneur, qui écoutent ta parole en cet instant, et que ta paix soit dans le cœur de chacun de nous. Nous te le demandons au nom et par les mérites de Jésus-Christ, notre Seigneur. Amen.

Sur la terre comme au ciel, il voyait Dieu. Dans la prière comme dans la misère, il trouvait Dieu. Il dérangeait, il redressait, il dénonçait, il annonçait les prophètes.

Témoignage pour l'Église, volume 1er, chapitre 92, Sainteté des commandements de Dieu. En janvier 1875, en s'adressant à Frère K, l'auteur dit: Très honoré, Frère K. Mon attention a été attirée sur les obstacles qui empêchent la spiritualité de l'Église de se développer. L'Esprit de Dieu est contristé parce que la vie de beaucoup laisse à désirer. Leurs œuvres ne sont pas en harmonie avec la foi qu'ils professent. Le jour du repos n'est pas observé comme il devrait l'être. Chaque semaine, le Seigneur est frustré d'une partie du temps qui lui revient au début et à la fin du sabbat. Les heures qui devraient être destinées à la méditation et à la prière sont consacrées aux travaux séculiers. Dieu a donné ses commandements non seulement pour qu'on y croie, mais pour qu'on les observe. Lorsque Jéhovah posa les fondements de la terre, il revêtit toutes choses de magnificence et il pourvut aux besoins de l'homme. Après avoir créé les merveilles de la terre et de la mer, il institua le sabbat. Il le bénit et le sanctifia, parce qu'en ce jour, il se reposa de toutes ses œuvres. Le sabbat a été fait pour l'homme. Et Dieu désire que, ce jour-là, nous mettions de côté nos travaux, comme lui-même s'est reposé après les 6 jours de la création. Ce qui révèle les commandements de Jéhovah, après avoir compris l'importance du 4e précepte du Décalogue, s'y conformeront sans s'arrêter aux impossibilités ou aux convenances. Dieu a fait l'homme à son image et lui a donné l'exemple en observant le 7e jour qu'il a sanctifié. Il veut que l'homme l'adore en ce jour et ne se livre à aucun travail séculier. Celui qui méprise le 4e commandement, après en avoir compris les obligations, ne sera pas tenu pour innocent aux yeux de Dieu. Frère K, vous connaissez les exigences de Dieu à l'égard du sabbat, mais vos œuvres ne concordent pas avec la foi que vous professez. Votre influence rejoint celle des incroyants, transgresseurs comme vous de la loi de Dieu. Quand les circonstances semblent l'exiger, vous violez sans scrupule le 4e commandement. Pour vous, l'observation de la loi de Dieu est affaire de convenance. Vous obéissez selon que votre travail ou vos inclinations vous le commandent. Ce n'est pas là honorer le sabbat comme une institution sacrée. Vous attristez ainsi l'Esprit de Dieu et vous déshonorez votre Rédempteur. Dieu n'accepte pas d'obéissance partielle. Une obéissance partielle du commandement du sabbat n'est pas acceptée par le Seigneur. Elle a un effet plus déplorable sur les pécheurs que si vous ne faisiez pas profession d'observer le 7e jour. Ceux-ci s'aperçoivent que votre vie contredit votre croyance et ils perdent confiance dans le christianisme. Le Seigneur veut bien dire ce qu'il dit, et l'homme ne peut mettre de côté impunément ses commandements. L'exemple d'Adam et d'Ève en Éden devrait suffire pour nous avertir du danger que l'on court en désobéissant à la loi divine. Le péché commis par nos premiers parents, en écoutant les tentations spécieuses de l'ennemi, amena une foule de maux dans le monde et obligea le Fils de Dieu à quitter les cours célestes pour venir occuper une humble place ici-bas. Ceux-là même qu'il était venu sauver l'ont insulté, rejeté, crucifié. Quel prix infini a coûté la désobéissance du jardin d'Éden!
la majesté du ciel fut sacrifiée pour sauver l'homme du châtiment mérité par son crime. Le Seigneur ne prendra pas à la légère non plus, aujourd'hui, la transgression de sa loi que lorsqu'il prononça sa sentence contre Adam. Le Sauveur du monde élève la voix pour protester contre ceux qui considèrent les commandements divins avec indifférence. Il dit, « Celui donc qui supprimera l'un de ses plus petits commandements et qui enseignera aux hommes à faire de même, sera appelé le plus petit dans le royaume des cieux. Mais celui qui les observera et qui enseignera à les observer, celui-là sera appelé grand dans le royaume des cieux. Nos vies témoignent pour ou contre la vérité. Si vos œuvres semblent justifier de son péché le transgresseur, si votre influence le conduit à violer les commandements de Dieu, alors, non seulement vous êtes vous-même coupable, mais vous portez à un certain degré la responsabilité des erreurs des autres. Au début même du quatrième précepte, Dieu dit « Souviens-toi, sachant que l'homme, au milieu de ses soucis et de ses perplexités, serait tenté de s'excuser en ne se conformant pas à toutes les exigences de la loi ou dans la fièvre des affaires, d'oublier l'importance du commandement. Tu travailleras 6 jours et tu feras tout ton ouvrage, l'ouvrage de chaque jour, pour ton profit, pour ton plaisir. Ces paroles ne sauraient être plus explicites. Elles ne peuvent être mal comprises. »

Frère K, comment osez-vous transgresser un commandement si solennel et si important? Le Seigneur aurait-il fait une exception pour vous? Vous a-t-il dispensé d'obéir à la loi qu'il a donnée au monde? Vos transgressions seraient-elles omises dans le livre du ciel? Excusera-t-il votre désobéissance lorsque les nations compariront devant lui au jour du jugement? Ne vous trompez pas vous-même en pensant que votre péché ne recevra pas son châtiment. Votre transgression sera punie par la verge, parce que vous avez reçu la lumière et que vous avez fait le contraire de ce que celle-ci vous indiquait. Le serviteur qui, ayant connu la volonté de son maître, n'a rien préparé, n'a pas agi selon sa volonté, sera battu d'un grand nombre de coups. En janvier 1875, en s'adressant à Frère K, l'auteur dit: Très honoré Frère K, mon attention a été attirée sur les obstacles qui empêchent la spiritualité de l'Église de se développer. L'Esprit de Dieu est contristé parce que la vie de beaucoup laisse à désirer. Leurs œuvres ne sont pas en harmonie avec la foi qu'ils professent. Le jour du repos n'est pas observé comme il devrait l'être. Chaque semaine, le Seigneur est frustré d'une partie du temps qui lui revient au début et à la fin du sabbat. Les heures qui devraient être destinées à la méditation et à la prière sont consacrés aux travaux séculiers. Dieu a donné ses commandements non seulement pour qu'on y croie, mais pour qu'on les observe. Lorsque Jéhovah posa les fondements de la terre, il revêtit toutes choses de magnificence et il pourvut aux besoins de l'homme. Après avoir créé les merveilles de la terre et de la mer, il institua le sabbat. Il le bénit et le sanctifia, parce qu'en ce jour, il se reposa de toutes ses œuvres. Le sabbat a été fait pour l'homme. Et Dieu désire que, ce jour-là, nous mettions de côté nos travaux, comme lui-même s'est reposé après les 6 jours de la création. Ce qui révèle les commandements de Jéhovah, après avoir compris l'importance du 4e précepte du décalogue, s'y conformeront sans s'arrêter aux impossibilités ou aux convenances. Dieu a fait l'homme à son image et lui a donné l'exemple en observant le 7e jour qu'il a sanctifié. Il veut que l'homme l'adore en ce jour et ne se livre à aucun travail séculier. Celui qui méprise le 4e commandement, après en avoir compris les obligations, ne sera pas tenu pour innocent aux yeux de Dieu. Frère K, vous connaissez les exigences de Dieu à l'égard du sabbat, mais vos œuvres ne concordent pas avec la foi que vous professez. Votre influence rejoint celle des incroyants, transgresseurs comme vous, de la loi de Dieu. Quand les circonstances semblent l'exiger, vous violez sans scrupule le 4e commandement. Pour vous, l'observation de la loi de Dieu est affaire de convenance. Vous obéissez selon que votre travail ou vos inclinations vous le commandent. Ce n'est pas là honorer le sabbat comme une institution sacrée. Vous attristez ainsi l'Esprit de Dieu et vous déshonorez votre Rédempteur. Dieu n'accepte pas d'obéissance partielle. Une obéissance partielle du commandement du sabbat n'est pas acceptée par le Seigneur. Elle a un effet plus déplorable sur les pécheurs que si vous ne faisiez pas profession d'observer le 7e jour. Ceux-ci s'aperçoivent que votre vie contredit votre croyance et ils perdent confiance dans le christianisme. Le Seigneur veut bien dire ce qu'il dit.
et l'homme ne peut mettre de côté impunément ses commandements. L'exemple d'Adam et d'Ève en Éden devrait suffire pour nous avertir du danger que l'on court en désobéissant à la loi divine. Le péché commis par nos premiers parents, en écoutant les tentations spécieuses de l'ennemi, amena une foule de maux dans le monde et obligea le Fils de Dieu à quitter les cours célestes pour venir occuper une humble place ici-bas. Ceux-là même qu'il était venu sauver l'ont insulté, rejeté, crucifié. Quel prix infini a coûté la désobéissance du jardin d'Éden! La majesté du ciel fut sacrifiée pour sauver l'homme du châtiment mérité par son crime. Le Seigneur ne prendra pas à la légère non plus, aujourd'hui, la transgression de sa loi que lorsqu'il prononça sa sentence contre Adam. Le Sauveur du monde élève la voix pour protester contre ceux qui considèrent les commandements divins avec indifférence. Il dit, « Celui donc qui supprimera l'un de ses plus petits commandements et qui enseignera aux hommes à faire de même, sera appelé le plus petit dans le royaume des cieux. Mais celui qui les observera et qui enseignera à les observer, celui-là sera appelé grand dans le royaume des cieux. Nos vies témoignent pour ou contre la vérité. Si vos œuvres semblent justifier de son péché le transgresseur, si votre influence le conduit à violer les commandements de Dieu, alors non seulement vous êtes vous-même coupable, mais vous portez à un certain degré la responsabilité des erreurs des autres. Au début même du quatrième précepte, Dieu dit « Souviens-toi, sachant que l'homme, au milieu de ses soucis et de ses perplexités, serait tenté de s'excuser en ne se conformant pas à toutes les exigences de la loi ou dans la fièvre des affaires, d'oublier l'importance du commandement. Tu travailleras 6 jours et tu feras tout ton ouvrage, l'ouvrage de chaque jour, pour ton profit, pour ton plaisir. » Ces paroles ne sauraient être plus explicites. Elles ne peuvent être mal comprises.

omise dans le livre du ciel? Excusera-t-il votre désobéissance lorsque les nations comparaîtront devant lui au jour du jugement? Ne vous trompez pas vous-même en pensant que votre péché ne recevra pas son châtiment. Votre transgression sera punie par la verge, parce que vous avez reçu la lumière et que vous avez fait le contraire de ce que celle-ci vous indiquait. Le serviteur qui, ayant connu la volonté de son maître, n'a rien préparé, n'a pas agi selon sa volonté, sera battu d'un grand nombre de coups.

Méditons ensemble. Cicatrice. Il essuiera toutes larmes de leurs yeux, la mort ne sera plus et il n'y aura plus ni deuil, ni cri, ni douleur, car les premières choses ont disparu. Apocalypse 21, verset 4.

0: Les accidents du passé vous ont-ils laissé des cicatrices, chers auditeurs? Il m'en reste quelques-unes et chacune a son histoire. J'ai sur le dos de la main droite une cicatrice à peine visible que j'ai appris à aimer au long des années, due à la morsure de notre chienne le jour de sa mort. Elle s'était aventurée dans la rue en me désobéissant et avait été renversée par un camion juste devant mes yeux. Elle était en train de mourir au milieu de la chaussée quand j'ai réalisé qu'il me fallait la dégager au plus vite de la circulation. Je l'ai attrapée par le collier pour la traîner jusqu'au bout de la route. Elle devait souffrir de façon intolérable parce que soudain, elle m'a violemment mordu la main pour m'arrêter. Elle a planté ses crocs dans la chair, laissant une blessure profonde. Une minute plus tard, elle rendait son dernier souffle. Aujourd'hui, la vue de cette petite cicatrice me rappelle ce berger allemand que j'ai tant aimé lorsque j'étais un petit garçon. Que Dieu permette au corps de guérir, mais aussi de cicatriser, ne manque pas d'intérêt. Peut-être est-ce à cause du péché que la peau ne se régénère pas parfaitement, mais ces petites rides de boursouflure ne me donnent pas de ressentiment. Elles me rappellent certaines erreurs, réveillent en moi des souvenirs d'événements passés et m'offrent l'occasion d'apprendre quelque chose à mes enfants. Lorsqu'ils me demandent « Comment cela t'est-il arrivé ?» Je leur fais part d'expériences qui leur épargneront peut-être des souffrances futures. Oui, chers auditeurs, nous avons aussi d'autres sortes de cicatrices, celles qui sont d'ordre émotionnel et qu'on ne voit pas. Beaucoup ne guérissent pas complètement non plus, laissant une trace légère, le souvenir triste de nos erreurs passées. Elles ont été causées par des inconnus, des amis ou même des membres de famille. Peut-être vous demandez-vous si ces cicatrices disparaîtront jamais. Mais Dieu guérit toutes les cicatrices et transforme les cœurs de pierre en cœurs de chair. Au retour de Jésus, chers auditeurs, non seulement notre corps sera rendu parfait, mais nous serons aussi débarrassés des souffrances et des tristesses de cette vie. Comme le texte d'aujourd'hui nous l'assure, il essuiera toute larme de leurs yeux, la mort ne sera plus et il n'y aura plus ni deuil, ni cri, ni douleur, car les premières choses ont disparu. Réfléchissez un peu, chers auditeurs. Quelles leçons les cicatrices de la vie vous ont-elles apprises, vous aidant à devenir meilleur?
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Méditons ensemble. Jetez votre manteau. Et Jésus lui dit : Va, ta foi t'a sauvé. Aussitôt, il recouvra la vue et se mit à suivre Jésus sur le chemin. Marc 10, verset 52.

0: Bartimée était aveugle et mendiait aux portes de Jéricho. Il faisait plus de bruit qu'une douzaine de mendiants ordinaires et beaucoup auraient préféré qu'il fût muet plutôt qu'aveugle. Bartimée survivait grâce à la générosité de marchands de passage que volaient les collecteurs d'impôts. « Ne donnez pas tout aux voleurs venus de Rome, criait-il. Donnez une part de votre argent à quelqu'un qui en a vraiment besoin. Aidez le vieux Bartimée. Allez, chaque pièce contribue à l'achat des repas pour un vieil aveugle. » Chaque jour, c'était la même chose, jusqu'à ce que Jésus vienne dans la ville. Beaucoup d'anecdotes l'avaient précédé. Jésus, disait-on, redonnait la vue aux aveugles. C'était une fable incroyable, qui pourtant valait la peine qu'on y croie. Aussi Bartimée se mit-il à crier pour que Jésus le remarque et ait pitié de lui, de plus en plus fort et encore plus fort, jusqu'à ce que tous lui crient de se taire. Tous, sauf Jésus. Au lieu de se joindre à la foule qui disait à Bartimée de se taire, Jésus l'appela, l'invitant à le rejoindre au Jourdain. Jetant son manteau, Bartimée se leva d'un bond et rejoignit Jésus. Son manteau, il le jette comme un SDF, sans domicile fixe, qui abandonnerait son chariot à provision, comme un sourd qui fermerait les yeux, comme un artiste qui abandonnerait ses pinceaux, un programmeur en informatique qui jetterait son portable, un médecin qui se débarrasserait de son brassard pour mesurer la tension artérielle, ou un pêcheur qui abandonnerait sa canne à pêche. Le manteau de Bartimée était tout ce qu'il possédait, chers auditeurs. Il y cachait son argent et des morceaux de mouton séchés. Sans lui, il serait sans le sou et affamé. Et comme il était aveugle, s'il le jetait, il serait incapable de le retrouver. Laisser son manteau ? Jamais. Et pourtant, c'est ce qu'il fit. Il le jeta et vint trouver Jésus. Le médecin l'appelait, une promesse de vie nouvelle dans la voix. Des yeux pour Bartimée l'aveugle ? Rien n'aurait pu retenir ce mendiant, ni freiner sa course vers un avenir rempli de lumière, pas même son bien le plus cher. Rien ne devait s'immiscer entre Bartimée et son sauveur. Voilà ce que Dieu attend de chacun de nous, chers auditeurs. Voilà le prix à payer pour que Dieu nous guérisse complètement, pour que nous puissions courir vers la vie nouvelle qu'il nous promet. Tournons-nous complètement vers le sauveur. Jetons nos manteaux, laissons-le restructurer nos valeurs. Il promet de remplacer notre surdité par des oreilles qui entendent, notre faiblesse par de l'énergie, notre colère par de l'amour, notre aveuglement par des yeux qui voient. Il nous appelle. Jetez votre manteau. Courez vers la voie qui vous offre une espérance nouvelle. Alors, chers auditeurs, qu'est-ce qui nous empêche de courir vers le Christ maintenant ?
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Bonjour, Bergette de Saint-Jacob-Pierre avec vous pour un chapitre par jour pour lire toute la Bible. Psaume 10. Pourquoi, ô Éternel, te tiens-tu éloigné? Pourquoi te caches-tu autant de la détresse? Le méchant dans son orgueil poursuit les malheureux. Ils sont victimes des trames qu'il a conçues. Car le méchant se glorifie de sa convoitise et le ravisseur outrage, méprise l'Éternel. Le méchant dit avec arrogance, il ne punit pas, il n'y a point de Dieu. Voilà toutes ses pensées. Ses voies réussissent en tout temps. Tes jugements sont trop élevés pour l'atteindre. Il souffle contre tous ses adversaires. Il dit en son cœur, je ne chancelle pas. Je suis pour toujours à l'abri du malheur. Sa bouche est pleine de malédictions, de tromperies et de fraudes. Et il y a sous sa langue de la malice et de l'iniquité. Il se tient en embuscade près des villages. Il assassine l'innocent dans des lieux écartés. Ses yeux épient le malheureux. Il est aux aguets dans sa retraite, comme le lion dans sa tanière. Il est aux aguets pour surprendre le malheureux. Et il le surprend et l'attire dans son filet. Il se courbe, il se baisse et les misérables tombent dans ses griffes. Il dit en son cœur, Dieu oublie. Il cache sa face et il ne regarde jamais. Lève-toi, Éternel, ô Dieu, lève ta main, n'oublie pas les malheureux. Pourquoi le méchant méprise-t-il Dieu? Pourquoi, dit-il en son cœur, tu ne punis pas? Tu regardes cependant, car tu vois la peine et la souffrance. Pour prendre en main leur cause. C'est à toi que s'abandonne le malheureux, c'est toi qui viens en aide à l'orphelin. Brise le bras du méchant, punis ses iniquités et qu'il disparaisse à tes yeux. L'Éternel est roi à toujours et à perpétuité. Les nations sont exterminées de son pays. Tu entends les vœux de ceux qui souffrent, ô Éternel. Tu as fermé leur cœur. Tu prêtes l'oreille pour rendre justice à l'orphelin et à l'opprimé, afin que l'homme tiré de la terre cesse d'inspirer l'effroi. C'était Psaume 10.

Le Passeur ou les aventures de Jean Wedner, héros de la Résistance. Ce récit authentique est extrait du livre Le Passeur, publié par les éditions Fayard. Aujourd'hui, 15e épisode. Les Smith sont arrivés à Lyon. Le consul des Pays-Bas leur présente Jean Wedner, le passeur qui ne demande pas d'argent. Après quelques jours d'attente, le petit groupe, formé de 3 familles juives, prennent le train pour Annecy. De là, ils espèrent gagner la frontière suisse, passer au travers des postes de contrôle, des rondes de police, de douaniers. Même avec un guide comme Jean Wedner, ce n'est pas facile.

À 7 heures, Jean et un petit groupe montèrent dans l'autobus qui va de Annecy à Saint-Julien. Raymonde et les autres devaient prendre le suivant, une heure après. Si quelque chose arrivait, un membre du premier groupe aurait encore une heure devant lui pour prévenir Raymonde. Ils étaient décidés de se rencontrer dans une ferme, un peu à l'extérieur de Cruseille, près du Salève. La veille au soir, pendant que tout le monde dormait, Jean et Raymonde avaient envisagé tous les moyens de fuite. Ils avaient finalement choisi de passer par le Salève. Il y avait environ 6 kilomètres entre Annecy et le premier poste de contrôle que Wedner désirait éviter à tout prix. Il aperçut bientôt les points de repère familiers qui précédaient le petit chemin poussiéreux conduisant à la ferme. Il demanda au chauffeur de s'arrêter à l'embranchement. Ils descendirent de l'autobus et parcoururent rapidement les 500 derniers mètres qui les séparaient de la ferme. Raymonde et les autres arriveront dans une heure, dit Jean. Dès qu'ils seront là, nous prendrons la route de la montagne. Et si nous voulons atteindre ce soir la frontière, il n'y a pas une minute à perdre.

0: Lorsque l'autre groupe arriva, Jean demanda à Raymond de rentrer à Annecy. Puis, il conduisit les 6 réfugiés derrière la ferme. Les 4 autres suivirent. Ils commencèrent à avancer d'un pas décidé, l'un derrière l'autre, le long du sentier qui gravissait la montagne. Mais Jean ralentit un peu l'allure, car il se rendait compte qu'ils n'avaient pas tous l'habitude de la montagne. Et puis, il ne fallait pas oublier grand-maman Smith, qui, très âgée, ne pouvait pas marcher vite aussi longtemps. Ils arrivèrent vers midi au sommet de la montagne. Mais s'ils voulaient arriver à la frontière à la nuit tombée, il ne fallait pas trop tarder. Comme ils s'engageaient dans les vallées et les collines proches du sommet, grand-maman Smith se mit à ralentir. « Je ne peux plus vous suivre, » souffla-t-elle. « Je suis une vieille femme. Je ne pense pas que j'arriverai au but. »«
1: Bien sûr, vous le pouvez, » assura Jean. « Jusqu'ici, vous avez très bien suivi. » Nous avons déjà couvert une grande distance. »
0: Wedner avait déjà aidé les autres hommes à porter les bébés. Maintenant, la grand-maman ne pouvait plus marcher. Cela devenait vraiment difficile. Il essaya là tous les moyens pour l'aider à continuer, mais en vain. Il la poussa devant lui, et lorsqu'elle ne put plus marcher, il la prit dans ses bras et la porta. Évidemment, l'allure était considérablement ralentie. Lorsque Jean vit que le soleil allait bientôt se coucher, il commença à s'inquiéter. Ferait-il jour assez longtemps pour qu'il pût encore atteindre la maison où il voulait s'arrêter près de Collonges ? Sur le chemin descendant, ils purent avancer beaucoup plus vite. Au crépuscule, ils se trouvaient à 500 mètres de l'endroit où les réfugiés devaient attendre Jean, tandis qu'il irait inspecter la frontière. « Nous devrions pouvoir passer la frontière ce soir, s'il n'y a pas de contrôle spécial. Avant minuit, vous serez en Suisse, » annonça Jean lorsqu'il aperçut la ferme. «

Lorsque tout le monde fut installé confortablement et eut bien dîné, Jean se dirigea vers Collonges. Il désirait voir Roger Fasnacht, l'administrateur du collège, car il savait que ce dernier n'hésitait jamais une seconde lorsqu'il lui demandait de l'aider. « J'ai avec moi 10 personnes qui doivent absolument passer en Suisse ce soir, » dit Jean à Roger. « J'ai besoin de vous pour surveiller les environs pendant que nous passerons la frontière. Pouvez-vous venir avec moi tout de suite ?»« Bien sûr, » répondit Roger. « Cette nuit est parfaite pour traverser la frontière. Tout a été très calme dans la zone ces derniers temps. Ceux qui vivent près des fils barbelés m'ont dit qu'en ce moment, les patrouilles paraissaient beaucoup moins nombreuses. Je désire que ces personnes soient à Genève le plus vite possible, » dit Jean. « J'ai énormément de choses à faire actuellement et je ne peux pas me permettre de rester absent de Lyon trop longtemps. Je reviendrai avec vous, passerai la nuit à Collonges et prendrai l'autocar pour Annecy demain matin. » Les réfugiés étaient impatients de gagner la frontière. Même grand-maman Smith, s'étant reposée et ayant bien dîné, paraissait heureuse à l'idée de se trouver bientôt en Suisse. Le groupe marchait maintenant le long d'un champ qui se trouvait derrière la ferme. Ils s'enfoncèrent dans les bois qui conduisaient à la frontière. 10 minutes plus tard, ils se trouvaient à l'endroit propice. Le flair de Roger Fasnacht pour reconnaître les meilleurs endroits était, même en pleine nuit, extraordinaire. Il conduisit le groupe qui franchissait les derniers 100 mètres jusqu'au bord de la route, parallèle aux deux rangées de fils de fer barbelés. « Traversez ici, » leur dit-il, cependant qu'ils rampaient en direction de la route. « Traversez la route l'un après l'autre, » Jean acquiesça silencieusement. Il inspecta la route. « Je vais traverser pour aller décrocher les fils des poteaux. Quand j'aurai terminé, je sifflerai. Envoyez-moi d'abord les enfants pour qu'ils soient vite de l'autre côté. Si quelque chose arrive, je sifflerai deux fois. Et vous saurez que je ne pourrai pas revenir ce soir. »

Vedner se baissa et courut jusqu'à la première rangée de barbelés. Il se mit rapidement au travail, décrocha les fils les plus bas, rampa jusqu'à la seconde rangée et recommença. Lorsque les fils furent détachés, il revint vers les premiers pour inspecter la route, puis il siffla pour que Roger Fasnacht envoyât les premiers réfugiés. Lap arriva le premier, et Jean souleva les fils pour qu'il pût ramper de l'autre côté. Ensuite, ce fut le tour de Smith et d'un des bébés. Jean prit l'enfant et le tendit à Lap, qui se trouvait déjà en Suisse. Puis il revint, aider Smith. Madame Smith et le deuxième enfin suivirent, puis rapidement tous les autres. Quelques minutes plus tard, ils avaient tous franchi la première barrière. Jean s'apprêtait à donner les dernières instructions aux réfugiés lorsqu'ils entendirent le bruit d'un moteur qui s'approchait. Il siffla deux fois, brièvement, pour avertir Roger. Ensuite, il poussa vite les réfugiés au-delà de la deuxième barrière. « Pas un mot, pas un bruit !» leur dit-il. Il pouvait entrevoir un petit morceau de la route en regardant sur sa gauche à travers les arbres. Il ne quittait pas des yeux cet endroit. Lorsque les lumières apparurent entre les arbres, Jean comprit qu'il s'agissait d'un camion, du camion des patrouilles allemandes. Celle-ci essayait de cacher le plus possible la lumière des phares. « Allons-y !» dit Jean, prêt à passer dans la zone découverte. « Si je me couche, faites de même. Baissez-vous le plus possible. Allez, courez !» Il leur restait à peu près 4 minutes avant que les camions ne fussent à leur hauteur. Bien que les réfugiés eussent maintenant atteint le territoire suisse, Jean ne voulait pas que les Allemands découvrissent par où ils étaient passés. S'ils apercevaient un groupe à proximité de la frontière, ils s'arrêteraient, examineraient les fils, les raccrocheraient et augmenteraient dès lors le nombre de leurs patrouilles. Vedner voulait pouvoir utiliser de nouveau cet endroit. Le seul moyen était d'empêcher les Allemands de savoir que quelqu'un avait traversé les barbelés. Jean plongea vers la clairière et les autres suivirent. Il s'arrangea de façon à pouvoir surveiller le moment où les véhicules passeraient sur la route. Le bruit se rapprochait. Soudain, des lueurs très faibles apparurent en direction des fils. « Ils continuent !» murmura-t-il. « Ils n'ont rien vu. Vous pouvez être tranquille, maintenant. »

Mais si les autres pouvaient être tout à fait rassurés, il n'en était pas de même pour Jean. La patrouille allait certainement repasser avant une heure. Mais quand? Quand exactement? C'est ce que Wedner ignorait. Je dois donc aller en Suisse et revenir demain par un autre moyen, dit-il au groupe de réfugiés. Ce n'était pas prévu, mais une bonne nuit de sommeil en Suisse ne me fera pas de mal. Pas de bombardier, pas de Gestapo. Vraiment, vivement cette bonne nuit de sommeil.

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1: Daniel 6, verset 21. Et Daniel dit au roi, « Roi, vis éternellement. » Vis éternellement, cette première partie de réponse était une formule de politesse adressée à un roi. On peut s'imaginer la joie de Daniel d'entendre la voix familière du roi lui-même s'enquérir de son bien-être. Défi. Teste une formule de politesse ou de mise à l'honneur pour un membre de ta famille. Observe sa réaction.
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0: 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Mais je dis à nous, dans un petit thème, un sous-thème, l'amour et puis l'alliance. Je vais prier. Papa Dieu, c'est un privilège et une bénédiction pour nous, de la vie et puis de rouvrir la parole. Souple, nous qu'à compter sur le Saint-Esprit, parce que c'est lui qui a conduit nous, on dit, dans toute la vérité, en rien qui la vérité, en nom Jésus. Amen. Amen. Bien, texte de base là, Gratien, Jean 14, verset 23.
1: Oui, alors,
0: l'amour 14, et puis l'alliance.
1: 23, nous qu'a lu. Jésus répondit, si quelqu'un m'aime, il gardera ma parole. Mon Père l'aimera. Nous viendrons à lui et nous ferons notre demeure chez lui.
0: Bien, un tel verset consagration, et pour commencer, qui c'est ça qu'a dit vous?
1: Eh bien, Bible, Jésus dit nous, si moi dis moi-même, il a gardé la parole. C'est important. Il a gardé la parole et ça qu'a dit papa moi. Jésus qui a dit papa moi qui aime. Moi-même qui aime, nous allons venir et puis nous allons faire. Demain, nous, en disant, nous allons tabernacle en disant.
0: Donc, c'est suite à une question et Jude pose Jésus, que Jésus a la réponse là.
1: Bien sûr.
0: Oui.
1: De faire connaître au monde tout cela. Alors, Jésus a dit, mais l'amour, si on est l'amour, ben moi, ou qu'on garde les paroles, moi.
0: Oui, en d'autres termes, Gratien, ça veut dire que c'est plus facile pour nous dire. Que nous aimons Jésus, hein,
1: qui dit
0: conserver parole là.
1: Exactement.
0: Et ça, important, ça primordial, parce que Il y a le monde qui a crié Seigneur, Seigneur. Mais là, le Seigneur a dit, sous content moins. Chaîne commandement, gardez parole là, là c'est en notre Seigneur.
1: Mais c'est cela, c'est cela. C'est important pour trouver équilibre dans là. Ouais. Bon Dieu, il a dit assez souvent qu'il a reproché. D'autres cas dit d'autres aimer moins et puis bouge. Mais il n'y a pas qu'à faire les actions qui a démontré que d'autres aimer moins. Or l'amour, ça se démontre. Ouais. Bon Dieu dit aimer. Mais aimer, il démontrait qu'il y aimer il bat. Il va
0: oui. Mm-hmm. Alors, graciement, ça vous très à l'aise en dit dans la notion l'amour, bon Dieu. Mm-hmm. Mais là, nous avons parlé de l'amour. Mm-hmm. Est-ce que c'est je t'aime, je t'adore, tu es à moi, je suis à toi? Et c'est qui ça, moins content ou content moins? Ou bien, ça. Il y a un thème grec pour définir l'amour. Là.
1: Tout ça, c'est l'amour. Hein? Tout ça, c'est l'amour. Mais nous quand on reconnaît qu'assez souvent, nous avons dit que c'est l'amour pi, l'amour de Dieu qui a parlé, c'est l'amour agapé. Mm-hmm. Nous avons dit que c'est agapé, c'est l'amour, c'est racine, chose l'amour, c'est agapé, ça a venu de Dieu. Mm-hmm. Mais là, nous avons exploré certains, plusieurs textes à la Bible, nous avons compris que ce n'est pas agapé seulement. Agapé peut dire l'amour bon Dieu, mais les hommes peuvent prononcer aussi l'amour agapé. Pour parler d'autres bagages. Mm-hmm. C'est ça qui est intéressant, c'est important. Vous dites, vous avez dit, Dieu est amour, ça c'est l'amour agapé. Mm-hmm. Et des fois, mais dans 2 Timothée 4, verset 10, nous avons mis un mot amour ici. Des masses m'a abandonné par amour pour le siècle présent. Mm-hmm. Et donc, par amour, ici, il y a explication de là, car tout le chose y a d'agapé aussi.
0: Oui, mais nous ni aussi, et par exemple, le Jésus qui a enseigné, et qui a dit comme ça, le Père lui-même est même aussi. Exactement. Et qui mot il employé là?
1: Ça, c'est le mot philéo.
0: Philéo.
1: Philéo, et nous, capitons, traduit ce verset, ça, c'est l'amour entre. L'amour philéo, c'est l'amour entre par mari, femme, entre enfants, etc.
0: Mais ce n'est pas ça seulement.
1: Et ce n'est pas ça seulement. Donc, bon Dieu qui a exercé l'amour filéo envers nous.
0: Envers nous.
1: Et qui a demandé nous exercer l'amour filéo envers les autres aussi.
0: Eh oui. Donc, alors, nous avançons, on nous parlait de l'amour éternel, bon Dieu. Pour qui la notion éternelle qui a venu, nous avons parlé de l'amour, bon Dieu.
1: Ben, parce que Dieu est éternel. Parce que la source de l'amour, c'est bon Dieu. Mm-hmm. Et si bon Dieu est éternel, l'amour éternel, et nous allons lire ce texte.
0: Oui, allons aller pour nous essayer. Nous oui. Alors, quelle manière on peut définir l'amour, bon Dieu?
1: Somme 33, verset 5.
0: Alors, oui, ça important.
1: Mm-hmm. Voilà,
0: et nous avons et texte là qui est à mon tour dans Jean 3, 16. Mm-hmm.
1: Dieu a tellement aimé qu'il a donné son fils unique afin que quiconque croit en lui ne périsse pas, moi qui ai la vie éternelle.
0: Ah, oui.
1: Somme 33, 5. Il aime la justice et la droiture. La bonté de l'éternel remplit la terre. L'amour de l'éternel remplit la terre. Somme 145, verset 9. Qu'a dit nous, ce sont des expressions pour montrer la éternité de l'amour bon Dieu. Somme 145, voilà, verset 9.
0: Ça important pour nous définir, hein?
1: Oui.
0: Et qui manière est bon Dieu aime nous et content nous. Et d'ailleurs, ça fait effet à son nous pour nous, qui manière faut que nous aimions nous, il y en a l'autre.
1: L'éternel est bon, l'éternel est amour envers tous. Son amour et sa compassion s'étendent sur toutes ses œuvres.
0: Eh oui. Alors, pour quelle raison certains monde, Gratien, qui pensent que n'y a pas digne d'y être aimé?
1: Oui. Dans ce monde-là, nous avons vécu l'année. Les gens qui disent que n'y a pas digne d'y être aimé. Déjà, c'est parce qu'ils ont sous-estimé quoi. Parce que nous n'y valons, oh Dieu, bon Dieu. Parce que nous avons rappelé que c'est bon Dieu qui crée nous. C'est lui qui va nous le droit de vie. Donc, nous n'y valons. Et il aime nous. Il toujours dit nous qu'il aime nous. Donc, par conséquent, nous n'y valons. Et la Bible a dit nous dans 2 Pierre 3, verset 9, que bon Dieu a usé de patience afin que tout le monde revienne à la règle.
0: En fait, le quoi prend texte ça là, c'est une manière pour dire nous que bon Dieu sauve tout le monde,
1: oui.
0: Ou bien il est tout le monde sauvé. Est-ce qu'il y a un nuance?
1: Bon Dieu, objectif lui, c'est lui, tout le monde sauvé. Parce que garçon, il a dit la vie pour le salut du monde.
0: Donc, Jésus sauvé tout le monde.
1: Tout le monde, non, tout le monde. Le salut accessible à tout le monde. Tout le monde sauve en Jésus-Christ. Mais positionnement, quand c'est ça qui a déterminé vous.
0: D'accord. Mm. Et c'est là où on pense que vraiment l'alliance qui a joué un rôle et puis l'amour.
1: Eh ben, l'alliance qui a joué un rôle et puis l'amour. Qui t'a demandé où? Là où bon Dieu sauvé, où? Bon Dieu fait sacrifice là, plein de salut préparé, nous pouvons même savoir qui où. Plan du salut est à préparer. Oui, d'accord. Donc, plan du salut préparé. Maintenant, avec le plan du salut, bon Dieu place des conditions d'alliance. Si vous rentrez dans l'alliance, là, pas de problème, qui est conditionnel. Maintenant, pas de problème pour ça. Mais si vous mettez en dehors de l'alliance, là, vous privez de la vie, c'est considéré coupé en branche bois. Donc, pas de bois ou au taille de la vie, nécessairement, il est séché.
0: Oui.
1: Donc, maintenant, mais la condition de l'alliance est conditionnelle.
0: Oui.
1: C'est en fonction. Maintenant, dis-moi, ben, vous acceptez l'alliance là, vous acceptez les clauses de l'alliance là, ou si vous dites oui, mon
0: Dieu. Oui, et nous expliquer ces mounes bien, grâce à nous, pointant nous. Mm-hmm. Nous, on dit dans tes causes,
1: oui,
0: ça veut dire que, et on dit dans l'amour, bon Dieu.
1: Mm.
0: Il va garantir que tout le monde
1: oui,
0: sauvé.
1: Tout le monde sauvé.
0: Pour sauver, c'est vous qui pour saisir.
1: Occasion.
0: Occasion. Mm. Et puis, signer alliance pour dire à présent.
1: Ouais, voilà.
0: Où on dit d'ailleurs. Mais qui manière quoi signer alliance?
1: Mais c'est pour ça, texte là dit, verset à réciter, il dit nous comme ça. Si quelqu'un, même. Il gardera ma parole.
0: Ouais.
1: Ça, garder la parole, c'est le clause de l'alliance là.
0: D'accord. C'est pas la peine de dire je t'aime.
1: Ouais, voilà.
0: Et pour pas qu'à mettre alliance.
1: Ouais,
0: c'est
1: ouais.
0: Ça, on le dit à monsieur ou madame là.
1: C'est exactement
0: ça. Alors, Gratien, qui sont quoi penser du texte là? Nous dit Jean 3, 16,
1: oui, Dieu.
0: Et verset 17 là.
1: Oui. En effet, Dieu n'a pas envoyé son Fils dans le monde pour juger le monde, ni condamner le monde, pour tuer le monde, mais pour que le monde soit sauvé.
0: Voilà.
1: Bon,
0: donc, alors, l'on y a un texte comme ça, ça veut dire que personne ne peut longer de être à sous mon Dieu pour dire mon Dieu,
1: ouais,
0: ou pas avoir ma chance.
1: Ou pas avoir ma
0: chance. Mais pas une occasion.
1: Ah.
0: Alors que nous avons tellement preuve de l'amour, mon Dieu, nous avons resté bouche bée.
1: Oui. Alors, donc, nous avons approché mon Dieu pour dire qu'on n'a pas suffisamment d'évidence.
0: Oui.
1: Qui évidence mon Dieu? Bon, puisqu'il est basé à son.
0: Et ça qui est bon, et puis mon Dieu, Gratien, est-ce qu'il y a obligé ou d'y accepter l'amour.
1: Bon Dieu pas qu'à obliger. Bon Dieu pas qu'à obliger.
0: Est-ce qu'il a imposé ou?
1: Bon Dieu pas qu'à imposer ou. Bon Dieu qu'a placé chemin à nouveau.
0: Donc nous libres, Gratien.
1: Libre.
0: Pas oublier ça.
1: Et c'est ça qui est important.
0: Et c'est par rapport à la liberté t'as là. Qui fait nous on dit dans l'état ta nous est là.
1: Uh-huh.
0: Adam tenu le choix.
1: Mais oui.
0: D'y respecter mon Dieu
1: oui.
0: Paroli
1: uh-huh.
0: Ou bien dit. Passer outre.
1: Voilà.
0: Et c'est ça le péché.
1: Voilà. Mais il passait outre. Ouais.
0: Il passait outre.
1: Donc il a bu. D'accord.
0: Ouais.
1: Alors, bien que certaines personnes rejettent Dieu et ne cessent pas de. Dieu ne cesse pas de les aimer. Dans Jérémie 3, 31, verset 3, il dit : je t'aime d'un amour éternel. Et c'est pourquoi je te conserve ma bonté, ma fidélité. La Bible enseigne à maintes reprises que l'amour de Dieu dure toujours.
0: Ouais. Mmh.
1: Louez l'Éternel, Psaume 136, où toutes les nations, car sa miséricorde dure à toujours. L'amour de Dieu ne s'épuise jamais, il est éternel.
0: Mais ça fort, hein?
1: Ah.
0: Et déclaration, ça sent pas, mais Jérémie, nous allons souligner ça,
1: souligné.
0: Pour les gens en détresse, les gens comprennent personne, pas aimer yo, et que bon Dieu a tourné doba yo, c'est l'expression yo kaba, et qui a dit comme ça, non, je t'aime d'un
1: amour éternel.
0: Ça veut dire que l'amour t'a là, c'est pas un amour qui est banal,
1: il est éternel. Alors, on dit souligner, on peut souligner la Bible là, on peut souligner l'antique en Dieu, mais moi, quand je dis, gravez ça dans les tables de gravez dans les tables de Jésus, que bon Dieu aime nous d'un amour éternel.
0: L'amour, bon Dieu, pas qu'à épuiser pièce, c'est parce qu'il est éternel.
1: Exact.
0: Gratien, non, nous pour louer bon Dieu pour ça. Et là, nous arrivons à la clause là, l'amour et puis alliance. Est-ce que ça va aller ensemble?
1: Ah ben oui.
0: Et là, nous allons lire dans Deutéronome chapitre 7, verset 9 à 6 pour nous voir qui ça ce texte-là qui enseigne nous et qui rapporte entre Dieu qui a conclu des alliances et puis l'affection, mon Dieu.
1: Deutéronome 7, 9. Sache donc que c'est l'Éternel ton Dieu qui est Dieu. Ce Dieu fidèle garde son alliance et sa miséricorde jusqu'à la millième génération envers ceux qui l'aiment et qui observent ses commandements.
0: Eh oui. Deutéronome 7, 9, qui a décrit qui type d'amour ici,
1: oui.
0: Agassian?
1: Eh bien, l'amour agapé, l'amour éternel du bon Dieu. C'est un amour qui pas ni parti pris. C'est un amour. L'amour indéfectible de Dieu est le fondement de toutes les relations d'amour et nous ne pourrons jamais égaler cet amour. Non seulement Dieu nous donne librement l'existence, mais en Christ, il s'est donné librement pour nous. Personne n'a de plus grand amour que celui qui se défait de sa vie pour ses amis. Selon Jean 15 au verset 13.
0: Question. Est-ce que l'amour bon Dieu est conditionnel? Est-ce que l'amour bon Dieu est conditionnel ou bien c'est relation d'alliance et puis peuple qui est conditionnel?
1: Bon Dieu. Là, on dit l'amour conditionnel, ça veut dire que si vous bon, vous aimez. Si vous pas bon, vous n'avez pas aimé. Ça, c'est les conditions. Mais l'amour, mon Dieu, éternel et inconditionnel.
0: Nous croyons qu'en réalité, c'est ça que nous mettons comme condition en tant qu'humain. Ou aimez-moi, je n'ai pas aimé. Ou pas aimez-moi, je n'ai pas aimé. Mais c'est là pour agaper.
1: Oui.
0: Prend place pour dire comme quoi que c'est pas parce que gracien bon moi quand même gracien mais naturellement moi quand même gracien même si l'amour ta la ka venir dit bon Dieu mais soit en Christ ou poni l'amour ta la pour pas ka faire favoritisme en disant l'amour l'amitié et etc.
1: Oui. Alors, bon, c'est quand le Seigneur s'est abaissé lui-même en devenant obéissant jusqu'à la mort de la croix, selon Philippiens 2, 8, que l'amour de Dieu a trouvé sa plus sublime expression.
0: Et c'est là pour nous aller à la croix,
1: ouais.
0: Pour nous comprendre misigant de l'amour de là, et en retour, qui manière pour nous apprécier l'amour de là en acceptant Jésus en disant lave-nous comme un bouquet qui va mener nous dans la vie éternelle.
1: Ouais.
0: Et ça important.
1: Ouais.
0: Alors en relation conditionnelle, nous quoi dire en
1: parabole.
0: Oui.
1: Parabole là, la condition c'était d'y éviter habiller quoi. Accepter vêtement la grâce là et puis rentrer dans ça là.
0: Ouais, bien.
1: Ça? Merci.
0: Nous quoi ouais que dans la Bible, qui commandement qui plus grand, gracien? Et qui ça Jésus répond? On dit dans Matthieu 22, verset 37 à 38. Ça capital, ça primordial, ça vital pour nous comprendre portion de l'écriture là.
1: Il a posé Jésus question, il dit, maître, quel est le plus grand commandement de la loi? Matthieu 22, 2. Et Jésus répond. 37, 39. Alors, Jésus répondit, tu aimeras le Seigneur ton Dieu de tout ton cœur, de toute ton âme, de toute ta pensée. C'est le premier et le plus grand commandement. Et voici le second qui lui est semblable. Tu aimeras ton prochain comme toi-même. De ces deux commandements dépendent toute la loi et les prophètes.
0: Bien. Voilà. Est-ce que là, une portion de là, c'est en manière pour dire deux commandements qui nient, c'est aimer bon Dieu et puis aimer le prochain. Et les autres commandements, dans les 10 commandements, est annulé, il va naissance. On va aller.
1: Donc, c'est un résumé de Exode 20, C'est en résumé de Agot 20 est-il la loi sur les 10 tables, les deux tables de pierre.
0: Qui manière on peut oser dire ça en résumé?
1: Oui, aimer Dieu de tout ton cœur, de toute ton âme, de toute ta force et de toute ta pensée, c'est d'abord, tu n'auras pas d'autre Dieu devant ma face, tu ne te feras pas d'image taillée, tu ne prendras pas le nom de l'Éternel en 23e commandement et 4e commandement, souviens-toi du jour du repos pour le sanctifier.
0: Bien, ça, donc, c'est les quatre premiers commandements. Ça, c'est les quatre premiers commandements.
1: Voilà.
0: En l'air, en table la loi. D'accord.
1: Ouais.
0: Donc, c'est ça qui, l'amour envers Dieu.
1: L'amour envers Dieu.
0: Donc,
1: et ton prochain comme toi-même, c'est la deuxième table.
0: Non, attends, pourquoi aller là? Pourquoi aller là? Ça veut dire que là où on met bon Dieu.
1: Ouais.
0: Ou pas qu'il y a les postes en école devant des idoles.
1: Voilà.
0: Hein? Là, on met bon Dieu, ou pas qu'il y a un œil en vain.
1: Voilà.
0: Là, on met bon Dieu, est-ce que vous observez le quatrième commandement?
1: Mais il faut tout observer. Et c'est juste ça.
0: Et qui ça y a dit?
1: Hein? Souviens-toi du jour du repos pour le sanctifier. Tu travailleras 6 jours, tu feras tout ton ouvrage. Mais le 7e jour, c'est le jour du repos dans l'éternel temps.
0: Alors, c'est mon nom qui a coûté et puis gardé. Anticosé, qui ça va dire c'est mon nom par rapport à l'amour envers mon Dieu? On va aller.
1: L'amour envers mon Dieu. L'amour envers mon Dieu, c'est pas seulement ne pas à genoux devant une idole, devant une statue. L'amour envers mon Dieu, c'est pas seulement dire, eh bien, pas prononcer mon Dieu, aïe mon Dieu. Mais là où Adam en assemblée, qui a adoré en autre jour, que le jour où Dieu mettait là, en prononçant bouche pour dire gloire à Dieu et toutes choses, là, ou qu'a péché, parce qu'on n'a pas servi nos bon Dieu en vain, ou pas qu'a adoré.
0: Parce que c'est lui qui est le créateur, c'est lui qui crée nous, si vous en adoration, c'est nous, mais en disant joie, il mettait là. Donc, l'amour, là, il dit comme ça, mi commandement, plus grand commandement, c'est l'amour envers mon Dieu.
1: Et puis il dit, résumé les quatre premiers
0: les quatre premiers commandements. Et puis il dit, mi deuxième là.
1: Ou quoi, honorer papa et puis maman. Ou pas qu'à tuer.
0: Le deuxième là, c'est tu aimeras ton prochain comme toi-même.
1: Oui, c'est ça.
0: Ouais.
1: Ah ben c'est ça.
0: Ouais.
1: Donc ça a
0: englobé
1: les 6 commandements. Puis ça, c'est 10 commandements.
0: Honorer papa et puis maman.
1: Honorer papa et puis maman.
0: Mm-hmm.
1: Hein? Tu ne tueras point, ou pas qu'à commettre adultère.
0: Pas mentir.
1: Ou pas qu'à mentir. Ou pas qu'à convoiter.
0: Donc, en réalité, c'est toujours en manière pour dire que moi, mais bon Dieu, je vais observer le commandement.
1: Exactement.
0: Et c'est cela. Alors, est-ce qu'il y a un texte qui dit ça? Par exemple, Jean 14, 15.
1: Oui, si vous m'aimez, gardez donc mes commandements.
0: Mais grâce à comment c'est mon pas qu'à ouais texte là.
1: Mais c'est justement, et c'est pour ça, toute cette session ta car revini pour virer rappeler nous c'est pour personne pas dit mourir pas te sauve bon Dieu nous lit que bon Dieu car il a patience envers nous il garde nous chaman ne c'est pas qu'un méchant mais qui change de conduite et qui vive c'est l'occasion bon Dieu qu'a nous pour nous revini à la
0: vie. Jean 14:21 Gratien. Jean 14:21
1: ouais. Alors,
0: mon ami est même rien.
1: Oui, il a gardé parole.
0: C'est lui qui a gardé commandement. C'est ça qu'il a dit en nous Libanon. En nous Libanon. Jean 14:21.
1: Voilà.
0: Jean 14:21.
1: Celui qui a mes commandements et qui les garde. Ni commandement, mais qui a gardé. C'est mon talent qui aime moi.
0: Eh oui.
1: Et celui qui même sera aimé de mon Père, je l'aimerai et je me ferai connaître à lui. Ça importe.
0: Ouais, ouais.
1: Ouais.
0: Donc ça importe. C'est condition qu'il a dans la relation.
1: Exactement.
0: On
1: ne peut
0: pas dire comme quoi. Ou aimer, et puis ou pas qu'à épouser mon nom. C'est une relation d'amour. On ne peut pas dire que ou aimer bon Dieu et pour pas observer parole. Ou quoi désobéir. Ça n'a pas de sens. Comment?
1: Ouais,
0: donc, maman, là, faut que nous rétablissions en relation qui brisait, même si nous avons dit, nous comptons bon Dieu, nous comptons Jésus, mais c'est là nous avons observé parole, ça va prouver si vraiment nous en Jésus-Christ ou bien. On nous parlait dit, nous avons avancé, Gratien.
1: Nous
0: arrivons en l'air, est-ce que nous perdons la miséricorde, mon Dieu? Oui, miséricorde perdue. Alors,
1: oui, l'amour pour Dieu est un amour éternel et toujours immérité. Cependant, nous les humains, nous n'avons pas possibilité d'y rejeter l'amour pour Dieu. Nous avons donc la possibilité d'accepter ou de rejeter cet amour, mais uniquement parce que Dieu nous aime librement d'un amour parfait et éternel avant même que nous ne passions quoi que ce soit. D'accord, je
0: dis on nous lit un texte la grâce qui est important.
1: 1
0: Jean chapitre 4. Et Jean, c'est la porte de l'amour. Ah,
1: oui, mais bien sûr. Oui.
0: Et ça, important.
1: Le fils de tonnerre, il vient la porte de l'amour.
0: Oui, oui. En contact avec Jésus, et bien, il y a une transformation qu'a fait.
1: 1 Jean 4, verset 7. Et puis suivant. 1 Jean 4, verset 7. Voilà, nous lisons.
0: Bien-aimé.
1: Aimons-nous les uns les autres. Car l'amour est de Dieu. Et quiconque aime est né de Dieu et connaît Dieu.
0: Celui
1: qui n'aime pas n'a pas connu Dieu, car Dieu est amour. Et l'amour de Dieu a été manifesté en sorte que, envers nous, en ce que Dieu a envoyé son Fils unique dans le monde, afin que nous vivions par lui. Et cet amour consiste, non point, en ce que nous avons aimé Dieu, mais en ce que Dieu nous a aimés et a envoyé son Fils comme victime expiatoire pour nos péchés.
0: Oui. Ben nous verset 11 là, verset 12 là.
1: Si Dieu nous a ainsi aimés, nous devons donc nous aimer les uns les autres. Personne n'a jamais vu Dieu. Si nous nous aimons les uns les autres, Dieu demeure en nous et son amour est parfait en nous.
0: Nous quoi disons, nous allons continuer ni le reste à la maison. Mais nous croyons que thème ta là, sans thème, j'en qu'a affectionné en pile l'amour bon Dieu. Et si nous qu'a dit nous aimons bon Dieu, et puis nous haïs fois nous un. Nous qu'a là, ça pas ni sens. Qui mène nous pas aimer bon Dieu, Bible a dit ça. Nous pas qu'a et puis maintenant Haï, pop fouet nous.
1: Mais c'est ça.
0: C'est pourquoi
1: c'est
0: des ça. Commandements importants. L'amour pour mon Dieu et l'amour pour le prochain. Ça, important. Alors, Gratien, qui sa parabole ta là qui a enseigné nous? Hein? Un serviteur qui a refusé de pardonner. Nous savons que pardon a touché, il raide pour valer, il raide pour expérimenter. Il raide pour même parfois prononcer.
1: Oui.
0: Alors, et ces jours passés à là, m'en fais un coup de colère, Gratien. M'en fais un coup de colère et de l'eau dépasse farine et parole m'en te raide.
1: Oui.
0: Hein, bah, mon était raide. Et puis, m'en envoie un message, bah, moi. Et puis, il dit, moi, comme quoi, que m'en blessé. Et il pas te pensé que parole m'en te caille raide comme ça, en homme de Dieu comme moi. Mon côté message là trois fois, m'en dit ah faut qu'on crie et non là pour m'en demander pardon. Et m'en crie, m'en demander pardon, nous rétablir les relations, et monter la caille, nous causer, nous bagarrer et puis relation nous rester normal. Vous comprenez? Et moi senti que sans poids qui sortit en les mains.
1: Exactement.
0: Vous comprenez? Le bon Dieu qui a dit nous fait. Il s'est pour qui raison.
1: Oui. Il s'est pour qui raison. Oui. Parce que l'exercice de pardon, mais c'est un médicament.
0: Oui.
1: Ouais, c'est une thérapie, l'exercice du pardon. Parce que ni des gens qui vivent depuis des années et puis un sentiment de culpabilité pour qui, parce qu'il n'y a pas qu'à quoi que vous Dieu pardonne ou encore une tierce personne qui offense vous pardonner.
0: Alors, qui parabole, et rapidement, nous pas qu'à dans les paraboles, mais on nous paraphrase, Gratien.
1: Oui, alors au verset 23, Matthieu 18 au verset 23, nous dit, c'est pourquoi le royaume des cieux est semblable à un roi qui voulut faire de rendre des comptes à ses serviteurs. Quand il se mit à compter, on lui amena un qui lui devait 10 000 talents. Comme il n'avait pas de quoi payer, son maître ordonna qu'il fût vendu, lui, sa femme et ses enfants, et tout ce qu'il avait, et afin que la dette soit acquittée. Le serviteur se chantant au pied de son maître prosterné, il dit, Seigneur, aie patience envers moi et je te paierai tout. Ému de compassion, le maître de ce serviteur le laissa aller et le remit sa dette. Après qu'il fut sorti, ce serviteur rencontra un de ses compagnons qui lui devait 100 deniers. Et il le saisit et l'étranglait en disant, paie tout ce que tu me dois. Son compagnon se jeta à terre, le supplia, disant, aie patience envers moi, et je te paierai. Mais l'autre n'a voulu rien entendre, il alla le jeter en prison, jusqu'à ce qu'il eût payé ce qu'il devait. Ses compagnons, ayant vu ce qui était arrivé, furent profondément attristés, et ils allaient raconter au maître tout ce qui s'était passé. Alors le maître fit appeler ce serviteur et dit, méchant serviteur, je t'avais remis en entier ta dette, parce que tu m'en avais supplié. Tu devrais, ne devrais-tu pas aussi avoir pitié de ton compagnon comme j'ai eu pitié de toi? Son maître, irrité, le livra au bourreau jusqu'à ce qu'il lui paye tout ce qu'il devait.
0: Un OSC là.
1: C'est ainsi comme mon père.
0: Un OSC là. En tant qu'il y a encore la notion du pardon, on dit dans la parabole, t'as là. Nous pas n'importe le temps, on va aller vite.
1: La notion du pardon, c'est qu'un homme là est capable. Du pays d'être lui. Il suppliait.
0: En gros dette.
1: En gros dette. En gros dette. Dette là, il faut quitter 200 000 années pour te combler dette là. 200 000 années, qui est-ce qui va vivre 200 000 ans? Donc ça a dit un pays. Donc, et mettre là, on y dette. Là, il sortit là, il joue un bout qui te caractérise sans dernier. Sans dernier, pas même un an de travail.
0: Oui.
1: Son ami, il chébé au wakou et puis il dit, ah, paye. Pas ni mise, pas ni pardon, pas ni rien paye. Donc pourquoi, ouais, c'est qu'on s'annule.
0: Et l'histoire, on est pour nous tirer. Là,
1: oui.
0: Nous avons estimé. Ça, Jésus payé à la croix.
1: Voilà.
0: Ça, c'est un prix inestimable.
1: On ne peut pas chiffrer.
0: Quantifier, on ne peut pas chiffrer.
1: Voilà.
0: Ça veut dire que nous bénéficions d'un tel pardon et en retour, qui s'annule pour nous faire du pardon dans la.
1: Nous n'y pardon, t'as là, dit accepter pardon, hein, et puis distribuer le pardon.
0: Oui, ouais.
1: Distribuer le pardon.
0: Ouais. Ça veut dire pas priver un monde d'une bénédiction.
1: Voilà.
0: Dit, moi qui pardonne, moi qui remettre de tout. C'est ça, hein? Moi qui remettre tout de tout.
1: Oui.
0: Ou pas de rien, moi pas de rien. On nous continue ensemble par la grâce de Dieu.
1: Voilà.
0: Et nous commandons que le pardon, t'as là, il exerce. Au plus haut niveau dans l'œuvre.
1: Oui.
0: Et
1: à tous les niveaux.
0: À tous les niveaux. Dans les maisons entre dans mari et puis femme, entre parents, enfants, entre patrons, ouvriers, tout cela en
1: tous les niveaux.
0: En gros. Maintenant, grâce à nous river et thème là belle et chaud. Et alors, grâce à qui ça nous nie et puis nous ressouvrir gratuitement. Et il faut que nous battions gratuitement. Et sans laisser ça, nous avons fini. Oui.
1: Nous recevons le salut gratuitement. Alors, Romains 5, verset 8, il a dit nous, voilà, Romains 5. Mais Dieu prouve son amour envers nous, en sorte que lorsque nous étions encore des pécheurs, Christ est mort pour nous.
0: Oui. Et puis nous disons un verset là que en fouette en main en pile, en fouette en lien. 1 Jean 3, verset 1. Voyez quel amour
1: le Père nous a témoigné pour que nous soyons appelés enfants de Dieu. Et nous le sommes.
0: Oui. Et l'amour là, c'est Jésus-Christ qui a trouvé.
1: Oui.
0: Et qui ça dépasse ça là? Nous allons finir. Puis, Jean 15, verset 12. Et puis 1 Jean 3, verset 16, qu'a enseigné nous, et concernant, et qui rapporte entre l'amour bon Dieu, et puis l'amour nous pour bon Dieu, et puis pour les autres.
1: Jean 15, verset 12, c'est ici mon commandement. Aimez-vous les uns les autres comme je vous ai aimé.
0: Donc, Gassin, c'est un commandement.
1: C'est un commandement.
0: Si nous pas qu'à faire, nous qu'à transgresser ce commandement.
1: Oui, c'est ça.
0: Et nous savons que le péché, c'est. La transgression de la loi.
1: Un
0: nom aller.
1: Et c'est raison pour laquelle Jésus dit, mon cabas, dans ton commandement nouveau, aimez autres comme mon Ok, d'accord. 1 Jean, chapitre 4, verset 7 à 12. 1 Jean 4, 7 à 12, nous disons, bien-aimés, aimons-nous les uns les autres, car l'amour est de Dieu. Quiconque aime est né de Dieu et connaît Dieu. Celui qui n'aime pas n'a pas connu Dieu, car Dieu est amour. Nous. Et cet amour consiste, car l'amour de Dieu a été manifesté envers nous, en ce que Dieu a envoyé son Fils unique dans le monde afin que nous vivions par lui. Et cet amour consiste non point en ce que nous avons aimé Dieu, mais en ce que Dieu nous a aimé et envoyé son Fils comme victime expiatoire pour nos péchés.
0: Et Jésus a dit comme ça que si autres disciples, eh bien, allez faire comment fait autres là pour le monde ouais que et autres en moins et puis moins en autres et ça important.
1: Ouais, voilà.
0: Gracien nous qu'a fini m'en souligner notre important à la fin si aimer Dieu implique que nous aimions les autres.
1: Les autres alors nous devrions partager de toute urgence le message de l'amour de Dieu en parole et en acte.
0: Ouais.
1: Nous devrions aider les gens dans leur vie quotidienne ici et maintenant à chercher également à être des canaux de l'amour de Dieu et leur indiquer celui qui leur offre la promesse de la vie éternelle dans un nouveau ciel et une nouvelle terre. Ce monde aujourd'hui est marqué, ravagé par le péché et la mort, conséquence du rejet de l'amour de Dieu. Il sera une création entièrement nouvelle.
0: Voilà. Et par rapport à cela, nous pouvons entrer en disant plan bon Dieu comme des missionnaires, comme des témoins, puisque nous recevons gratuitement, en nous bat gratuitement pour nous aider tout le monde de Jean-Jésus, parce que c'est lui qui a la vie éternelle. Qui Jésus met en disant nous, l'amour à là et puis un esprit de pardon. Gracien, priez.
1: Papa Dieu, nous ka béni nous et nous ka loué nous ka remercié vraiment Seigneur ou mais nous d'un amour éternel ou mais nous au point que ou voyez garçon mort dans nous pour nous ni la vie éternelle. Souple papa, aidez-nous à accepter les conditions de l'alliance là ou mettez ba nous garder aimer bon Dieu et puis garder parole là, c'est seule garantie nous bon Dieu. Mais qui le Saint-Esprit aide-nous afin que nous manifestions ce amour là, afin que le monde soit plus rapproché et qu'un grand moisson soit préparé, parce que Jésus, la source de l'amour, qui arrive venir bientôt pour prendre tout le monde qui exerce l'amour, c'est prier moi. En nom de Jésus, amen.
0: Amen.

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1: Chers amis auditeurs, je suis contente de vous retrouver pour partager avec vous ce nouvel oasis. La promesse d'aujourd'hui se trouve dans Galates 2, verset 20. « J'ai été crucifié avec Christ, et si je vis, ce n'est plus moi qui vis, c'est Christ qui vit en moi. Si je vis maintenant dans la chair, je vis dans la foi au Fils de Dieu qui m'a aimé et qui s'est livré lui-même pour moi. » J'ai été crucifié avec Christ, et si je vis, ce n'est plus moi qui vis, c'est Christ qui vit en moi. Si je vis maintenant dans la chair, je vis dans la foi au Fils de Dieu qui m'a aimé et qui s'est livré lui-même pour moi. Galates 2, verset 20. C'est une merveilleuse promesse. Quand nous sommes crucifiés avec Christ, nous ne vivons plus. C'est Christ qui vit en nous. Mais pour que cela devienne une réalité dans nos vies, chacun doit être conscient du fait qu'il a été crucifié avec Christ. Une personne crucifiée n'est plus vivante. Une personne crucifiée est morte. La personne crucifiée avec Christ est morte à elle-même et c'est Christ qui vit en elle. Donc, dans chaque situation de sa vie, ce n'est plus elle qui agit ou réagit, c'est Christ en elle qui vit. Et c'est là où ça devient très intéressant, parce que nous n'avons plus à lutter, nous n'avons plus à nous battre, puisque Christ le fait à notre place. Lorsque quelqu'un veut nous attaquer, puisque nous sommes en Christ, la personne doit d'abord atteindre Christ avant de nous atteindre. Nous recevons le choc, mais d'une manière amortie. Mais comment vit une personne crucifiée avec Christ? Nous sommes crucifiés, mais nous ne sommes plus sur la croix, parce que nous sommes crucifiés avec Christ, et Jésus lui-même n'est plus sur la croix parce qu'il est au ciel auprès de son Père. Comment vivre de telle sorte que ce soit Christ qui vive en nous? Nous devons nous nourrir de sa parole, savoir ce que Dieu attend de nous en toutes circonstances, être reconnaissant pour ce qu'il a fait pour nous et être prêt à toujours faire sa volonté. Puisque nous n'avons pas été sur la croix, puisque nous n'y sommes pas, et que nous sommes crucifiés avec Christ, nous devons passer du temps à l'étude de la parole de Dieu afin de connaître le Christ, connaître ses habitudes, sa manière d'être, sa manière de faire, afin que nous puissions agir comme lui en toutes circonstances, que ses pensées deviennent nos pensées et qu'en toute situation, nous agissions et réagissions comme il l'aurait fait lui-même. Parce que ce n'est plus nous avec notre propre personnalité qui vivons, mais c'est Christ, l'agneau de Dieu, le Dieu amour qui vit en nous. Avant de rencontrer Christ, Matt était un homme vindicatif, vulgaire, violent, qui utilisait des mots grossiers en toute occasion. Mais un jour, il a rencontré le Christ. C'est une rencontre qui a changé complètement sa vie. Il a choisi d'être crucifié avec Christ. Et depuis ce moment, ce n'est plus Matt qui vit, c'est Christ qui vit en lui. Les personnes qui entrent en contact avec lui ne le reconnaissent pas. Des fois, il le provoque pour trouver une réaction. Mais Matt ne fait que sourire et puis il ne dit aucune de ses paroles vulgaires. Il n'a plus cette attitude brutale qu'il avait. Il est devenu une nouvelle personne. L'ancien Matt est crucifié. Et la personne qui vit, c'est Christ qui vit maintenant en Matt, avec des paroles douces. Il a subi une transformation du genre de celle des fils de Zébédée, qui était appelé fils du tonnerre, et dont plus tard, on a pu dire de Jean qu'il est l'apôtre de l'amour après avoir vécu avec le Christ. C'est ainsi que cela se passe quand quelqu'un est crucifié avec Christ. Chers amis auditeurs, je suis convaincue que vous aussi, vous avez été crucifié avec Christ. Vous aussi, vous pouvez dire que si vous vivez maintenant dans la chair, vous vivez dans la foi au Fils de Dieu qui vous a aimé et qui s'est livré lui-même pour vous. Vous pouvez dire que si vous vivez maintenant, ce n'est plus vous qui vivez, c'est Christ qui vit en vous. L'ancienne personne que vous étiez n'est plus. C'est la nouvelle personne habitée par Jésus qui vit maintenant. Saphira est vendeuse sur le marché, ce que nous appelons une revendeuse. C'est une personne extraordinaire. Elle a un bon bagout et sa marchandise est fraîche. Donc les clients se rapprochent d'elle pour pouvoir acheter. Mais Saphira est particulière. Elle a deux poids et deux mesures. Quand elle achète les produits, c'est avec un poids. Mais quand elle les vend, c'est avec un autre poids. Elle a une manière de faire en achetant et une autre manière de faire en vendant. Ce qui fait que quand on est client de Saphira ou quand on l'a comme cliente, on perd toujours quelque part. Parce qu'elle trompe le vendeur et le client de quelques grammes imperceptibles. Mais les grammes ajoutés aux grammes, en fin de journée, ça lui fait une bonne petite récolte. Mais un jour, Saphira a accepté le Christ comme son sauveur. Elle a arrêté de lui résister et elle lui a donné toute la place dans son cœur. À partir de ce moment-là, Saphira n'a plus eu deux poids et deux mesures. Saphira pesait convenablement à l'achat et à la vente de ses produits. Elle ne vivait plus elle-même, Saphira. L'ancienne Saphira était morte. C'est Jésus qui vivait à la place de Saphira. Et c'est Jésus qui achetait les produits des mains de l'agriculteur et c'est lui aussi qui les vendait aux clients. Saphira était heureuse parce que elle ne vivait plus. Christ vivait en elle. Et elle avait l'assurance de bénéficier du salut que Dieu a en réserve pour ceux qui le craignent. C'est ça la jolie récompense. Si Christ vit en nous, quand notre vie sur cette terre sera achevée, mais nous avons l'assurance de vivre l'éternité avec Christ, d'être avec lui dans cette place qu'il est allé préparer. Chers amis auditeurs, nous avons vu deux personnes qui ont été crucifiées avec Christ et dans lesquelles Christ a vécu à partir de ce moment-là. Matt, qui est devenu un homme comme Jésus au lieu de l'homme rude qu'il était, et Saphira, une femme fidèle, contrairement à la précédente Saphira. Mais nous avons chacun quelque chose que Dieu peut changer en nous. Peut-être aimons-nous les ragots, peut-être sommes-nous avares. Il y a des choses qui doivent mourir en nous si nous acceptons d'être crucifiés avec Christ. Moi, je souhaite que chacun de vous, chacun de nous, nous acceptions d'être crucifiés avec Christ afin que désormais il vive en nous et que nous soyons des personnes totalement changé, transformé. Je vous invite maintenant à la prière. Notre Dieu, notre Père, nous apprécions cette phrase de l'apôtre Paul. J'ai été crucifié avec Christ, et si je vis, ce n'est plus moi qui vis, c'est Christ qui vit en moi. Si je vis maintenant dans la chair, je vis dans la foi au Fils de Dieu qui m'a aimé et qui s'est donné lui-même pour moi. Nous te prions, notre Dieu, notre Père, de faire que cela devienne une réalité dans la vie de chacun de nous, afin que tous ceux qui nous voient vivre, te voient vivre en nous. Fais-nous cette grâce, je te prie, dans le nom de Jésus. Amen.
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Comme nous vous l'avions promis, nous recommençons donc une émission, la deuxième et la dernière, avec Black Mabanzo, ces Sud-Africains Zoulous, originaires de Ladysmith. Et nous avons beaucoup de plaisir à vous proposer cette émission parce que ce sont des gens tout à fait authentiques. Il faut bien dire qu'ils ont intégré beaucoup de musique, ce sont des Africains, et ils ont envoyé un petit peu, bien involontairement d'ailleurs, leur musique aux États-Unis, qui s'est transformée en gospel et en negro spiritual, et elle leur est revenue, et puis il y a leurs influences propres, et puis leur développement propre, et cela nous donne des chants très étonnants. Alors le compositeur de ces chants, ce ne sont pas des chants traditionnels, c'est Joseph Chabalala, qui les a composés, qui est le chef du groupe, le leader, comme on dit maintenant. Ils sont 10, faisant partie de ce groupe, et ils chantent des chants religieux et également des chants profanes. C'est ce que nous venons d'entendre. Je l'ai quand même diffusé parce que cela est très proche justement d'une certaine époque de la façon dont on chantait les Negro Spiritual avec un soliste et les chœurs qui reprennent donc la phrase qui vient d'être dite par le soliste parce qu'on ne savait pas lire, qu'on n'avait pas de cantique, qu'on n'avait pas suffisamment donc de documents pour pouvoir chanter comme on le chante, et toutes les harmonies donc se font à partir des indications du soliste, et vous voyez combien elles peuvent être subtiles. C'était en plus de ça, et je ne déroge pas au titre de notre émission, un chant d'espoir et un chant d'espérance, puisque c'est toujours un jeune homme qui attend sa belle, qui se refuse, et c'est un espoir profane et non pas divin. Dans le cas précis, bien sûr, je vous l'accorde, mais c'était quand même tout de même un chant d'espoir. Et chanter avec beaucoup de gentillesse, d'allant et de dignité, comme on les aime dans cette émission. Alors maintenant, un chant religieux, Home of the Heroes, qui sera également chanté en Zoulou. Comme je le disais, je crois, la dernière fois, ce n'est pas tous les jours qu'on entend du Zoulou. Alors je crois qu'il faut de temps en temps un petit peu passer ces chants-là. Puisque d'autres radios ne le font pas, nous sommes là pour le faire. Je vous donne les paroles peut-être. There is a home for triumphant heroes. Only the sanctified live there. There is no sin, pain and suffering, mourning and filth have been locked out. Alors il y a une maison pour les héros. Uniquement les sanctifiés habitent ici, et il n'y a pas de péché, de douleur et de souffrance. La saleté et toutes ces choses-là ont été mises à la porte, et donc il y a le refrain qui reprend donc ce thème-là. The kings of kings will return, le roi des rois va revenir à plusieurs reprises, amen, amen, amen. C'est bien sûr donc le retour du Christ auquel il croit. Et puis Jesus will return to earth, Jésus va revenir sur terre. Where will those without him hide? Et là où les autres se cachent, et de nouveau, amen, amen, alléluia. Et nous appelons donc tous les peuples, we are calling on all people, everyone should come to Jesus, because where will you hide if you do not have Jesus? Nous appelons tous les peuples et chaque personne, chacun devrait venir à Jésus. Sinon, où vous cacherez-vous si vous n'avez pas Jésus? So says the Lord of Lords, I love those who love me. Ainsi dit le Seigneur des Seigneurs, j'aime qui m'aime. So says the Lord of Lords, those who seek me shall find me. Ainsi dit le Seigneur des Seigneurs, ceux qui me cherchent me trouveront. Ainsi donc dit le Seigneur des Seigneurs, et de nouveau le refrain, amen, amen, amen, alléluia. We are called people, everyone should come to Jesus. C'est le refrain qui est, oui, nous appelons à chaque personne de venir à Jésus. Et puis les refrains, donc les deux derniers refrains sont repris en chœur. Alors je vous laisse écouter ce chant en Zoulou par Black Mabanzo.

Maintenant, nous allons entendre deux chants, un chant qui parle justement de ces hommes, de ces blacks, de ces noirs, mabanzo, et de ces zoulous. Et on leur dit, par exemple, je vous résume rapidement les paroles, nous sommes, certains disent, nous sommes le cœur de Durban, d'autres, nous sommes le cœur de Abba Kloussi, d'autres disent, nous sommes le cœur des blacks, mabanzo. Et il faut se méfier de nous, car nous sommes des gens courageux, nous sommes des gens fiers, et nous avons peur des hommes grands. Enfin, c'est un chant comme ça qui parle de leurs problèmes, de leurs craintes, de leurs espoirs. Et ensuite, nous entendrons un chant d'espoir, non pas totalement religieux, il est plutôt panthéiste, c'est sur la pluie. La pluie peut avoir dans certaines régions une grande influence, fertilité, et c'est une incantation à la pluie. Pluie vient, tu dois venir. Et cette pluie ne vient pas, bien sûr. Et ensuite, lorsque le matin, le soleil dit bonne nuit à la montagne, etc., je rêve de soleil et puis j'attends la pluie. Ensuite, on a comme ça toutes sortes de textes très poétiques et vous pourrez le comprendre. Il est en anglais. Ensuite, nous entendrons d'autres chants dont je vous donnerai donc l'essentiel des paroles. Alors tout de suite, donc ce chant, et ensuite Rain, Rain, Beautiful Rain, bien sûr.

0: Vous avez apprécié cette structure tout à fait intéressante du gospel. Marik se précipite un petit peu pour nous faire entendre l'autre morceau. On va l'écouter, ne vous inquiétez pas. Et je vous disais donc que cette structure est tout à fait intéressante avec cette phraséologie tout à fait particulière justement qui appartient au chant noir, qu'il soit américain ou africain. Je reprends par exemple cette phrase « When the sun goes down, the birds on the trees are singing sweet for the night » quand le soleil descend, les oiseaux dans les arbres chantent doucement, chantent gentiment pour la nuit. Et ce sont des chants d'espoir comme ça que nous écoutons. Et nous allons maintenant entendre un dernier chant pour cette émission. Le temps passe vite. Et c'est un chant que nous allons entendre en Zoulou, du Shala Zoulou, plus particulièrement, puisque de toute façon vous n'allez pas entendre de Zoulou avant bien longtemps. Je crois que nous allons en profiter. Et alors là, c'est tout à fait un culte qui nous est adressé, emprunt donc de principes chrétiens. C'est sur la médisance. Alors, il est dit qu'il ne faut pas dire du mal de son prochain, qu'il ne faut pas médire. C'est le sens de ces paroles-là. Why do you scandalize other people's names? Why we warn you? Pourquoi veux-tu choquer le nom des autres personnes? Pourquoi nous voulons t'avertir? Maintenant, chacun se moque de toi. Ils disent, voilà, celui que le chef des médisants arrive, et quel type de nouvelles peut-il nous apporter aujourd'hui? Il veut simplement donc choquer et provoquer l'animosité. Il faut faire son apologie quand on a dit des choses mauvaises. Il ne faut pas mentir, il faut dire le bien, il faut dire la vérité. Qu'as-tu dit? Who were you talking to? À qui parlais-tu? C'est ainsi donc le sens de ces paroles, et le chant se termine: apologize when you wrong people, apologize when things go wrong, apologize when you wrong people, etc. C'est-à-dire excuse-toi quand tu dis du mal, et excuse-toi quand les choses ne vont pas bien. Voilà, c'est le sens de ce texte, de ce dernier texte que nous entendrons donc par ces gens de Ladysmith, ce pays d'Afrique du Sud. Qui ont pour nom, bien sûr, Black Mambazo, et qui sont dirigés par la personne qui écrit, qui compose tous les textes, Joseph Chabalala. Alors, à bientôt, bien sûr, pour une nouvelle émission.
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2: Un esprit de service à l'image du Christ. 1 Corinthiens 4, versets 1 à 2. Je lis « Ainsi qu'on nous regarde comme des serviteurs de Christ et des dispensateurs des mystères de Dieu. Du reste, ce qu'on demande des dispensateurs, c'est que chacun soit trouvé fidèle. » La question est, que nous enseigne ce passage quant à la juste manière de considérer les responsables humains? Dans 1 Corinthiens 3, versets 1 à 4, je lis « Pour moi, frères, ce n'est pas comme à des hommes spirituels que j'ai pu vous parler, mais comme à des hommes charnels, comme à des enfants en Christ. Je vous ai donné du lait et non de la nourriture solide, car vous ne pouviez pas la supporter et vous ne le pouvez pas même à présent, parce que vous êtes encore charnels. En effet, puisqu'il y a parmi vous de la jalousie et des disputes, n'êtes-vous pas charnels? Et ne marchez-vous pas selon l'homme? Quand l'un dit « Moi je suis de Paul » et un autre « Moi je suis d'Apollos », n'êtes-vous pas des hommes? Paul laisse entendre que les divisions proviennent d'un manque de maturité spirituelle. Toutefois, avant d'aborder ce sujet, il affirme « Nous avons la pensée de Christ » dans 1 Corinthiens 2, verset 16. Cette expression renvoie probablement à la manière de penser et d'agir du Christ. Autrement dit, le croyant possède la pensée de Christ lorsqu'il pense et agit comme Christ. Mettre cette pensée en pratique dans tous les domaines de la vie n'est cependant pas chose aisée. Dans le monde gréco-romain, la compétition était vive entre les figures politiques, les philosophes, les penseurs et les chefs religieux. Le désir de reconnaissance culturelle conduisit apparemment, l'Église de Corinthe a adopté des critères séculiers. Ce danger existe encore pour les Églises aujourd'hui. Lisez Philippiens 2, versets 5 à 8. Je lis « Ayez en vous les sentiments qui étaient en Jésus-Christ, lequel, existant en forme de Dieu, n'a point regardé comme une proie à arracher d'être égal avec Dieu, mais s'est dépouillé lui-même, en prenant une forme de serviteur, en devenant semblable aux hommes, et, ayant paru comme un simple homme, il s'est humilié lui-même, se rendant obéissant jusqu'à la mort, même jusqu'à la mort de la croix. » En quoi ce passage nous aide-t-il à comprendre l'expression « la pensée de Christ » ? Tout comme à Corinthe, des divisions existaient également dans l'église de Philippe. Philippiens 2, versets 1 à 4. Je lis « Si donc il y a quelque consolation en Christ, s'il y a quelque soulagement dans la charité, s'il y a quelque union d'esprit, s'il y a quelque compassion et quelque miséricorde, c'est ma joie parfaite, ayant un même sentiment, un même amour, une même âme, une même pensée. Ne faites rien par esprit de parti ou par vaine gloire, mais que l'humilité vous fasse regarder les autres comme étant au-dessus de vous-même. Que chacun de vous, au lieu de considérer ses propres intérêts, considère ceux des autres. » Tout comme à Corinthe, des divisions existaient également dans l'église de Philippe, bien que dans une moindre mesure. Philippiens 2, versets 1 à 8, nous enseigne qu'un esprit de service à l'image du Christ implique de mourir à soi-même et à ses ambitions personnelles et de chercher plutôt à bénir les autres comme l'a fait Jésus. Un service à l'image du Christ correspond à ce que Paul entend par l'expression « serviteur du Christ » dans 1 Corinthiens 4, verset 1. Cette expression peut signifier que ces personnes servent Christ comme des assistants ou des subordonnés. Il apparaît clairement qu'une juste conception des dirigeants humains doit être fondée sur l'exemple du leadership de Christ. Les serviteurs sont également présentés comme des dispensateurs. 1 Corinthiens 4, versets 1 à 2. Je lis. Ainsi, qu'on nous regarde comme des serviteurs de Christ et des dispensateurs de mystères de Dieu. Du reste, ce qu'on demande des dispensateurs, c'est que chacun soit trouvé fidèle. Un dispensateur est donc une personne à qui l'on a confié l'administration des biens d'autrui. Or, tout ce que nous possédons appartient en réalité à Christ. Méditez dans la prière sur le message de Philippiens 2, versets 5 à 8. Comment pouvons-nous saisir ce que ce passage nous révèle de l'amour de Dieu, un amour qui s'abaisse pour nous? Et comment apprendre nous aussi à mourir à nous-mêmes afin de refléter cet amour dans notre propre sphère d'action? Philippiens 2, versets 5 à 8. Ayez en vous les sentiments qui étaient en Jésus-Christ, lequel, existant en forme de Dieu, n'a point regardé comme une proie à arracher d'être égal avec Dieu, mais s'est dépouillé lui-même en prenant une forme de serviteur, en devenant semblable aux hommes et ayant paru comme un simple homme, il s'est humilié lui-même en se rendant obéissant jusqu'à la mort, même jusqu'à la mort de la croix.
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témoignage pour l'Église, volume 1er, chapitre 92, Sainteté des commandements de Dieu, deuxième partie, page 571. L'auteur dit, « Frère K, comment osez-vous transgresser un commandement si solennel et si important? Le Seigneur aurait-il fait une exception pour vous? Vous a-t-il dispensé d'obéir à la loi qu'il a donnée au monde? Vos transgressions seraient-elles omises dans le livre du ciel? Excusera-t-il votre désobéissance lorsque les nations comparaîtront devant lui au jour du jugement? Ne vous trompez pas vous-même en pensant que votre péché ne recevra pas son châtiment. Votre transgression sera punie par la verge, parce que vous avez reçu la lumière et que vous avez fait le contraire de ce que celle-ci vous indiquait. Le serviteur qui, ayant connu la volonté de son maître, n'a rien préparé, n'a pas agi selon sa volonté, sera battu d'un grand nombre de coups. » Luc 12 et au verset 47. Dieu a donné à l'homme 6 jours pendant lesquels il peut faire tout son travail. Mais il réclame pour lui-même un jour, celui qu'il a mis à part et sanctifié. Il l'a donné à l'homme pour qu'il se repose de ses travaux et se consacre à l'adoration et à l'amélioration de sa condition spirituelle. Quel outrage flagrant à la divinité que de s'approprier pour l'employer à son profit un jour que Jéhovah a sanctifié. Y a-t-il une présomption plus grossière pour un homme mortel que de vouloir faire un compromis avec le Tout-Puissant afin de protéger ses pauvres intérêts temporels? C'est aussi terrible de transgresser la loi en s'occupant de ses affaires le jour du sabbat que de le rejeter tout à fait. Car c'est faire du commandement du Seigneur une affaire de convenance. Moi, l'Éternel, ton Dieu, je suis un Dieu jaloux. Telle est la déclaration qui retentit au milieu des tonnerres du Sinaï. Aucune désobéissance partielle, aucun partage n'est accepté par celui qui a dit que l'iniquité des pères retombera sur les enfants jusqu'à la troisième et à la quatrième génération de ceux qui le haïssent et qui fait miséricorde jusqu'à 1000 générations à ceux qui l'aiment et qui gardent ses commandements. Ce n'est pas une petite affaire que de voler son voisin, et grande est la flétrissure attachée à celui qui est reconnu coupable d'un tel forfait. Cependant, tel qui considérerait comme un déshonneur de voler son semblable dérobe effrontément son Père céleste du temps béni et mis à part pour un but spirituel. Mon cher frère, vos œuvres sont en désaccord avec la foi que vous professez, et votre seule excuse est une pauvre justification de vos convenances. Les serviteurs de Dieu des temps passés ont été appelés à sacrifier leur vie pour défendre leur foi. Votre manière d'agir est loin de s'harmoniser avec celle des chrétiens qui souffrirent le martyre, qui endurèrent la faim et la soif, la torture et la mort, plutôt que de renoncer à leur religion ou de violer les principes de la vérité. Foi et obéissance. Il est écrit, « Que sert-il à quelqu'un de dire qu'il a la foi s'il n'a pas les œuvres? La foi peut-elle le sauver ?» Jacques 2 et au verset 14. Chaque fois que vous travaillez le jour du sabbat, vous reniez virtuellement votre foi. Les saintes écritures nous enseignent que la foi sans les œuvres est morte et que le témoignage rendu par la vie d'un homme proclame au monde si oui ou non il est fidèle à la foi qu'il professe. Votre conduite fait baisser la foi de Dieu dans l'estime de vos amis mondains. Cela revient à leur dire, il est permis d'obéir ou de ne pas obéir au commandement. Je crois que la loi de Dieu est, d'une certaine manière,
obligatoire pour l'homme. Mais, après tout, le Seigneur ne tient pas à une stricte obéissance à ses préceptes et il ne traite pas avec sévérité une transgression occasionnelle. Beaucoup s'excusent de violer le sabbat en se référant à votre exemple. Ils prétendent que si un homme respectable qui croit que le septième jour est le sabbat peut travailler ce jour-là, quand les circonstances semblent l'exiger, sans doute peuvent-ils faire de même sans être condamnés. Beaucoup d'âmes s'élèveront contre vous au jour du jugement et présenteront votre influence comme une excuse d'avoir violé la loi de Dieu. Bien que ce raisonnement ne justifie pas leur péché, ce sera contre vous quelque chose de terrible. Dieu a parlé. Il veut que l'homme lui obéisse. Il ne demande pas qu'il le fasse quand cela l'arrange. Le Seigneur de gloire n'a pas consulté ses convenances ou son plaisir lorsqu'il a quitté son haut commandement dans les cieux pour devenir un homme de souffrance, acceptant l'ignominie et la mort pour délivrer l'homme des conséquences de sa désobéissance. Jésus est mort, non pour sauver l'homme dans ses péchés, mais de ses péchés. Celui-ci doit abandonner ses erreurs, se charger de sa croix pour suivre le Christ, renier le moi et obéir à Dieu, quoi qu'il en coûte.

Jésus a dit, « Nul ne peut servir deux maîtres, car ou il haïra l'un et aimera l'autre, ou il s'attachera à l'un et méprisera l'autre. Vous ne pouvez servir Dieu et Mammon. » Matthieu 6, verset 24. Si nous sommes de vrais serviteurs de Dieu, nous ne nous demanderons pas si nous devons obéir à ses commandements ou nous ne consulterons pas nos intérêts temporels. Si ceux qui croient à la vérité ne sont pas soutenus par leur foi pendant ces jours comparativement paisibles, que feront-ils à l'heure de l'épreuve, quand le décret sera lancé contre tous ceux qui ne voudront pas adorer l'image de la bête et recevoir sa marque sur leurs mains ou sur leur front? Ces temps solennels ne sont pas éloignés. Au lieu de devenir faibles et irrésolus, les enfants de Dieu devraient se fortifier et s'armer de courage pour le temps de détresse. Jésus, notre grand exemple, nous enseigne par sa vie et par sa mort l'obéissance la plus stricte. Il est mort, lui le juste pour les injustes, lui l'innocent pour le coupable, afin de préserver l'honneur de la loi de Dieu et pour éviter que l'homme ne périsse. Le péché est la transgression de la loi. Si le péché d'Adam amena une détresse sans nom et exigea le sacrifice du Fils de Dieu, quel sera le châtiment de ceux qui, cherchant la vérité, mépriseront le quatrième commandement? Les circonstances ne sont pas des excuses. Les circonstances ne justifieront jamais celui qui travaillera le jour du sabbat. S'il en était ainsi pour un seul homme, Dieu pourrait excuser tout le monde. Pourquoi frère El, qui est pauvre, ne pourrait-il pas travailler le sabbat si, de la sorte, il était mieux à même de subvenir aux besoins de sa famille? Pourquoi d'autres frères, ou chacun de nous, n'observerait-il pas le sabbat quand les circonstances le permettent? Voici la réponse de la voix du Sinaï. Tu travailleras 6 jours, tu feras tout ton ouvrage, mais le 7e jour est le jour du repos de l'Éternel, ton Dieu. Exode 20, versets 9 et 10. Les erreurs perpétrées par les croyants affaiblissent considérablement l'Église. Ce sont pour les pécheurs des obstacles qui les empêchent de venir à la lumière. Mon frère, Dieu vous demande de vous ranger résolument de son côté et de montrer par vos œuvres que vous respectez ses préceptes en observant le sabbat. Il vous recommande de vous réveiller et d'être conscient des responsabilités qui reposent sur vous. Ces paroles solennelles vous sont adressées. Si tu retiens ton pied pendant le sabbat pour ne pas faire ta volonté en mon séjour, si tu fais du sabbat tes délices pour sanctifier l'Éternel en le glorifiant, et si tu l'honores en ne suivant point tes voies, en ne te livrant pas à tes penchants et à de vains discours, alors tu mettras ton plaisir en l'Éternel. Je te ferai monter sur les hauteurs du pays, je te ferai jouir de l'héritage de Jacob, ton père. Car la bouche de l'Éternel a parlé. Ésaïe 58, versets 13 et 14. Comme plusieurs de nos frères, vous vous êtes unis à ceux qui transgressent la loi de Dieu. Vous avez adopté leur vue à cet égard et vous êtes tombés ainsi dans leurs erreurs. Dieu jugera ceux qui prétendent le servir et qui, en réalité, servent Mammon, ceux qui méprisent une injonction expresse du Seigneur pour un profit personnel, attirent le malheur sur eux-mêmes. L'Église à cette ville doit se demander sincèrement si elle n'a pas, comme les Juifs, fait du temple de Dieu une caverne de voleurs. Le Christ a dit, il est écrit, ma maison sera appelée une maison de prière, mais vous,
vous en faites une caverne de voleurs. » Matthieu 21 et au verset 13. Beaucoup parmi nous ne commettent-ils pas le péché de sacrifier la religion à l'amour du gain? Ils ont l'apparence de la piété, mais donnent toute leur attention aux choses temporelles. La loi de Dieu doit d'abord être observée dans son esprit et dans sa lettre. Si cette loi, donnée avec une telle solennité du haut du Sinaï, est considérée à la légère, comment les écrits de l'esprit de prophétie, les témoignages de son esprit, seront-ils reçus? Les esprits sont obscurcis au point de ne pas reconnaître l'autorité des commandements du Seigneur donnés directement à l'homme. Comment, dès lors, pourrait-il prêter attention au faible instrument que Dieu a choisi pour instruire son peuple ?

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1: Jetez votre manteau. Et Jésus lui dit : Va, ta foi t'a sauvé. Aussitôt, il recouvra la vue et se mit à suivre Jésus sur le chemin. Marc 10, verset 52.

0: Bartimée était aveugle et mendiait aux portes de Jéricho. Il faisait plus de bruit qu'une douzaine de mendiants ordinaires et beaucoup auraient préféré qu'il fût muet plutôt qu'aveugle. Bartimée survivait grâce à la générosité de marchands de passage que volaient les collecteurs d'impôts. « Ne donnez pas tout aux voleurs venus de Rome, criait-il. Donnez une part de votre argent à quelqu'un qui en a vraiment besoin. Aidez le vieux Bartimée. Allez, chaque pièce contribue à l'achat des repas pour un vieil aveugle. » Chaque jour, c'était la même chose, jusqu'à ce que Jésus vienne dans la ville. Beaucoup d'anecdotes l'avaient précédé. Jésus, disait-on, redonnait la vue aux aveugles. C'était une fable incroyable, qui pourtant valait la peine qu'on y croie. Aussi Bartimée se mit-il à crier pour que Jésus le remarque et ait pitié de lui, de plus en plus fort et encore plus fort, jusqu'à ce que tous lui crient de se taire. Tous, sauf Jésus. Au lieu de se joindre à la foule qui disait à Bartimée de se taire, Jésus l'appela, l'invitant à le rejoindre au Jourdain. Jetant son manteau, Bartimée se leva d'un bond et rejoignit Jésus. Son manteau, il le jette comme un SDF, sans domicile fixe, qui abandonnerait son chariot à provision, comme un sourd qui fermerait les yeux, comme un artiste qui abandonnerait ses pinceaux, un programmeur en informatique qui jetterait son portable, un médecin qui se débarrasserait de son brassard pour mesurer la tension artérielle, ou un pêcheur qui abandonnerait sa canne à pêche. Le manteau de Bartimée était tout ce qu'il possédait, chers auditeurs. Il y cachait son argent et des morceaux de mouton séchés. Sans lui, il serait sans le sou et affamé. Et comme il était aveugle, s'il le jetait, il serait incapable de le retrouver. Laisser son manteau ? Jamais. Et pourtant, c'est ce qu'il fit. Il le jeta et vint trouver Jésus. Le médecin l'appelait, une promesse de vie nouvelle dans la voix. Des yeux pour Bartimée l'aveugle ? Rien n'aurait pu retenir ce mendiant, ni freiner sa course vers un avenir rempli de lumière, pas même son bien le plus cher. Rien ne devait s'immiscer entre Bartimée et son sauveur. Voilà ce que Dieu attend de chacun de nous, chers auditeurs. Voilà le prix à payer pour que Dieu nous guérisse complètement, pour que nous puissions courir vers la vie nouvelle qu'il nous promet. Tournons-nous complètement vers le sauveur. Jetons nos manteaux, laissons-le restructurer nos valeurs. Il promet de remplacer notre surdité par des oreilles qui entendent, notre faiblesse par de l'énergie, notre colère par de l'amour, notre aveuglement par des yeux qui voient. Il nous appelle. Jetez votre manteau. Courez vers la voie qui vous offre une espérance nouvelle. Alors, chers auditeurs, qu'est-ce qui nous empêche de courir vers le Christ maintenant ?
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1: 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Adam, 1 Corinthiens 2, 14, il a dit, nous pas recevoir l'esprit du monde, mais nous recevoir l'esprit qui a venu des bon Dieu, pour nous connaître tout ça d'intini ban nous. Ah, c'est une vérité qui est forte. Et Paul a dit avec assurance. Paul voulait dire qu'un croyant qui a agi et qui a pensé qu'au Christ, tini pensé à Christ. Dans tous les cas, nous avons tous les jours que ça pas facile pratiquer penser là ça et agissement là ça. Mais là où laisser le Saint-Esprit agir ainsi ou qu'a vrai pratiquer les deux en même temps, ça possible. Mais faut accepter le Saint-Esprit agir Adam pour aller plus loin. 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Il a utilisé un langage qui a résonné et qui a concerné surtout agissement. Li plutôt a parlé des agissements. Là il a dit pas fait à rien par préférence ou pour propre intérêt à eux. L'Ika dit, fait passer prochain à eux, continue plus importance qui vous-même. Et à l'occasion, fait passer même avant eux. L'Ika dit, pas tini l'esprit de rivalité, pas agir par l'apparence, mais restez simple, yon avec l'autre. À l'occasion, tini plus considération pour frères et à eux, qui pour vous-même. Ça, Paul voulait faire passer à dans toute l'église. C'est agir et puis on l'esprit de vie qu'on Jésus t'a qu'a fait. Nous avons donc à Corinthe, à Philippe, la pointe, Bastet, Capesté, les mois qu'a fait dégâts. L'apparence qu'a fait sang à Jésus couler et l'égoïsme qu'a régné. Ça, Paul voulait faire comprendre à toute l'église, à tout frère, à toute sœur, à tout homme qui a croyé à dans lui, c'est faut nous mort à nous-mêmes. Faut nous laguer par Jésus. Nous avons un combat cosmique. C'est pas contre la chair et le sang que nous cagoumer, mais c'est contre les esprits méchants dans les lieux célestes nous cagoumer. C'est Jésus qui cagoumer pour nous. Jésus mort et ressuscité. Et si Jésus mort et ressuscité, faut nous aussi mort et ressuscité en Jésus. Jésus mort et ressuscité, il s'est écroyé là à la droite de Dieu le Père et il a intercédé pour nous. Jésus c'est seul nom par lequel nous peut être sauvés. Bon Dieu mettait plus haut que toute domination, toute autorité, toute puissance. Il mettait toute opposition bas pied et il mettait comme chef de l'église. Qui monde qui peut empêcher ça.
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0: 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Pensons à la société dans laquelle nous voulons vivre dans le futur et dites-vous que c'est aujourd'hui que ce futur se construit. 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

Bonjour à toutes et à tous et bienvenue dans Paroles de Mangrove. Donc moi c'est Keren, j'ai 18 ans et je suis en stage dans cette belle radio. Aujourd'hui, on démarre une aventure sonore comme vous en avez rarement entendu. 10 épisodes, 10 plongées dans les recoins sauvages, précieux, parfois blessés de notre archipel guadeloupéen. Mais avant tout, comment allez-vous? Est-ce que vous allez bien? Est-ce que vous êtes bien installé? Voilà, le petit verre d'eau à la main, les pieds en éventail sur le fauteuil. En tout cas, je l'espère pour vous parce que moi je suis là, micro en main, et j'ai des choses à vous dire. Cet épisode, on l'appelle « Quand la mer avance ». Et croyez-moi, ce titre n'est pas là pour faire joli. La mer, en Guadeloupe, elle avance vraiment. Pas métaphoriquement, littéralement. Elle grignote nos plages, elle s'invite dans nos rues lors des tempêtes, elle récupère des terres qui lui appartenaient peut-être avant qu'on ne les lui prenne. La Guadeloupe, c'est un archipel, des îles. Du coup, quand on parle de changement climatique et de montée des eaux, on n'est pas dans le flou théorique, on est en première ligne. On est ce petit point sur la carte qui regarde arriver les grandes vagues de l'histoire. Alors c'est quoi exactement le changement climatique? Je sais, vous en avez déjà entendu parler au moins 1000 fois. Mais écoutez-moi encore 2 petites secondes. Le changement climatique, pour rappel, c'est effectivement le dérèglement progressif du système climatique de la Terre, causé principalement par les émissions de gaz à effet de serre liées aux activités humaines. Pétrole, charbon, déforestation massive, le résultat est le suivant, la planète se réchauffe. Et quand la planète se réchauffe, les glaces y fondent, les océans se dilatent et le niveau de la mer monte. Pour la Guadeloupe, les scientifiques estiment que le niveau de la mer pourrait monter de 30 à 90 cm d'ici la fin du siècle. Ça peut sembler peu comme ça, mais pour une île plate comme Marie-Galante ou certaines parties de Grande Terre, c'est énorme. Des villages entiers pourraient être régulièrement inondés. Et puis il y a les ouragans. Ah là là, les ouragans. Nous, Guadeloupéens, nous savons ce que c'est. Hugo en 1989, Luis en 1995, Maria en 2017. Ces tempêtes ont laissé des cicatrices dans les mémoires, mais également dans les paysages. Or, les scientifiques nous disent que les changements climatiques ne créent pas forcément plus d'ouragans, mais ils les rendent plus intenses, plus chargés en pluie, mais aussi plus dévastateurs. Ça, c'est la mauvaise nouvelle. Maintenant la bonne, parce que oui, il y en a une tout de même. C'est que la Guadeloupe ne subit pas en silence. Des chercheurs, des associations, des agriculteurs, des pêcheurs, des jeunes prennent conscience. Et dans les 9 prochains épisodes, c'est exactement ce qu'on va explorer ensemble. On va parler des mangroves qui protègent nos côtes, du chlordécone, ce pesticide qui a empoisonné nos terres, des coraux qui blanchissent et qui meurent, de l'eau qui se raréfie, des déchets qui s'accumulent, mais aussi, et c'est important, des solutions, des gens qui agissent, des énergies renouvelables, de l'espoir. Parce que Paroles de Mangrove, c'est ça. Parler vrai, mais parler avec espoir. La Guadeloupe est belle, elle est vivante. Elle mérite qu'on se batte pour elle. Revenons à nos enjeux climatiques locaux. En dehors de la montée des eaux, la Guadeloupe fait face à des sécheresses plus fréquentes et plus longues. Le sud de Basse-Terre et Grande-Terre connaissent des périodes de manque d'eau de plus en plus préoccupantes. L'agriculture, les rivières, les réserves d'eau souterraines, tout souffre. Il y a aussi le blanchissement des coraux dont on parlera dans l'épisode 4, la dégradation des forêts tropicales en altitude et la perturbation des écosystèmes marins. Le grand cul-de-sac marin, avec sa mangrove et ses herbiers de Posidonie, ce trésor naturel inscrit au parc national, est directement menacé par le réchauffement et par la pollution. Donc la question qu'on doit se poser, et c'est la grande question de toute cette série, c'est comment vit-on avec ça?
mais également comment on s'adapte. Et puis, comment on protège ce qui nous reste finalement. Alors voilà, le décor est planté, la mer avance, mais nous aussi. Dans le prochain épisode, on va parler d'un rempart naturel incroyable, les mangroves. Ces forêts marines un peu mystérieuses, aux racines enchevêtrées, qui sont nos meilleurs alliés face aux tempêtes. Je vous promets que vous allez les voir d'un autre œil après ça. Merci d'avoir écouté ce premier épisode de Paroles de mangrove. Partagez, parlez-en autour de vous et surtout, aimez notre île. À très vite !

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2: 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Tout de suite, le journal présenté par Karine Bellicha. Bonjour Karine.
3: Bonjour Emmanuel, bonjour à tous. À la une, le réquisitoire du procès en appel du Rwandais Eugène Rwamucyo, l'ancien médecin, est accusé d'avoir participé au génocide des Tutsis de 1994. Clotilde Hazard nous attend à la cour d'appel. Nous évoquerons ASML, l'une des entreprises européennes les plus rentables et stratégiques, et sa croissance, un

0: insolente avec Pierre-Olivier. Au mondial, le constat de la presse française est sans appel après la déroute des Bleus en demi face à une Espagne très en place, la Roja, qui attend de savoir qui elle affrontera en finale. Ce soir, l'Argentine et l'Angleterre tenteront de décrocher leur billet. À Paris, c'est le réquisitoire du procès en appel du Rwandais Eugène Rwamucyo. L'ancien médecin est accusé d'avoir participé au génocide des Tutsis de 1994, condamné à 27 ans de prison en première instance pour complicité de génocide. Clotilde Hazard, vous êtes à la cour d'appel. Le réquisitoire vient de se terminer, Clotilde.
1: Oui, et l'avocate générale a requis la peine de 30 années de réclusion criminelle. Elle demande à la Cour de considérer Eugène Rwamucyo comme coupable de génocide en tant qu'auteur et en tant que complice et complice de crimes contre l'humanité. L'avocate a rappelé méthodiquement tous les éléments mis en avant pendant les 6 semaines de débat qui, selon elle, prouvent sa culpabilité. Elle l'a décrit comme un fonctionnaire zélé qui adhérait à la logique génocidaire du gouvernement et cela en pleine conscience. Elle a rappelé les éléments présentés lors des débats, les témoignages, les documents qui permettent d'établir qu'il était très proche des membres du Cercle de défense de la République, cette formation extrémiste au discours raciste et ethniciste contre les Hutus. Puis elle a décrit comment il a supervisé et coordonné les opérations d'ensevelissement des corps dans la province de Boutaré, où jusqu'ici plus de 214 000 victimes y sont dénombrées. Elle a démonté la défense de l'accusé qui a raconté avoir coordonné et supervisé ces ensevelissements pour des raisons sanitaires en tant que médecin. Elle a montré ainsi qu'il y avait une volonté claire de dissimulation du génocide parce qu'il n'y avait eu aucune consigne sanitaire, aucun rapport pour localiser les sites pour permettre ensuite des démarches d'identification et d'exhumation, que les corps ont ainsi été déshumanisés, relégués au rang de saleté et de déchets, a-t-elle dit, mais aussi que parmi ces corps, eh bien, les témoignages ont montré que certaines personnes étaient encore vivantes et agonisantes et que certaines ont même survécu à ces enfouissements. Elle a décrit l'accusé comme un intellectuel qui a mis ses compétences au service du gouvernement génocidaire et qui ne pouvait ignorer ce à quoi il s'engageait, que ce faisant, il avait voulu effacer la mémoire des Tutsis. Et elle a eu cette phrase assez forte qui a conclu sa démonstration, qu'effacer la mémoire du génocide Tutsi ainsi est un prolongement de leur massacre.
0: Clotilde Hazard, en direct, deux responsables de la délégation de l'Union européenne à Ouagadougou, déclarés persona non grata selon l'agence d'information du Burkina. D'après nos informations, la décision leur a été notifiée hier. Les autorités burkinabées leur ont donné 72 heures pour quitter le pays. Pas d'explication officielle, mais cette décision s'inscrit dans un contexte de tension croissante entre Bruxelles, Paris et Ouagadougou. Après avoir touché la ville portuaire de Bouchehr, l'armée américaine annonce une nouvelle vague de frappes en Iran. Représailles, Téhéran a visé des bases américaines à Bahreïn. Les discussions reprennent en revanche à Rome entre le Liban et Israël. Deuxième jour de pourparlers sous médiation américaine. Au cœur des négociations, la mise en place de zones pilotes dans le sud du Liban, comme le prévoit l'accord cadre signé fin juin. Bonjour Abla Zounaïdi.
2: Bonjour.
0: Derrière ce terme technique de zone pilote, se cachent des désaccords majeurs.
2: Oui, d'abord, ces zones pilotes, qu'est-ce que c'est ? Pour l'instant, il s'agit de 2 zones, 5 localités en tout, selon le projet soutenu par les États-Unis. Le Hezbollah s'en retirerait et serait désarmé pour laisser le contrôle à l'armée libanaise. Progressivement, Israël commencerait aussi son retrait de ces secteurs. L'idée, c'est que ces zones pilotes servent de test avant une application ailleurs. Mais à Rome, les discussions butent sur une question centrale : qui fait le premier pas ? Pour Israël, l'armée libanaise doit démanteler les infrastructures du Hezbollah, obtenir le retrait de ses combattants, puis attendre une validation israélienne. Pour Beyrouth, cela promet un processus beaucoup trop long et laissé au bon vouloir d'Israël, c'est inadmissible. L'armée libanaise veut au moins que les vérifications soient faites par les États-Unis et surtout un retrait préalable d'Israël. Autre point de blocage, Israël souhaite commencer par des secteurs où ses soldats ne sont même pas déployés. Alors le contexte régional, le regain de tension entre les États-Unis et l'Iran pèse de tout son poids sur la mise en œuvre de cet accord Liban-Israël. Face à la menace, l'Iran serait tenté de s'appuyer davantage sur le Hezbollah, un de ses leviers d'influence dans la région, et Israël serait tenté de maintenir sa présence militaire de façon plus durable dans le sud du Liban.
0: Abla Junaidi, ASML est l'une des entreprises européennes les plus rentables et stratégiques. Ce géant néerlandais qui fournit au monde entier les équipements pour fabriquer des puces électroniques et faire fonctionner l'intelligence artificielle affiche une croissance insolente. Plus 6% de bénéfices au deuxième trimestre, d'excellents résultats qui n'ont pas pour l'instant été freinés par des pressions des États-Unis, Pierre-Olivier, sur le leader européen.
3: Oui, le géant électronique ASML est au centre d'une initiative menée par Washington. Objectif, limiter les exportations de haute technologie vers Pékin par crainte qu'elle ne soit utilisée pour renforcer l'armée chinoise. Alors même si les États-Unis n'ont aucun pouvoir juridique sur une entreprise européenne, ils utilisent plusieurs leviers pour la contraindre à aller dans leur sens, comme une machine ASML, par exemple, contient de nombreuses pièces américaines. Eh bien, Washington, au nom de ses règles sur les exportations, peut obliger une entreprise à restreindre ses livraisons à certains de ses clients, comme la Chine. Des pressions diplomatiques aussi, les Pays-Bas étant, comme les États-Unis, membres de l'OTAN. Mais qu'à cela ne tienne, cela n'empêche pas le leader mondial d'afficher d'excellents résultats, en tout cas pour l'instant. Il continue d'ailleurs de vendre massivement à la Chine des machines plus anciennes, tout en livrant ses derniers modèles partout ailleurs dans le monde. Mais à plus long terme, ces restrictions américaines pourraient pénaliser le géant européen. La Chine, privée de ce savoir-faire unique, développe de son côté ses propres machines à fabriquer des puces. Et en quelques années, elle pourrait créer un leader asiatique capable, Karine, de concurrencer directement l'Europe sur ce domaine stratégique.
0: Pierre-Olivier, le constat de la presse française est sans appel après la déroute. Des bleus en demi, fébriles et peu inspirés, triste visage, aucune personnalité. La France largement surclassée par l'Espagne, supérieure sur tous les plans. Les bleus ont complètement manqué leur rendez-vous, Pauline Guillou.
4: C'était un peu la finale avant l'heure, le duel entre les deux équipes favorites de ce mondial, avec une équipe de France portée par ses individualités offensives, Kylian Mbappé, Michael Olise, Ousmane Dembélé, mais face à eux, des Espagnols au collectif bien huilé. Un collectif qui avait déjà fait ses preuves en remportant l'Euro 2024 en battant au passage la France en demi-finale. Avec 16 champions d'Europe partis à la conquête du monde, l'Espagne s'avançait visiblement sans complexe, prête à refaire le coup à ses voisins. Comme un avertissement pour Didier Deschamps, dont le pragmatisme légendaire n'a visiblement pas voyagé jusqu'à Dallas. Une défense française qui prend l'eau à l'image de Lucas Digne, coupable d'une faute qui entraîne l'ouverture du score sur pénalty. Un milieu de terrain inefficace, incapable d'imposer son rythme. Résultat, l'étincelant quatuor offensif français, muet face au but, 10 tirs seulement, 3 cadrés. Prise dans son propre jeu, la France passe à côté de son rêve américain, signant une fin de parcours amère, à la hauteur des espoirs qu'avait fait naître cette équipe depuis un mois.
0: Ce soir, Angleterre-Argentine, Caroline Vic.
5: Cela faisait 24 ans que les Argentins attendaient un match contre l'Angleterre et depuis l'annonce de cette demi-finale, la tension est montée d'un cran. Stades ou des salles de concert, des chants comme « Celui qui ne saute pas est un Anglais » ou encore « Je veux de nouveau voler un but au voleur ». Pour Jonathan, jouer contre l'Angleterre, c'est presque personnel.
6: La guerre.
7: Ça représente la guerre. Les 600 gamins qui sont morts aux Malouines pour un sol qui nous avait été arraché 150 ans plus tôt, puis qui a été occupé. Ce match est presque une question de vie ou de mort. C'est le match du mondial qu'on veut le plus gagner.
5: En 1982, l'Angleterre de Margaret Thatcher gagne la guerre des Malouines. 629 Argentins y perdent la vie. Et 4 ans plus tard, à Mexico, Maradona rendra justice à ses jeunes soldats avec 2 buts légendaires contre les Anglais, dont celui mis avec la main, Diana.
8: La main de Dieu, ça a été vécu comme une revanche. Nous, les Argentins, on est très passionnels et cette mystique, on l'inculque à nos enfants, nos neveux, nos petits-enfants. Donc c'est un match particulièrement attendu.
5: Drapeau, chant patriotique et hymne des Malouines, le spectacle aura aussi lieu dans les tribunes ce soir pour ce match hautement symbolique pour les Argentins. À Buenos Aires, Caroline Vic, RFI.
0: La seconde demi-finale à 19h, temps universel.
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0: everything that you have, turn it to God tonight.
1: Tout ce que vous avez, remettez-le à Dieu.
0: Lay it at his feet tonight.
1: Laissez-le à ses pieds.
0: Whatever struggle,
1: peu importe le combat,
0: or situation that you're living through right now,
1: ou la situation par laquelle vous traversez actuellement,
0: whether it be at work,
1: que ce soit à votre travail,
0: whether it be in a relationship,
1: que ce soit dans une relation,
0: whether it be with your family,
1: que ce soit dans votre famille,
0: whether it be at school,
1: ou même à l'école,
0: and countless of other things that I can't even think about.
1: Et plein d'autres choses que je ne connais pas.
0: Tonight, just turn it to God.
1: Ce soir, remettez-le simplement à Dieu.
0: See, Lord, I know that you can do something in my life.
1: Dites, Seigneur, je sais que tu peux faire quelque chose dans ma vie.
0: If you want to, you can just repeat the phrase, Lord, I need a touch from you.
1: Vous pouvez répéter, Seigneur, j'ai besoin que tu me touches.
0: And whatever word God has for you, take it and hold.

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1: Daniel 6, verset 21. Et Daniel dit au roi, « Roi, vis éternellement. » Vis éternellement, cette première partie de réponse était une formule de politesse adressée à un roi. On peut s'imaginer la joie de Daniel d'entendre la voix familière du roi lui-même s'enquérir de son bien-être. Défi. Teste une formule de politesse ou de mise à l'honneur pour un membre de ta famille. Observe sa réaction.
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3: Regarde à ma droite et vois. Personne ne me reconnaît. Tout refuge me manque. Personne n'a souci de mon âme. Psaume 142, le verset 5. Si tu te trouves dans la situation de David, seul, fais appel à ton ami. Fais appel à ton frère. Fais appel à ton père, à ton sauveur, à ton rédempteur, ton créateur. C'est sûr, il te comblera.

0: bien précieux sur nos ondes, le moment de retrouver les tout-petits, ces tout-petits qui sont plus de 17 000 garçons et filles de moins de 6 ans, à avoir construit ce gros dico des tout-petits avec leurs définitions toutes plus charmantes les unes que les autres. Claude, bonjour.
1: Bonjour Denis.
0: Je rappelle que vous êtes l'initiative de cette chronique, que vous la préparez, que vous la lisez, que vous nous faites des choix et que vous vibrez aussi à ces chroniques.
1: J'aime beaucoup vraiment cette chronique.
0: Toujours la lettre C ?
1: Toujours, et on va commencer cette émission d'aujourd'hui par le mot chat. Un chat, qu'est-ce que c'est qu'un chat pour un enfant de la maternelle ? C'est un petit animal avec des poils, des moustaches, quatre pattes, des oreilles pointues, un petit nez orange, des griffes et une queue allongée. Il fait miaou, mange des souris, des poissons rouges et boit du lait avec la langue. Ça, c'est le côté dessin animé, je crois. Il ronronne, joue avec la laine, fait des bêtises et grimpe dans les arbres. Et quand il va sur les toits, alors c'est un chat de gouttière. Un chef. Un chef, c'est un homme avec une casquette et qui sait ce qu'il faut faire. C'est celui qui commande, décide, fait travailler des gens et donne des ordres. Il peut être policier, cuisinier, capitaine de bateau, général ou chef de gare, de bande, des pirates. Les personnes votent pour élire un nouveau chef. Il décide tout comme Dieu. C'est bien un chef. Des cheveux. Des cheveux, alors tout ça sont des mots simples et 100% des enfants interrogés répondent. Des cheveux, c'est comme des longs poils qui poussent sur le crâne. On peut avoir les cheveux gris, blonds, blancs, marrons ou châtains, mais aussi longs, courts ou frisés. On les coiffe, on peut en faire des nattes ou des boucles. On se lave les cheveux avec un shampoing. Quand ils poussent, on va chez le coiffeur pour les couper. Alors attention, parfois il y a des poux et des lentes. Et des cheveux, c'est pour se réchauffer la tête. Un chewing-gum, là aussi ils se connaissent tous. C'est un bonbon qu'on mâche et qu'on mastique longtemps. C'est sucré, mou. Rose à la fraise ou vert à la menthe. Et ça colle les boyaux si on l'avale. Ça, on entend le papa ou la maman derrière qui le dit. Ça donne aussi des caries. On en fait des bulles et à l'école, on le met à la poubelle car c'est interdit. C'est bien que ce soit interdit à l'école. Mais un chewing-gum, ajoute un enfant, c'est pour faire passer le temps. Du chocolat. Alors là aussi, ils savent tous ce que c'est du chocolat. C'est du cacao. Il est noir, blanc, marron, aux noisettes, au lait ou à croquer. Il y a des carrés, des barres de chocolat, du Nutella ou des œufs de Pâques. On peut le manger, le boire pour le petit déjeuner ou en faire des gâteaux pour le goûter. Et en plus du chocolat, ça fait grandir. Alors ça, je comprends pas très bien. Moi, quand on était petit, c'était la soupe qu'on nous faisait manger pour faire grandir. Là, c'est le chocolat, tant mieux pour eux. Encore un mot. Alors, ce sera le chou, un chou. C'est un légume blanc et vert, comme une salade. On le fait cuire ou on peut le manger cru et froid avec de la sauce et même réchauffé. On en mange à la cantine, ça donne des forces. Il y a des choux rouges, des choux fleurs, des choux de Bruxelles. On les achète au marché. Et c'est aussi pour les lapins. Un chou, c'est quand on trouve quelqu'un de très gentil, on dit qu'il est chou. Alors encore un mot, ce sera la chouette. Une chouette, c'est un animal, un rapace marron, gris et blanc, qui a de grands yeux ronds et des trous à la place des oreilles. C'est la femme du hibou, elle dort le jour et vit la nuit. À la campagne, elle chasse les souris, se met sur un arbre dans la forêt en faisant ouh. Et on croit que c'est un loup. Une chouette, c'est un oiseau qui a la tête comme un cœur.

0: C'était le gros dico des tout-petits, une chronique préparée et présentée par Claude Lamblin. Une découverte, un cheminement à travers ce dictionnaire qui contient plus de 3000 mots, des mots dont les définitions proviennent de 17 000 garçons et filles de moins de 6 ans. Et tout ceci a été fait de façon la plus ordonnée possible avec des équipes d'instituteurs, des pédagogues et des psychologues. Et Claude, lorsque vous parlez de définition, on aurait presque envie de les voir à côté faire le dessin.
1: Absolument, oui.
0: Parce que je crois que ce serait aussi assez imagé. On se retrouve la semaine prochaine pour découvrir encore quelques mots que ces enfants ont définis.
1: D'accord, au revoir, Denis.

0: femme vertueuse, femme de valeur. C'est toujours avec un réel plaisir que nous partageons ces parcours de vie jalonnés d'expériences édifiantes. Et aujourd'hui, notre femme de valeur est Marilyn Meyer-Jubénaud. Marilyn, bonjour.
1: Bonjour.
0: Bienvenue dans ton émission.
1: Merci.
0: Voilà. Comment te sens-tu?
1: Eh bien, bien et puis un petit peu stressée, mais ça va aller.
0: Ça va aller.
1: Grâce à Dieu.
0: Voilà. Oui. Marilyn, on a une question habituelle, hein? Tu vas pas y échapper, j'ai envie de dire. Mmh. Comment te rappelles-tu de toi, petite fille?
1: Eh bien, c'est une très bonne question, mais c'était aussi une question très lourde parce que c'est vrai que quand on est petit, eh bien, on se rappelle pas de tout. Mais ce que je me rappelle, c'est que j'étais une petite fille très joyeuse, mais en même temps très peureuse. Et je me rappelle quand j'étais petite, j'aimais chanter, en même temps danser. Et j'étais quelqu'un de très carré, déjà toute petite. Donc, en grandissant, c'est vrai qu'avec l'âge, on mûrit.
0: Tu t'es lâché
1: les choses un peu.
0: Voilà. Mais d'où te venait cette rigueur? Est-ce que c'était par rapport à l'éducation? Quelles sont les valeurs qui ont été inculquées au sein de ce foyer?
1: Alors, déjà, on dit que les chiens ne font pas les chats. Donc, mes parents, mon père, il aimait bien la musique, il sifflait, ma mère aimait bien danser, chanter, jusqu'à maintenant. Donc, ces valeurs, je les acquéris de par mes parents. Et puis, il y a aussi, je pense, ma personnalité qui fait que... voilà, j'étais dans cette optique de d'être dans la joie et la paix. En plus, la valeur que mon père nous a aussi donnée, mes parents nous ont donnée, c'est le respect de soi, le respect de l'autre, qui en fait s'enferme dans le vivre ensemble.
0: D'accord.
1: Donc voilà.
0: Okay. Et dans quel type de fratrie tu as grandi?
1: Alors, j'ai grandi dans une fratrie où j'ai deux sœurs et deux frères. Donc, je suis l'avant-dernière. Et puis, voilà.
0: Voilà. Donc, cette petite fille joyeuse, mais qui était, tu dis, rigoureuse quand même, carrée, elle rêvait de quoi? Comment elle se projetait?
1: Alors, je me projetais. Alors, mon rêve, c'était de devenir chanteuse, mais pas chanteuse dans l'église, hein, puisque, comme j'ai dit au départ, je chantais beaucoup, je dansais beaucoup, et je me disais, eh bien, j'aimerais être chanteuse pour, voilà, passer à la télé et tout. Mais en fait, non, ça ne s'est pas réalisé parce que je pense que le Seigneur avait un autre plan pour moi.
0: Et c'était quoi ce plan?
1: Ah ben, cet autre plan, c'est de le servir et d'être au service des autres.
0: Voilà. À partir de quel moment tu rencontres ce Sauveur qui va dessiner pour toi un plan de vie?
1: Alors, quand je me suis fait baptiser, en fait, je me suis fait baptiser parce que, voilà, j'étais aussi souvent malade et j'entendais dire que Dieu guérissait. Et toute jeune, vers 10 ans, 11 ans, je me disais, mais si Dieu guérit, pourquoi pas se faire baptiser, justement, pour avoir cette guérison? Et lorsque je me suis fait baptiser, j'ai vu que c'était pas le cas. Bon, j'ai continué quand même à croire en Dieu. À l'âge de 14-15 ans, eh bien, j'ai pris la décision de me remettre entre les mains de Dieu, de le servir et d'être à son service. Et mais j'ai vraiment connu l'amour de Dieu quand j'avais la vingtaine. Et cette rencontre s'est faite au travers d'épreuves, de difficultés.
0: Mais Marilyn, quand tu te fais donc baptiser, tu me dis, avec cet objectif derrière la tête, obtenir une guérison. Est-ce à dire que dans ton cheminement, donc là tu me parles d'une véritable rencontre à l'âge de 20 ans, est-ce à dire donc que tu as intimement et personnellement rencontré ton Dieu vers l'âge de 20 ans?
1: Oui, et je dirais, vers l'âge de 20 ans et plus encore. Ça s'est passé au moment où, alors, j'ai eu multiples épreuves, multiples difficultés, mais ça s'est passé au moment où j'ai été diagnostiquée d'une polyarthrite rhumatoïde. Et c'était pas évident hein, d'accepter cela, mais je me suis dit que je me rappelle, parce que c'est ce qui est important, c'est de se rappeler des paroles, des promesses de Dieu, mais aussi de l'engagement qu'on prend avec le Christ. Et à ce moment-là, quand on m'a diagnostiqué cela, mon médecin m'a appelé pour me dire, il faut que tu ailles à l'hôpital parce que tu as une maladie des os. Alors, je ne comprenais pas parce que j'étais étonnée. Et lorsque je suis allée à l'hôpital, bon, on a fait tous les examens et je me suis dit, voilà, on m'a donné ce qu'il faut, les médicaments. Et quand je suis rentrée à la maison, je me suis dit, eh bien, qu'est-ce que je vais faire? Qu'est-ce que je vais faire? Et en ce temps-là, je faisais justement partie d'un groupe de prière. Donc, j'ai demandé à ce que le groupe prie pour moi. Et chez moi, la secrétaire du médecin m'appelle pour me dire, écoutez, Madame Meyers, il faut que vous reveniez parce que, voilà, vous n'avez pas eu les examens complémentaires et tout ce qu'il faut. Donc, du coup, je leur ai dit, écoutez, je pense que je ne viendrai pas. Et de là, le médecin m'a appelé pour me dire, écoutez, Madame Meyers, il faut que vous veniez. Vous savez que vous avez une maladie qui, justement, va vous causer beaucoup de douleurs. Et quand elle m'a dit ça, j'ai raccroché. Je me suis agenouillée et j'étais seule. Mon mari n'était pas là. Et j'ai dit, Seigneur, voilà, je lui ai présenté la problématique. Et je lui ai dit, voilà, on m'a diagnostiqué une polyarthrite rhumatoïde. Mais je me rappelle que j'avais déjà commis une erreur de suivre, puisque il y a plusieurs maladies, hein, plusieurs problématiques, et de ne pas avoir consulté Dieu. Et là, j'ai dit, Seigneur, aujourd'hui, je te consulte. Que dois-je faire? Et j'ai dit au Seigneur, le médecin m'a dit, je vais souffrir. Et j'ai dit au Seigneur, je suis prête à souffrir, mais donne-moi la force pour y arriver.
0: Voilà. Mais Marilyn, est-ce que tu t'es souvenue donc de ta première rencontre hein, avec Dieu où tu dis que tu étais bien allée dans l'espoir d'avoir une guérison?
1: Oui.
0: Entre ce temps et le moment où tu parles à Dieu, où tu lui lances presque un défi, qu'est-ce qui s'est passé qui fait justement que tu abordes cette phase autrement?
1: Il s'est passé beaucoup de choses parce que la parole du Seigneur, quand il dit qu'il sera avec toi tous les jours jusqu'à ce qu'il revienne, c'est sur tous les plans, que ça soit dans la maladie, que ça soit dans la joie, la douleur. Eh bien, Dieu m'a accompagnée dans ce cheminement de guérison. Et j'en parle, mais j'ai encore des frissons parce que, entre-temps de cette maladie, j'avais aussi une tachycardie déclarée par rapport à une autre maladie et par rapport à autre chose. Et je vivais avec ça. Et le Seigneur me permettait le matin de me lever pour aller travailler. Et vous savez, quand on a une polyarthrite rhumatoïde, c'est des douleurs. Et lorsque j'ai dit ça au Seigneur, des douleurs sont apparues. J'avais des plaies aux oreilles qui sont apparues. Et le Saint-Esprit m'a mis en mémoire le verset qui dit que votre corps est le temple du Saint-Esprit. Et je disais au Seigneur, mais comment mon corps est le temple du Saint-Esprit et que cette maladie est là? Et en plus de cela, le Seigneur m'a permis de faire des recherches. C'est que savoir que c'est mon
0: Immunité.
1: immunité, pardon, qui se retourne contre moi. Et j'avais du mal à accepter ça et j'ai dit, Seigneur, il faut que tu m'aides. Et j'ai passé des nuits en prière, des nuits en prière. J'avais perdu 20 kilos, hein. J'allais quand même travailler, je marchais, je disais, Seigneur, merci pour ta présence. Je louais Dieu quand bien même j'étais dans la souffrance, mais je savais que Dieu était là et il m'accompagnait dans cette démarche.
0: Mais est-ce que des fois, je traversais l'esprit de dire en toi-même que si tu ne me réponds pas, je ne peux pas poursuivre ce partenariat avec toi. Ou bien est-ce que tu étais totalement résigné, guérison ou pas, il n'y avait pas d'autre voie?
1: Guérison ou pas, j'étais prête à aller de l'avant. Mais je savais que le Seigneur allait me guérir. Je ne me suis pas dit, ben, tu ne me guéris pas, puisque ça a pris quand même deux années, deux, trois ans. Et non, à aucun moment, je me suis dit que je vais lâcher. Mm-hmm. Je n'ai pas lâché prise. Voilà.
0: Mais Marilyn, ouais. Comment présenter, témoigner de ce Dieu d'amour aux autres, hein, qui certainement te voyaient malade, souffrir finalement? Quelle image, comment le présenter, ce Dieu d'amour, ce Dieu en qui tu avais mis toute ta confiance?
1: Alors, je voudrais dire que certaines personnes ne savaient rien, à part si je ne parlais pas de ma problématique. En fait, personne ne savait. Mm-hmm. Parce que les gens pensaient que j'avais fait un régime, hein, même au sein de mon travail. La façon dont je mangeais, les collègues me disaient « Mais t'as beaucoup maigri, mais c'est bien, tu manges bien. Ah, c'est super, mais pourquoi tu manges ainsi ?» Et je leur expliquais, voilà, mais je ne disais pas que j'étais malade. Si bien qu'il y en a de celles qui, justement, ça les a poussées à manger autrement. Vous voyez, c'est vraiment formidable, Dieu, quand Dieu permet des choses dans notre vie pour pouvoir permettre
0: à d'autres personnes,
1: voilà, de bénéficier de sa grâce. Et il y en a une qui est venue me dire, écoute Marilyn, regarde ce que j'ai acheté, je suis allée à la maison diététique, j'ai acheté ça, je mange plus de viande. Et moi je les regarde et je lui ai dit, ah ben c'est bien, continue comme ça. Mm-hmm. Et beaucoup de gens ont changé leur alimentation par rapport à ce que je mangeais. Mm-hmm. Mais c'est formidable parce que le Seigneur ne m'a jamais lâché. Et je voudrais vraiment témoigner de cette paix que le Seigneur a mis dans mon cœur lorsque je dormais un soir et le Seigneur est venu me voir. Ça m'a vraiment bouleversée. Quand j'en parle, je suis encore tout émue. J'ai ressenti cet amour dans ma chambre. Un amour qui me dépasse. Un amour je ne pouvais même pas contenir. Et j'ai dit, Seigneur, je sais que tu es là, je te remercie. Et quand Christ est venu dans ma chambre, j'ai ressenti cette paix. J'ai ressenti ce calme. Parce que c'est vrai que quand on est malade, on est un peu agité. On a confiance en Dieu, mais il faut cette paix pour supporter cela. Si on n'a pas la paix de Dieu, on ne peut pas faire les choses correctement. Et depuis que Christ est venu, eh bien, il a mis en moi cette paix. Et j'ai pu, par la grâce de Dieu, il m'a délivré de cette maladie. Lorsque je suis allée voir mon médecin pour lui dire, eh bien voilà, Dieu m'a guéri. Je lui ai ramené un livre sur le meilleur chemin. Et il m'a dit, mais non, tu étais en rémission. Je lui ai dit, mais docteur, Dieu m'a vraiment guéri. Et il n'y croyait pas. Mais je lui ai dit, je vais prier pour vous. Je vais vraiment prier pour vous, pour que vous puissiez croire en ce Dieu qui, justement, veut nous faire du bien et qui est venu, justement, prendre sur lui, en fait, tout ce qui nous dépasse. Et il m'a aussi délivré de cette tachycardie et en me donnant une alternative, en fait.
0: D'accord.
1: Et c'est de par là, quand il m'a donné ce médicament naturel, j'ai eu beaucoup de mal parce que, vous savez, quand on prend un comprimé pendant 12 ans pour une tachycardie, eh bien, c'est pas évident, mais le Seigneur m'a fait comprendre que ta tachycardie, ce n'est pas une maladie que tu as, mais c'est spirituel.
0: D'accord. Marilyn est notre invitée ce matin. Et nous allons, après une pause, donc continuer à écouter ce magnifique témoignage. Femme vertueuse, femme de valeur, nous nous retrouvons dans quelques instants. Marilyn est notre invitée donc aujourd'hui dans notre émission et elle nous relatait donc un épisode victorieux, j'ai envie de dire, de son parcours de vie. Marilyn, quand on a vécu, on a eu une telle expérience, comment on la partage? Est-ce que tu as eu l'occasion de partager donc cette expérience? Et comment donc elle a impacté la vie de d'autres personnes et certainement des décisions qu'elles ont dû prendre?
1: Alors, c'est vrai que le Seigneur m'a permis de témoigner justement et d'aider d'autres aussi, personnes qui se trouvaient dans cette problématique de santé, et je le remercie. Mais ce que je voudrais dire, c'est que le Seigneur a rempli mon cœur tellement d'amour, de joie, que je ne peux pas garder cela pour moi. Donc, quand Dieu me le permet, je le témoigne à ceux qui veulent bien l'entendre, mais aussi du fait que cette paix qu'il a mis en moi. Et je me rappelle une fois, eh bien, j'allais faire des courses avec mon mari, et je me suis sentie tellement dans la joie, j'étais tellement contente que je me suis mise à chanter, j'ai loué Dieu. Et je lui dis, mais Seigneur, mais tu es tellement bon, tu as fait tellement de choses pour moi, comment pourrais-je parler de toi? Parce que je sais que ce n'est pas évident d'aller et puis dire comme ça ce que Dieu a fait. Et le Seigneur a mis dans mon cœur, mais parle de moi, dis aux gens que je l'aime. Et je suis rentrée dans l'Ipserve, dans un libre service, et je suis tombée sur un monsieur et je lui ai dit, vous savez monsieur, le Seigneur vous aime. Et je vous aime, le Seigneur vous aime, et il aimerait tellement que vous puissiez le connaître. Et puis le monsieur de me répondre, ah bon, eh bien, merci beaucoup. Et puis j'ai vu une autre dame, je lui ai parlé, vous savez, Jésus vous aime. Et à ceux qui voulaient l'entendre, j'ai témoigné comme ça de Dieu à ces personnes, et j'étais hyper contente. Le Seigneur aussi me permet de témoigner à travers le chant. Lorsque j'étais chez moi, je chantais tous les jours et il y avait une dame qui habitait à côté sur le palier qui m'entendait chanter des cantiques. Et un jour, elle frappe à ma porte et puis elle me dit « Mais vous êtes antillaise ?» Et je lui dis « Oui ». Et elle me dit « Mais comment ça se fait que vous n'écoutez pas le zouk, vous n'écoutez pas des musiques comme tous les Antillais ?» Et je lui parle du fait que je suis un enfant de Dieu et que, voilà, j'ai accepté Jésus et que je ne peux que passer mon temps à le louer sans savoir que cette dame était battue à côté par son compagnon. Et elle buvait énormément. Et un jour, elle m'a vue, j'étais avec ma petite sœur qui vivait aussi avec moi là-bas en métropole. Et elle nous dit, vous savez, je vais me suicider. Je vais me suicider parce que ça ne va pas. Et ma petite sœur et moi, on l'a fait venir chez nous. Donc, elle a bien voulu venir. On a discuté avec elle. On lui a demandé, est-ce que vous voulez qu'on prie avec vous? Elle s'est mise à pleurer. Donc, on a prié avec elle et tout. Et puis, pour faire court, parce qu'il s'est passé tellement de choses, on lui a dit, écoutez, à partir d'aujourd'hui, on pensera à vous dans nos prières. Ne vous inquiétez pas, nous servons un Dieu qui est tout puissant et c'est lui seul qui pourra vous délivrer de cette affaire, de cette problématique. Et je crois que cette dame, elle a cru parce que à partir du moment où on a commencé à prier pour elle, pendant des mois, on ne l'a pas vue et on continue à prier pour elle. Et un jour, on est sorti et puis on la voit qui arrive avec son compagnon, bras dessus, bras dessous. Et puis de tout sourire, elle vient vers nous et puis elle nous remercie. Et puis elle nous dit « Merci d'avoir pensé à moi. Vos chants m'ont fait du bien. » Et elle m'a fait comprendre que les chants qu'on interprétait, que j'interprétais chez moi, eh bien, pour elle, c'était une protection. Vous vous rendez compte?
0: D'accord. Mais est-ce que ton témoignage aurait touché une autre personne au point de conduire cette personne à ton Dieu?
1: Oui, alors, je me rappelle qu'on était dans le sud de la France et on est allé visiter justement une église. Alors, je ne me rappelle plus vraiment de cette église, mais on a été invité justement par ses membres à manger le midi avec eux et on s'est senti comme dans une famille, la famille de Dieu. Mais dans ce groupe-là, il y avait une dame qui devait prendre une décision définitive avec le Seigneur, mais elle ne savait pas comment prendre cette décision. Et pendant ce moment où on discutait, donc j'ai pu aussi témoigner de la puissance de Jésus-Christ dans ma vie et de tous ses bienfaits envers moi. Et cette sœur, que je peux dire maintenant, écoutait attentivement. Et elle me posait des questions et je répondais. Et à la fin de mon témoignage, on allait partir. Et puis elle dit au groupe, « Eh bien, le témoignage que j'ai entendu de la sœur m'a fait énormément de bien et sabbat prochain, je me donne à Jésus. » Et elle était tellement contente qu'elle m'a prise dans ses bras. Je ne m'y attendais pas. Et on a prié avec elle. Et elle nous a invités à revenir, bien que on aurait dû aller ailleurs. Donc, on est revenu. Elle nous a invités pour son baptême. Et elle s'est faite baptiser le sabbat d'après. C'est formidable.
0: Je reste convaincue que tu as une autre expérience à partager avec nous où vraiment tu as vu Dieu intervenir.
1: Alors, il y a tellement de témoignages à donner. La parole de Dieu est vraie. Et quand Dieu dit « Ne crains rien, car je suis avec toi », il est vraiment avec ses enfants.
0: Et tu l'as expérimenté.
1: Sans douter. Et je l'ai expérimenté un jour où je revenais de répétition. J'allais rentrer chez moi et je suis rentrée dans un bus où il y avait 5 à 8 personnes à peu près. Le chauffeur assis à son poste, il s'est levé pour faire quelque chose. Et un jeune pas très lucide est rentré dans le bus, a pris la place du chauffeur, a démarré le car, a fermé les portes, alors c'était trop tard pour descendre, et est parti en furie avec le bus. Donc je pense qu'il roulait à 100 à l'heure. Tout le monde criait dans le bus, mais je me suis dit, Seigneur, si c'est aujourd'hui que je dois mourir, je veux être avec toi. Mais je savais que le Seigneur allait intervenir. Alors, on a toujours tendance à regarder en quelque part, mais le Seigneur, il est dans le cœur. Mais j'ai quand même regardé par la fenêtre et j'ai dit, Seigneur, si tu peux faire quelque chose, j'ai dit, peux faire quelque chose. C'était au temps où je n'avais vraiment pas compris que le Seigneur peut agir. Mais j'ai dit, Seigneur, si tu peux faire quelque chose pour ma petite foi, fais quelque chose pour nous. Je crois en toi, Seigneur. Et ce bus qui détalait, mais tout le monde criait, tout le monde en panique et moi j'étais assise là, j'étais mais tremblante quand même, hein, puisque je reste quand même humaine.
0: Ben oui.
1: Il s'est pas arrêté au feu rouge. Je ne sais pas ce qui s'est passé. Le bus s'est arrêté d'un coup. Et le jeune homme est sorti du bus, les portes se sont ouvertes, il est sorti du bus et il a pris la fuite. Et tout le monde est descendu dans le bus en train de pleurer. C'est sûr que ça crée une émotion assez bizarre. Mais j'ai loué le Seigneur pour ça. Parce que le Seigneur, Dieu est bon. Je ne voudrais pas que ceux qui m'écoutent puissent dire que Dieu agit toujours bien pour moi. Je raconte que ce qu'il a fait pour moi parce qu'il peut permettre des choses dans nos vies et il faut être patient dans la vie. Il faut être patient parce que le temps de Dieu n'est pas notre temps. Son heure n'est pas notre heure. Et quand Dieu agit, Dieu veut que nous puissions avoir une relation, une relation de proximité. Et je pense que c'est ce qu'il voulait avec moi parce que dans tout ce que j'ai raconté, j'ai appris à connaître ce Dieu-là. Et je n'ai pas terminé, je n'ai pas fini. Mais je sais que peu importe ce qu'il permettra dans ma vie, je sais que ce sera toujours pour mon bien parce que les projets qu'il a formés pour moi, bien, ce sont des projets de paix et non de malheur pour me donner de l'avenir et de l'espérance. Et je me dis que tout ce que Dieu fait pour nous, c'est pour notre bien, parce que ce qu'il désire le plus, c'est que nous soyons avec lui lorsqu'il reviendra.
0: Voilà.
1: Et c'est ce qui est le plus important pour moi.
0: Voilà. Marilyn, quel est ton verset ou ce passage biblique que tu aimes et que tu appliques concrètement à ta vie, qui fortifie cette espérance que tu as en Jésus?
1: Eh bien, c'est le verset que j'ai dit au départ, « Ne crains rien, car je suis avec toi. Ne promène pas des regards inquiets, car je suis ton Dieu. Je te soutiens de ma droite triomphante. » Et puis, il y a un autre encore verset qui est dans mon cœur, qui dit, « Mais qui, de par ses inquiétudes, ajoutera une coudée à sa vie ?» L'inquiétude ne nous aidera pas à rajeunir, justement. Et puis, le verset qu'on a en espérance de Jean, chapitre 14, qui dit que votre cœur ne se trouble point. Croyez en Dieu et croyez en moi. Il y a plusieurs demeures dans la maison de mon Père. Si cela n'était pas, je vous l'aurais dit. Il est allé nous préparer une place. Et sa promesse est certaine. Lorsqu'il reviendra, eh bien, tous ceux qui ont fait sa volonté seront avec lui.
0: Voilà.
1: Et je vous encourage.
0: Voilà. Et tu voudrais être avec ton Sauveur.
1: Être avec mon Sauveur, comme je lui ai demandé, en gardant ses promesses, parce que sa parole est vraie. Et croyez en vos prières.
0: D'accord.
1: Croyez en vos prières. Et Dieu agit toujours selon sa volonté.
0: Qu'est-ce qui fait de toi aujourd'hui une femme épanouie?
1: C'est Jésus-Christ. J'ai mon époux, il m'a donné un époux qui est à l'écoute, qui m'encourage. Mais si je n'ai pas Jésus d'abord dans mon cœur, je ne peux pas, après, refléter sa personnalité. Et tant que bien même qu'on aura un époux qui aime, mais si on n'a pas Christ en soi, qui justement distribue cet amour agapé, cette paix, cette joie, eh bien, c'est mort dans la famille. Mais quand Jésus est là, c'est comme la femme samaritaine. Tant qu'on a cette eau qui coule en soi, cette lumière qui brille, rien ne peut nous arrêter.
0: Quels sont tes passe-temps, Marilyn? Comment tu occupes ton temps libre?
1: Eh bien, mon temps libre, alors, je suis très manuelle. Je fais de la couture, de la peinture. Je fabrique des cartes aussi pour mon église, des cartes de bienvenue. Je joue à la clarinette. Je chante. Je voyage. Eh bien, je crois que je vais m'arrêter là parce que ça fera beaucoup de choses. Et puis, eh bien, je prie. Donc, je passe beaucoup de temps.
0: Est-ce que tu as un message en particulier pour une femme qui traverserait des épreuves comme tu as connues?
1: Bien, je voudrais dire à cette personne ou à toutes les femmes, ayez confiance dans la parole de Dieu. Le Seigneur nous connaît plus que nous nous connaissons. Et ce qu'il voudrait tout d'abord, c'est que nous puissions placer notre foi en lui. Parce que sans la foi, eh bien, nous ne pourrons pas avancer.
0: D'accord.
1: Donc, c'est comme j'ai dit, ayez confiance dans les promesses du Seigneur. Les promesses sont là pour nous fortifier, pour nous encourager, et puis aussi pour, justement, quand on prie, rappeler au Seigneur ses paroles. Et c'est comme ça que, vraiment, on peut justement tenir... En fait, bon, tenir bon et persévérer jusqu'à ce que le Seigneur réponde selon sa volonté.
0: Voilà. Je m'appelle. Enfant, tu disais que tu aimais chanter, que tu avais un lien particulier, donc, avec la musique qui ne t'a jamais quitté d'ailleurs. Est-ce que je pourrais ne pas te demander de conclure ton émission par un chant qui te parle, qui t'interpelle? Et avant, tu nous diras pourquoi ce chant?
1: Alors, pourquoi ce chant? Parce que ce chant m'a accompagnée. Alors, je vais prendre mon petit papier.
0: Je t'en prie.
1: ce chant qui est très doux, très calme. Et en fait, c'est les paroles de ce chant rappellent mon vécu.
0: Voilà.
1: C'est surtout ça. Et puis, je remercie Dieu parce que au travers de tout ce que j'ai vécu, eh bien, le Seigneur me permet de faire des compositions, de composer des chants, parce que je suis aussi auteure-compositrice, mais je n'ai toujours pas mis en valeur ce que le Seigneur m'a donné. Mm-hmm. Et je veux remercier aussi le frère Rodin qui m'aide dans cette démarche. Mm-hmm. J'aimerais, juste faire la première strophe et le refrain de ce très beau chant. On t'écoute. Dans le silence de cette heure, quand agenouillé devant toi,

0: C'est, on va dire, l'expression de ton cœur et ce beau message que tu voudrais nous laisser. Marilyn, est-ce que
1: Amen.
0: tu aurais une dernière chose à ajouter?
1: Eh bien, je voudrais juste rajouter qu'il y a une belle récompense lorsque nous faisons confiance au Seigneur. Prenons le temps de connaître notre Seigneur, parce que lui seul est capable de porter nos fardeaux. Lui seul connaît nos secrets. Je le remercie et le glorifie parce que tous les jours, il nous entoure de sa grâce. Déjà avoir le souffle de vie et d'être là pour témoigner de lui, c'est une grâce. Alors, que le Seigneur soit béni.
0: Voilà.
1: Amen.
0: Amen. Elle a chanté. Elle a lu quelques vers, finalement. Tout ça avec son cœur. Marilyn, merci pour ce beau témoignage, parce
1: Amen.
0: que on a senti toute l'émotion que tu dégageais, donc, en partageant ce parcours de vie avec nous. Et
1: Amen.
0: c'est le but de l'émission, encourager d'autres femmes. Et je crois que tu as bien réussi à le faire. Merci
1: Amen.
0: donc d'être venue.
1: Merci,
0: Et
1: merci.
0: puis, femme vertueuse, femme de valeur, à bientôt avec une nouvelle femme.

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1: Amis auditeurs, bonjour. La réflexion qui nous intéresse aujourd'hui est originale et passionnante. Pierre Franco, qui a la double casquette de scientifique et de bibliste, a mené l'enquête sur un sujet qui l'interroge depuis toujours, celui de l'invisible. Du fruit de cette enquête est né un livre, « Ce que l'œil n'a pas vu », de l'invisible avec un I minuscule à l'invisible avec un I majuscule. L'auteur, aujourd'hui professeur de physique-chimie, après avoir été pasteur pendant une dizaine d'années, nous embarque à la découverte de nombreux phénomènes scientifiques invisibles et pourtant bien réels. Rayonnement infrarouge, rayons X, radioactivité, magnétisme, trous noirs. De manière très pédagogique et émaillée de nombreuses anecdotes, il nous explique quelques-unes des découvertes majeures de l'histoire des sciences. Des phénomènes dont les causes ont été difficiles à déceler car elles n'étaient pas détectables visuellement. Et ces chapitres scientifiques alternent avec des chapitres consacrés à une sélection de textes bibliques qui parlent eux aussi de choses cachées, à commencer par Dieu lui-même. Ce livre est passionnant car la question qui travaille l'auteur me semble universelle. Comment est-il possible de croire en un Dieu que personne n'a jamais vu ? Sans faire de lien direct entre la science et la Bible, car il n'y en a pas, la mise en résonance de ces deux disciplines me semble tout à fait pertinente et éclairante. Contrairement à ce que l'on peut penser parfois, la science et la Bible ne sont pas incompatibles. Et Pierre Franco appelle avec brio le lecteur à regarder au-delà du visible, à changer de regard pour ouvrir les yeux sur un monde, des mondes imperceptibles en première approche, tant dans le domaine du monde physique dans lequel nous vivons que dans celui de la foi. Notre regard sur Dieu pourra s'en trouver changé, notre regard sur les hommes et les femmes qui nous entourent aussi. Avec modestie et humilité, sans prétendre avoir tout compris ou tout connaître, Pierre Franco nous fait partager ses découvertes et nous encourage à mener nos propres investigations. Ce que l'œil n'a pas vu est paru aux éditions Palanquet. Il est disponible au prix de 12 euros.
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même. Bonjour à tous, on se retrouve dans notre espace Vivre Mieux avec pour ces vacances une nouvelle programmation et on garde dans cette programmation toutefois notre espace offre et demande d'emploi avec notre partenaire la Cité des Métiers qui pendant les mois de juillet et août vous propose différents rendez-vous et on commence avec les rendez-vous de jeudi 16 juillet 2026 à 9h. Vous avez dans la rubrique Trouver sa formation. Un atelier qui sera proposé, un atelier internet, informatique et bureautique pour se repérer dans l'environnement internet et effectuer une recherche. Toujours pour le jeudi 16 et toujours à 9h, dans l'espace Choisir son orientation, il y aura un atelier sur construire son projet professionnel avec le numérique. Si vous souhaitez clarifier votre projet professionnel ou envisager une reconversion, bien n'hésitez pas à participer à cet atelier où il vous sera possible d'utiliser des outils numériques pour identifier un métier réaliste. On enchaîne avec le rendez-vous du 17 juillet, vendredi 17 juillet à 9h30. Il sera question de trouver des informations pour être efficace dans la recherche d'emploi avec une aide sur le CV et la lettre de motivation. Une conseillère en insertion professionnelle animera cet atelier. Donc je rappelle que la Cité des Métiers est un lieu de conseil, d'information et d'orientation sur les métiers, la formation, la création d'activités, la vie professionnelle en général, en accès libre, gratuit et anonyme. Elle propose un ensemble d'outils, de ressources et de mise en relation avec des partenaires spécialisés dans leur domaine de compétences pour vous guider dans votre réflexion et dans l'élaboration de vos projets. Les inscriptions aux ateliers se font par téléphone. Je donne déjà le numéro de téléphone qui est le 0690 51 42 27, 0690 51 42 27 ou encore par mail, Cité des Métiers Guadeloupe en un seul bloc, @gmail.com sans accent ou encore vous pouvez vous renseigner sur place. La Cité des Métiers se trouve au boulevard du Général de Gaulle au Rézé Abîme. Et horaire accueil du public lundi, mardi et jeudi de 8h à 12h, de 14h à 16h et mercredi et vendredi de 8h à 12h30. Alors, pour tout ce qui touche aux différents espaces à votre disposition, vous avez effectivement un espace aide à l'utilisation du numérique. Vous êtes invité à devenir autonome pour vos démarches sur Internet et maîtriser vos outils. Vous avez une conseillère numérique qui vous accompagne et c'est gratuit, c'est pour tous. Alors, vous pouvez bénéficier de ce service tous les jours de 8h à 12h sans rendez-vous pour faire de la navigation, de la création et de la consultation de compte, l'ouverture d'une boîte mail, l'initiation au site Internet des administrations, pour faire de l'écriture de votre CV, saisi sur des sites dédiés et des sur une plateforme de recherche d'emploi. Vous pouvez aussi rechercher des offres sur des sites dédiés à la recherche d'emploi. Vous avez à votre disposition donc cette conseillère à la Cité des Métiers, cette conseillère numérique pour vous accompagner. Et c'est gratuit pour tous. Sinon, vous avez l'atelier smartphone. Vous êtes invité dans cet atelier à découvrir plus en détail les fonctionnalités de votre téléphone mobile, votre téléphone portable ou de votre tablette et maîtriser ces différents outils. À côté de ces deux espaces, vous avez également l'IGIBOX, que je vous invite d'ailleurs à découvrir sans plus tarder. Il s'agit d'une boîte à outils online qui informe et guide les parents et leurs enfants sur l'orientation, les études, l'emploi, l'alternance, les stages, l'accueil au droit, la mobilité internationale, l'entrepreneuriat et la citoyenneté. Et puis enfin, vous avez l'atelier numérique gratuitement sur inscription. Vous pouvez découvrir ce service d'authentification pour l'accès aux démarches en ligne. Pour cet espace-là, il y a des dates. Je vous invite à vous rapprocher de la Cité des Métiers pour connaître la prochaine date de découverte de ce service d'authentification où vous avez la possibilité d'avoir accès aux démarches en ligne. Je rappelle le numéro de téléphone de la Cité des Métiers qui est le 0690, un portable 51 42 27 51 42 27.

0: Ne vous le noyez pas dans un verre d'eau.
1: Des suggestions pratiques de Richard Carlson, docteur en psychologie.
2: Venez rejoindre le clan des 7 jours. Le monde des affaires se scinde en deux clans. Le plus populaire, sans aucun doute, est le clan du vendredi. Pour en devenir membre, il suffit de se focaliser sur le week-end et ne penser, toute la semaine durant, qu'à ce jour béni qui annonce l'arrivée du repos hebdomadaire. La plupart des gens qui appartiennent à ce clan sont assez stressés parce que, en fin de compte, ils n'apprécient que 2 jours sur 7. Le vendredi, bien sûr, et le samedi. Pour eux, même le dimanche est tendu, parce qu'ils savent qu'ils retourneront au travail le lendemain matin. Dans le deuxième clan, les membres brassent beaucoup plus d'air. Il s'agit du clan du lundi. Ses adhérents sont des bourreaux de travail, qui ne souffrent pas l'inactivité que leur impose le week-end. Inutile de vous dire qu'ils charrient une quantité incommensurable de stress, étant donné qu'ils considèrent que 5 jours ouvrables ne leur suffisent pas pour venir à bout de leurs tâches. Le vendredi les horripile, parce qu'il annonce 48 heures de désœuvrement forcé, souvent consacrées à se plier aux exigences de leur famille. Je vous invite maintenant à rallier un groupe radicalement différent et milite ardemment en faveur du clan des 7 jours. Dans ce clan, les membres sont heureux en permanence, car ils savent que chaque jour est unique et qu'il apporte son lot d'agréments. Ils croquent la vie à pleines dents, s'émerveillent des bienfaits de ce monde et espèrent que chaque lever de soleil s'accompagnera de nouvelles connaissances. Les conditions d'entrée, il n'y en a qu'une, la volonté de s'octroyer une meilleure qualité de vie. Le lundi suit inexorablement le dimanche, le vendredi surgit une fois par semaine, que cela vous plaise ou non. Il ne tient qu'à nous que chaque jour nous éblouisse. Cela paraît simple, mais le désir de devenir membre de ce clan peut engendrer des changements substantiels dans votre attitude au travail, voire dans votre existence tout entière. Si vous vous levez le matin en vous disant ravi de la journée qui s'annonce, si vous comptez en profiter au mieux, vous aurez la surprise de vous trouver nettement moins stressé que de coutume. Ce revirement est le premier pas d'une démarche résolument positive. Le clan des 7 jours vous ouvre les bras.

0: Salut les filles, salut, salut les gars, et voilà piano qui va nous accompagner. Salut les filles, salut, salut les gars, ça c'est un piano qui va nous enchanter. Et c'est pas tout, t'as pas tout vu, tout entendu. Salut les filles, salut, salut les gars, voilà.
1: Salut, bonjour, comment allez-vous les enfants? Ben j'espère que vous allez bien et que vous avez passé un bon début de journée. Vous êtes prêts pour l'émission radio scolaire? Eh bien nous sommes prêts et nous sommes contents d'être tous ensemble ce matin.

0: salut les gars, la con.
1: Alors, de quoi est-ce qu'on va parler ce matin? Mais on va retrouver les rubriques habituelles. On va parler d'un autre personnage historique. Il est très intéressant, vous allez voir tout à l'heure. Et puis la rubrique découverte et toutes les autres choses que nous avons l'habitude de retrouver.
0: Salut les filles, salut, salut les gars, me voilà, le spectacle a commencé. Salut les filles, salut, salut les gars, avec Mike Pitt, que je viens d'accorder.
1: Eh bien, avant de retrouver tout ça, on va partir en musique et se retrouver tout à l'heure pour le personnage historique.

Alors, ce matin, nous allons parler de Frégoli. Avec un nom pareil, il est italien, bien sûr, et il est né à Rome et il va mourir à Via Reggio en 1936. Et c'est le spécialiste des changements vestimentaires rapides. On l'appelait aussi l'as des transformations, vous allez voir pourquoi. Il jouait à lui tout seul près de 60 rôles dans la même pièce. Et pour cela, ben, il emportait avec lui plusieurs centaines de costumes et plus de 1000 perruques. Waouh, impressionnant. À la fin de sa carrière, l'acteur se faisait accompagner de 30 tonnes d'accessoires. C'est énorme, 30 tonnes d'accessoires. C'est à ses talents de chanteur, d'illusionniste, d'acteur, de danseur et d'imitateur que Frégoli dut ses succès. On comprendra également que, prisonnier du Négus, Haïlé Sélassié, il obtint sa libération après avoir diverti le souverain. Comme quoi, eh bien là, ça lui a servi de s'être entraîné aussi longtemps, à changer aussi souvent de vêtements et donc un petit peu de personnalité. Et bien parfois jusqu'à maintenant, alors c'est quand même un peu rare, mais il peut arriver que l'on traite quelqu'un de Frégoli. Ça veut dire quoi? Eh bien, c'est en référence justement à ce monsieur qui avait la capacité de changer très rapidement de vêtements pour pouvoir représenter différents rôles. Alors, quand on dit que quelqu'un est un Frégoli, ça veut dire que c'est quelqu'un qui change tout le temps de vêtements, de costumes. Ça y est, vous avez retenu notre personnage Frégoli. Alors, si un jour on vous dit que vous êtes comme Frégoli, vous êtes un Frégoli, c'est que vous changez en permanence de vêtements. Tiens, ça me rappelle certaines personnes, ça d'ailleurs. Allez, on se retrouve tout à l'heure et on part de nouveau en musique.

Nous voici de retour ensemble pour l'histoire cette fois-ci et nous allons parler de Sandrine. Alors notre histoire a pour titre la semaine de Sandrine. Elle a 5 ans comme je vous disais tout à l'heure et elle a deux grands amis. Alors sa grande sœur de 8 ans, Lisa, et ensuite son ours en peluche un peu râpé qu'elle appelle Copain. Cette histoire commence un lundi lorsqu'un gros camion de déménagement s'arrêta devant la porte d'entrée de Sandrine. Dès qu'elle le vit, elle sauta sur un pot de fleurs, elle regarda par-dessus la haie et elle aperçut une jeune femme revêtue d'un jean et d'un t-shirt ouvrir la porte voisine. « Bonjour, vous êtes notre nouvelle voisine ?» lança Sandrine. « Oui, dit la femme, je m'appelle Anne. Qui es-tu ? » « Moi, je suis Sandrine et voici Copain. » Anne s'approcha de la haie, serra la main de Sandrine et la patte de Copain et déclara « Enchantée de faire votre connaissance. » Le lendemain, Sandrine se jucha de nouveau sur son pot de fleurs et épia par-dessus la haie Anne qui sortait de la maison en portant un carton rempli de ballons. « Bonjour Anne, s'écria Sandrine. Pourquoi portez-vous ce carton ?» Pour le club des enfants. Le club des enfants? Mais qu'est-ce que c'est? C'est un club d'été ouvert à tous les enfants qui ont envie de participer, expliqua Anne. Sandrine n'en croyait pas ses oreilles. Si maman m'y emmène, est-ce que vous m'accepterez moi aussi? Demanda-t-elle. Bien sûr. C'est ainsi que ce mardi-là, Sandrine et Copain se rendirent pour la première fois au club des enfants. Sandrine s'amusa beaucoup. On joua à toutes sortes de jeux, puis à la fin de l'après-midi, Anne raconta à tous les enfants l'histoire des premiers hommes qui ont vécu sur la terre. Ils s'appelaient Adam et Ève, habitaient dans un beau jardin et étaient de grands amis de Dieu. Mais, à un certain moment, ils avaient tout gâché en désobéissant au Seigneur. Ils ne pouvaient plus rester ses amis et ils devaient quitter le jardin. Dès que Sandrine entendit cela, elle leva la main. « Tu sais, Anne, mon grand ami à moi, c'est Copain. Et j'ai aussi ma grande sœur Lisa. Demain, c'est son anniversaire. » Le lendemain était un mercredi, un jour exceptionnel pour Lisa. Elle descendit prendre son petit déjeuner et vit deux paquets cadeaux qui attendaient qu'elle les ouvre. Le premier venait de ses parents. C'était un ordinateur. Génial! Le second était de Sandrine. Il était plutôt bizarre. Lisa avait beau le tourner dans tous les sens, elle n'arrivait pas à trouver de quoi il s'agissait. « Mais c'est un chapeau de facteur !» s'écria Sandrine. « Je l'ai fait pour que tu puisses le mettre sur ta tête et faire semblant d'être une factrice. » « Ah, c'est super, Sandrine !» s'écria Lisa. « J'ai un ordinateur de papa et maman et j'ai un chapeau de facteur de Sandrine. C'est le meilleur anniversaire que j'ai jamais eu. » Le lendemain était un jeudi. Et le jeudi, Sandrine avait une faveur spéciale à demander à Lisa. « S'il te plaît, puis-je jouer dans ta chambre après l'école ?» Comme Lisa était une gentille sœur et qu'elle savait que, parfois, Sandrine se sentait un peu seule lorsqu'elle rentrait de l'école à midi, elle l'accepta. « D'accord, tu peux jouer dans ma chambre. Tu peux t'amuser à tout ce que tu veux du moment que tu ne touches pas à mon ordinateur. » Dès que Sandrine rentra de l'école, elle fila tout droit dans la chambre de Lisa. Le chapeau de facteur était posé sur le lit. Et la petite fille le mit sur sa tête et fit semblant d'être factrice. Elle fit le tour de la chambre en postant des choses. Elle posta de la monnaie en plastique dans l'armoire de Lisa et des jetons de jeu de puce dans le tiroir de sa table de nuit. Puis elle s'approcha de l'ordinateur. Devant, il y avait une petite fente qui ressemblait beaucoup à une boîte aux lettres. Et la semaine prochaine, nous saurons ce qui s'est passé avec l'ordinateur de Lisa et ce que Sandrine avait eu la bonne idée de faire. Ou plutôt la mauvaise. Enfin ça, ce sera pour une autre fois.

Nous continuons maintenant notre parcours en Guadeloupe où nous découvrons les monuments importants. Et aujourd'hui, donc, nous allons parler de l'habitation Roussel-Trianon et nous sommes toujours à Marie-Galante. Rappelez-vous, hein, la semaine dernière, on avait pris le bateau et on avait traversé et nous étions arrivés à Marie-Galante et on avait parlé de la belle habitation Murat. Et donc, nous restons encore à Marie-Galante. Cette fois-ci, nous allons parler de l'habitation Roussel-Trianon et c'est à Grandbourg, toujours Grandbourg de Marie-Galante. Alors, cette habitation, elle a été construite dans les années 1720-1740. Et le monsieur qui était propriétaire, eh bien, il s'appelait Nicolas Bonhomme. Oui, c'est un nom facile à retenir, hein, Nicolas Bonhomme. Et ensuite, eh bien, ce monsieur, il va vendre son moulin, puisqu'au départ c'est un moulin. Il va vendre son moulin à monsieur Foscave. Et ensuite, il va la vendre à monsieur Roussel. Et donc, cette habitation, eh bien, elle va utiliser le vent pour broyer la canne, puisqu'il y avait un moulin à bête qui fonctionnait sur cette habitation. Et donc, eh bien, le moulin va utiliser le vent pour pouvoir broyer la canne. Donc, le mécanisme qui se trouve dans le moulin va fonctionner grâce au vent. Et donc, ce moulin à vent, eh bien, c'était l'un des plus beaux de toute l'île de Marie-Galante. Il avait un beau soubassement en pierre, c'est-à-dire une belle plateforme en pierre, ce moulin. Et en plus, il y avait des décorations. Et donc, ça montrait comment est-ce que les tailleurs de pierre de l'époque, parce que ce moulin a été construit en pierre, et donc on en voit toujours les vestiges d'ailleurs, et on voit même encore l'emplacement des hélices du moulin, c'est bien conservé. Et donc, ça montre à quel point les tailleurs de pierre de l'époque étaient vraiment doués, ils savaient faire de belles choses. Ensuite, eh bien, ce moulin, il va passer à la vapeur. Je vous ai dit, rappelez-vous, il fonctionne avec le vent, le moulin. Et là, il va fonctionner à la vapeur à partir de 1845. On est au 19e siècle. Et puis ensuite, le propriétaire de l'habitation, donc c'est le dernier, c'est monsieur Roussel. Il va introduire de nouveaux appareils en Guadeloupe pour les opérations qui concernent la fabrication du sucre. Et oui, donc lui, il va un petit peu rénover la production du sucre pour la Guadeloupe. Il va moderniser l'industrie du sucre et puis il va apporter aussi de nouvelles techniques de travail pour la transformation du jus de canne en sucre. Et après l'abolition de l'esclavage en 1848, eh bien, petit à petit, il va y avoir de moins en moins de personnes qui travaillent et finalement, les ouvriers vont diminuer petit à petit et cette usine va finalement fermer. Enfin, cette habitation va finalement fermer. Alors aujourd'hui, naturellement, il n'y a plus personne qui travaille, il n'y a plus aucune activité, mais les ruines sont vraiment bien conservées et on voit encore le moulin. Alors, on voit les escaliers, on voit le haut, là où il y avait les hélices. On voit aussi des restes, des vestiges de bâtiments à côté. On voit les vestiges d'une cheminée, aussi d'un bac où il y avait sûrement du jus de canne. Et oui, on voit pas mal de choses. Et en plus, le site est très beau. Alors, voilà. Et cet endroit, bien sûr, il est accessible à tout le monde et en permanence. Donc, si un jour vous faites une petite promenade du côté de Grandbourg, eh bien, passez visiter les vestiges de l'habitation Roussel.

Alors, nous revoilà maintenant pour la rubrique orthographe et nous allons faire un petit tour du côté du gymnase pour la rubrique orthographe. Alors, lorsqu'on va au gymnase, c'est pour faire du sport naturellement. Mais il y a différentes activités qu'on peut effectuer. Alors, on peut par exemple sauter sur un trampoline. On peut aussi faire des roulades. On peut aussi faire de l'escalade avec une corde. On peut également sauter. Alors, en utilisant un saute-mouton. Qu'est-ce qu'on peut faire? On peut aussi jouer au basket. On peut aussi faire du badminton. Enfin, il y a pas mal d'activités que l'on peut faire au gymnase, des activités sportives. Alors, par rapport à ce gymnase, justement, voici quelques mots que je vais vous donner et vous allez les écrire et on va vérifier ensuite que vous avez tout bien noté. Alors, au gymnase, on peut faire des roulades. Donc, dans un premier temps, vous allez noter roulades. J'espère que vous avez pensé à prendre votre papier et votre crayon. Alors, on va noter roulades. Ensuite, on va noter cloche-pied. Sauter à cloche-pied. Alors, comment vous écrivez ça? Cloche-pied. On peut aussi sauter à pieds joints au gymnase. On peut sauter à pieds joints. Et ensuite, eh bien, vous notez le mot gymnase. Comment est-ce qu'on écrit gymnase? Ça y est, vous avez tout noté. Alors maintenant, on vérifie pour voir ce que vous avez écrit. Alors, roulade. Comment est-ce que vous avez noté roulade? C'est facile, vous me direz. Alors, R-O-U-L-A-D-E. Une roulade. Ensuite, cloche-pied. Quand on saute à cloche-pied, comment est-ce qu'on écrit cloche-pied? C-L-O-C-H-E-P-I-E-D. N'oubliez surtout pas le tiret. Je reprends. Cloche-pied. C-L-O-C-H-E-P-I-E-D. Et le dernier mot. Alors, il y avait aussi pied joint. Alors, pied joint cette fois-ci. Eh bien, P-I-E-D-S-J-O-I-N-T-S. Et puis le dernier mot, le mot gymnase. Alors, G-Y-M-N-A-S-E. Ça y est, je suis sûre que vous aviez trouvé l'orthographe de tous ces mots. Alors, si jamais vous vous êtes trompé, voilà pourquoi je vous dis de toujours avoir une gomme avec vous. Alors, vous corrigez. Et la prochaine fois, eh bien, nous allons passer à un autre groupe de mots qui concerne d'autres activités. Nous allons partir. Après avoir écouté un morceau, bien sûr, à la révision de nos tables de multiplication. Cette fois-ci, nous allons revoir et continuer. Ce sera la table de 4 et de 5, toujours en chanson. À tout de suite.

Avant de nous quitter, bien sûr, comme d'habitude, nous avons le proverbe du jour que nous retrouvons. Alors, je vous le donne, il est un petit peu plus difficile que d'habitude, mais je pense que vous pourrez le retenir. Alors, écoutez bien, c'est une loi, souffrir pour apprendre. Et ça, c'est un proverbe qui nous vient d'Eschyle. C'est une loi, souffrir pour comprendre. Alors, qu'est-ce que ça veut dire, les enfants? Ah, je vous ai donné quelque chose d'un peu difficile aujourd'hui, hein. Eh bien, non, pas tant que ça. En fait, ça veut dire que souvent, on nous répète les choses, et surtout les enfants, parfois même ceux qui sont un peu plus grands, hein, on nous répète les choses, mais on ne comprend pas très bien ce qu'on veut nous dire. Et il arrive que, par exemple, à force de ne pas écouter, soit il nous arrive un malheur, ou alors on se fait mal, ou alors il nous arrive des choses pas très intéressantes, et là on se dit... Ah, maintenant je comprends pourquoi on m'avait dit de ne pas faire telle ou telle chose. Je vais prendre un exemple, vous allez comprendre de quoi je veux parler. Souvent, les parents vont vous dire « Ne fais pas ceci ou ne fais pas cela, tu risques de te blesser ou tu risques de tomber. » Mais quand on est enfant, on a tellement d'énergie, on est tellement curieux que trop souvent on oublie. Et puis, il arrive que ce qu'on nous a défendu de faire, eh bien, on le fait quand même. Et là, eh bien, soit on peut tomber, par exemple, on peut se faire mal, et là, on se dit, ah, ça fait mal. Je me rappelle que maman ou papa m'avait dit de ne pas le faire. Et c'est pour ça que l'on dit souffrir pour comprendre. Alors là, quand on s'est fait mal, on se dit, ah, effectivement, j'aurais pas dû faire ça. Et là, on va se rappeler de ce qu'on nous avait dit. Alors que quand on le dit simplement, on n'arrive pas à le retenir. C'est bizarre. Voilà, c'était le proverbe du jour. Alors j'espère qu'à partir d'aujourd'hui, eh bien, vous allez essayer de vous rappeler des conseils que l'on vous donne, parce que souffrir quand même, c'est pas intéressant du tout. Eh bien voilà, sur ce, je vous souhaite une bonne fin de mercredi, puisque le mercredi n'est pas terminé. Et puis, eh bien, je vous dis à mercredi prochain pour une nouvelle émission radio scolaire. Bye bye, à bientôt.

Bonjour à toutes et à tous et bienvenue dans Paroles de Mangrove. Donc moi c'est Keren, j'ai 18 ans et je suis en stage dans cette belle radio. Aujourd'hui, on démarre une aventure sonore comme vous en avez rarement entendu. 10 épisodes, 10 plongées dans les recoins sauvages, précieux, parfois blessés de notre archipel guadeloupéen. Mais avant tout, comment allez-vous? Est-ce que vous allez bien? Est-ce que vous êtes bien installé? Voilà, le petit verre d'eau à la main, les pieds en éventail sur le fauteuil. En tout cas, je l'espère pour vous parce que moi je suis là, micro en main, et j'ai des choses à vous dire. Cet épisode, on l'appelle « Quand la mer avance ». Et croyez-moi, ce titre n'est pas là pour faire joli. La mer, en Guadeloupe, elle avance vraiment. Pas métaphoriquement, littéralement. Elle grignote nos plages, elle s'invite dans nos rues lors des tempêtes, elle récupère des terres qui lui appartenaient peut-être avant qu'on ne les lui prenne. La Guadeloupe, c'est un archipel, des îles. Du coup, quand on parle de changement climatique et de montée des eaux, on n'est pas dans le flou théorique, on est en première ligne. On est ce petit point sur la carte qui regarde arriver les grandes vagues de l'histoire. Alors c'est quoi exactement le changement climatique? Je sais, vous en avez déjà entendu parler au moins 1000 fois. Mais écoutez-moi encore 2 petites secondes. Le changement climatique, pour rappel, c'est effectivement le dérèglement progressif du système climatique de la Terre, causé principalement par les émissions de gaz à effet de serre liées aux activités humaines. Pétrole, charbon, déforestation massive, le résultat est le suivant, la planète se réchauffe. Et quand la planète se réchauffe, les glaces y fondent, les océans se dilatent et le niveau de la mer monte. Pour la Guadeloupe, les scientifiques estiment que le niveau de la mer pourrait monter de 30 à 90 cm d'ici la fin du siècle. Ça peut sembler peu comme ça, mais pour une île plate comme Marie-Galante ou certaines parties de Grande Terre, c'est énorme. Des villages entiers pourraient être régulièrement inondés. Et puis il y a les ouragans. Ah là là, les ouragans. Nous, Guadeloupéens, nous savons ce que c'est. Hugo en 1989, Luis en 1995, Maria en 2017. Ces tempêtes ont laissé des cicatrices dans les mémoires, mais également dans les paysages. Or, les scientifiques nous disent que les changements climatiques ne créent pas forcément plus d'ouragans, mais ils les rendent plus intenses, plus chargés en pluie, mais aussi plus dévastateurs. Ça, c'est la mauvaise nouvelle. Maintenant la bonne, parce que oui, il y en a une tout de même, c'est que la Guadeloupe ne subit pas en silence. Des chercheurs, des associations, des agriculteurs, des pêcheurs, des jeunes prennent conscience. Et dans les 9 prochains épisodes, c'est exactement ce qu'on va explorer ensemble. On va parler des mangroves qui protègent nos côtes, du chlordécone, ce pesticide qui a empoisonné nos terres, des coraux qui blanchissent et qui meurent, de l'eau qui se raréfie, des déchets qui s'accumulent, mais aussi, et c'est important, des solutions, des gens qui agissent, des énergies renouvelables, de l'espoir. Parce que Paroles de Mangrove, c'est ça. Parler vrai, mais parler avec espoir. La Guadeloupe est belle, elle est vivante. Elle mérite qu'on se batte pour elle. Revenons à nos enjeux climatiques locaux. En dehors de la montée des eaux, la Guadeloupe fait face à des sécheresses plus fréquentes et plus longues. Le sud de Basse-Terre et Grande-Terre connaissent des périodes de manque d'eau de plus en plus préoccupantes. L'agriculture, les rivières, les réserves d'eau souterraines, tout souffre. Il y a aussi le blanchissement des coraux dont on parlera dans l'épisode 4, la dégradation des forêts tropicales en altitude et la perturbation des écosystèmes marins. Le grand cul-de-sac marin, avec sa mangrove et ses herbiers de Posidonie, ce trésor naturel inscrit au parc national, est directement menacé par le réchauffement et par la pollution. Donc la question qu'on doit se poser, et c'est la grande question de toute cette série, c'est comment vit-on avec ça?
mais également comment on s'adapte. Et puis, comment on protège ce qui nous reste finalement. Alors voilà, le décor est planté, la mer avance, mais nous aussi. Dans le prochain épisode, on va parler d'un rempart naturel incroyable, les mangroves. Ces forêts marines un peu mystérieuses, aux racines enchevêtrées, qui sont nos meilleurs alliés face aux tempêtes. Je vous promets que vous allez les voir d'un autre œil après ça. Merci d'avoir écouté ce premier épisode de Paroles de mangroves. Partagez, parlez-en autour de vous et surtout, aimez notre île. À très vite !

jours nous entendons parler des drames qui ont fait parce que certains monde pas les respecter les règlements ou bien les lois qui ont existé. Par exemple, accident l'auto qui a fait parce que certains monde qui ont roulé trop vite ou bien parce que n'y a jambé ligne continue. 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

0: 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Avoir des limites ne nous limite pas, au contraire, cela nous aide à nous maîtriser et cela ne peut que nous faire du bien. 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Pensons à la société dans laquelle nous voulons vivre dans le futur et dites-vous que c'est aujourd'hui que ce futur se construit. 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
1: C'était la petite réflexion.

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2: Regarde à ma droite et vois. Personne ne me reconnaît. Tout refuge me manque. Personne n'a souci de mon âme. Psaume 142, le verset 5. Si tu te trouves dans la situation de David, seul, fais appel à ton ami. Fais appel à ton frère. Fais appel à ton père, à ton sauveur, à ton rédempteur, ton créateur. C'est sûr, il te comblera.

Aïe aïe aïe. Ouais. Vous savez déjà qui on représente. Ouais. Yes. Vous savez, bien avant, je me disais homme fort, homme grand. Mais depuis, j'ai fait une rencontre. La rencontre d'un Dieu extraordinaire qui a fait don de son fils. Depuis, je me sens tout petit, si misérable. Qui suis-je, père ?

Ce même Dieu qui m'a délivré de la griffe de l'ours et du lion. Et ce même Dieu qui me délivrera de la main de Goliath. Ce sont les mots de David qui se basaient sur un historique de ce que Dieu avait déjà fait pour marcher avec l'assurance qu'il ferait encore. J'irai, qui veut dire Dieu, ma providence, est également le nom qu'Abraham a donné à la montagne où il était venu perdre ce qu'il avait le plus cher. Il était prêt à aller jusqu'au bout, faire ce sacrifice et être obéissant. Et à ce même endroit, il était censé tout perdre. Le Seigneur a pourvu. Et nous prenons autorité sur nos situations et sur l'endroit dans lequel nous sommes, sur les difficultés de nos foyers, sur nos difficultés financières, pour dire que mon foyer s'appelle J'irai, que cet endroit s'appelle J'irai, que mon problème s'appelle J'irai. Là où les gens voient un problème, je vois J'irai. Là où les gens voient une épreuve, je vois J'irai.

Chers auditeurs, il y a plus de 2000 ans, l'apôtre Paul supplia Dieu de le guérir d'une affliction qui le gênait et qui, à son avis, s'il en était guéri, il pourrait être plus efficace, plus performant dans son œuvre pour le Seigneur. Mais la réponse du Seigneur fut non, ma grâce te suffit. Car, dit le Seigneur, ma puissance s'accomplit dans ta faiblesse. 2 Corinthiens chapitre 12, verset 9. En tant qu'humains, nous voulons que les choses se passent selon nos désirs. Nous oublions qu'il nous est impossible par nous-mêmes de nous arracher à l'abîme du péché dans laquelle nous sommes plongés. Nos cœurs sont naturellement mauvais et hélas, nous sommes incapables de les changer. Le patriarche Job l'avait compris et s'est exprimé en ces termes. Comment d'un être souillé sortira-t-il un homme pur? Il conclut en disant, il n'en peut en sortir aucun. Job chapitre 14 verset 4. Par contre, nous pouvons faire semblant. Je veux dire par ces mots que nous pouvons mettre en œuvre notre éducation, notre culture intellectuelle. Nous pouvons mettre en œuvre notre volonté. Le résultat sera une certaine correction extérieure. On ressemblera ou on se présentera comme quelqu'un de bien, comme un individu cultivé, bien éduqué. Mais le cœur ne sera pas changé. La vie ne sera pas purifiée. Par conséquent, pour ramener l'homme à l'état,

l'état, pour ramener l'homme de l'état de péché à celui de la sainteté, il faut une puissance qui agisse du dedans, de l'intérieur. Cette puissance, c'est Jésus. Seule sa grâce peut vivifier les facultés inertes de l'âme humaine et, enfin, l'attirer vers Dieu et la sainteté. Notre Seigneur Jésus déclare, « Si un homme ne naît de nouveau, il ne peut voir le royaume de Dieu. » En clair, si cet homme ne reçoit un cœur nouveau, des aspirations nouvelles qui l'entraînent vers une nouvelle vie, il ne peut être sauvé. Aujourd'hui, il y a encore une philosophie qui se développe. C'est l'idée d'après laquelle il suffirait à l'homme de travailler le bien qui est naturellement en lui pour être sauvé. Vous comprenez bien, mes amis, c'est un piège de Satan. Car le désir de Satan, son plan, c'est de détruire l'homme, c'est de tromper l'homme. Notre Seigneur Jésus déclare, « Sans moi, vous ne pouvez rien faire. » Jean chapitre 15, verset 5. C'est Jésus qui est la vie. C'est lui qui donne la vie. L'apôtre Pierre déclare, « Jésus est le seul nom qui ait été donné parmi les hommes par lequel nous devions être sauvés. » Actes chapitre 4, verset 12. Seul Jésus peut nous sauver. Seul Jésus peut nous délivrer de la puissance du péché. Seul Jésus peut nous libérer de la prison du péché dans laquelle Satan nous a enfermés. Dans un village des Indes vivait une pauvre veuve. Elle n'avait qu'un fils qui, en grandissant, est tombé sous l'influence de mauvais camarades. Il était devenu un buveur et un joueur. Il avait d'abord fait des gains qui l'avaient poussé à jouer des sommes toujours plus importantes. Finalement, il avait tout perdu de son argent, et comme il ne pouvait plus rembourser cette dette de jeu, il avait été jeté en prison selon la législation du pays. Il ne devait en sortir que lorsque cette dette aurait été payée. Le malheureux passait d'interminables journées à rêver au jour où il pourrait sortir. Il avait d'abord compté sur ses amis, mais ceux-ci l'avaient abandonné. Quant à sa mère, elle était trop pauvre, et d'ailleurs, depuis des années, il n'avait cessé de lui désobéir et de repousser tous ses conseils. Mais voici qu'un jour, il vit la porte de la prison s'ouvrir, et son geôlier lui criait, « Tu peux sortir, tu es libre, quelqu'un a payé ta dette. » Il se précipita au dehors, prenant le chemin de la maison de sa mère. En fait, où pourrait-il aller? Il n'avait l'une part d'autre. En approchant, il l'aperçut debout, près de la porte. Cette vue le bouleversa. Il courut se jeter pleurant dans les bras de sa mère. Comme il était là, serré contre elle, ses yeux tombèrent sur les mains de sa mère. Et il était étonné d'y voir de longues cicatrices. « Mais maman, que t'est-il arrivé? Qui t'a fait ces affreuses cicatrices ?» Mon fils, n'en parlons pas. Ce n'est pas la peine. Oh, si, maman, je veux savoir. Ah, tu veux savoir? Eh bien, mon fils, pour payer ta dette, je me suis engagé comme manœuvre dans un chantier. Les pierres ont déchiré mes mains comme tu le vois. Mais maintenant, tout est bien. Tu es libre. N'en parlons plus de cela. Oh, maman, tu as fait cela pour moi. Pour moi qui t'ai fait tant de peine. Oh, merci maman. Et vous savez, comme cela se passe assez souvent, à quelques jours de cela, les amis du jeune homme apprirent sa libération et vinrent le féliciter et l'invitèrent à retourner avec eux. Mais il leur montra la porte. Il leur dit, « Par mes fautes, j'ai trop fait souffrir ma mère. Je ne retournerai plus jamais avec vous. » Et il tint parole. Chers auditeurs, savez-vous combien Jésus a payé pour votre vie, pour votre libération du péché? Savez-vous qu'il a été cloué sur une croix et qu'il a souffert énormément à cause de vos péchés? Êtes-vous disposé aujourd'hui à dire, « Seigneur, je sais que mon péché t'a causé beaucoup de douleur. Seigneur, je veux maintenant te donner mon cœur. Seigneur, je veux être avec toi.
Je ne veux plus aller vers quiconque, mais je veux rester avec toi, vivre pour toi. Oui, Seigneur, je veux te donner mon cœur et ma vie. Que Dieu vous bénisse.

Prions ensemble. Notre Dieu et notre Père, nous venons à toi en cet instant te remercier pour ton amour, te remercier pour ta bonté, ta miséricorde. Oui, notre Dieu, car par nos fautes, nous nous sommes éloignés de toi. Par nos fautes, nous avons été emprisonnés par Satan à cause de nos péchés. Mais nous te louons, nous te bénissons, nous t'exaltons, nous glorifions ton nom, Père céleste, parce que dans ton amour, tu n'as pas voulu nous laisser dans la prison où Satan nous avait enfermés. Tu as décidé d'envoyer Jésus-Christ, ton Fils, mourir à notre place sur la croix, pour nous permettre d'obtenir la délivrance de nos péchés. Et c'est pourquoi il a déclaré, si le Fils vous affranchit, vous serez réellement libre. Oh, merci pour cette liberté, Seigneur. Merci pour cette manifestation extraordinaire de ton amour. Merci pour tous tes bienfaits. Nous voulons, en cet instant, nous abandonner à toi. Nous voulons nous remettre à toi et te dire, prends notre vie et qu'elle soit définitivement et totalement à toi, aujourd'hui et pour toujours. Gloire soit à toi, notre Père. Gloire soit à toi, Seigneur Jésus. Gloire au Saint-Esprit, dès maintenant et à toujours. Amen.

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Nous vous rappelons notre rendez-vous de tous les soirs sur Radio Vie Meilleure, la 22e heure, Dialogue de nuit, une série de causeries bibliques destinées à tous ceux qui ont cette disponibilité d'écoute dans cette tranche horaire. Ne ratez pas donc ce rendez-vous, faites passer le mot. 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Dialogue de nuit, un rendez-vous nocturne et enrichissant. Nous appelons le rendez-vous de l'Union des Antilles et de la Guyane française concernant donc les animateurs des classes adultes, les anciens, les pasteurs et toutes les personnes intéressées par l'étude sont attendus sur cette plateforme de mardi à 19h pour l'étude de la semaine. 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

nous faire oublier que Dieu est là. Nous savons par l'intermédiaire de sa parole qu'il nous a promis d'être toujours avec nous. Mais à ce moment précis, nous avons tout simplement besoin d'exprimer ce que nous ressentons.

0: Le texte du jour.
1: Daniel 6, verset 21. Et Daniel dit au roi, « Roi, vis éternellement. » Vis éternellement, cette première partie de réponse était une formule de politesse adressée à un roi. On peut s'imaginer la joie de Daniel d'entendre la voix familière du roi lui-même s'enquérir de son bien-être. Défi. Teste une formule de politesse ou de mise à l'honneur pour un membre de ta famille. Observe sa réaction.
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0: bien précieux sur nos ondes, le moment de retrouver les tout-petits, ces tout-petits qui sont plus de 17 000 garçons et filles de moins de 6 ans, à avoir construit ce gros dico des tout-petits avec leurs définitions toutes plus charmantes les unes que les autres. Claude, bonjour.
1: Bonjour Denis.
0: Je rappelle que vous êtes l'initiative de cette chronique, que vous la préparez, que vous la lisez, que vous nous faites des choix et que vous vibrez aussi à ces chroniques.
1: J'aime beaucoup vraiment cette chronique.
0: Toujours la lettre C ?
1: Toujours, et on va commencer cette émission d'aujourd'hui par le mot chat. Un chat, qu'est-ce que c'est qu'un chat pour un enfant de la maternelle ? C'est un petit animal avec des poils, des moustaches, quatre pattes, des oreilles pointues, un petit nez orange, des griffes et une queue allongée. Il fait miaou, mange des souris, des poissons rouges et boit du lait avec la langue. Ça, c'est le côté dessin animé, je crois. Il ronronne, joue avec la laine, fait des bêtises et grimpe dans les arbres. Et quand il va sur les toits, alors c'est un chat de gouttière. Un chef. Un chef, c'est un homme avec une casquette et qui sait ce qu'il faut faire. C'est celui qui commande, décide, fait travailler des gens et donne des ordres. Il peut être policier, cuisinier, capitaine de bateau, général ou chef de gare, de bande, des pirates. Les personnes votent pour élire un nouveau chef. Il décide tout comme Dieu. C'est bien un chef. Des cheveux. Des cheveux, alors tout ça sont des mots simples et 100% des enfants interrogés répondent. Des cheveux, c'est comme des longs poils qui poussent sur le crâne. On peut avoir les cheveux gris, blonds, blancs, marrons ou châtains, mais aussi longs, courts ou frisés. On les coiffe, on peut en faire des nattes ou des boucles. On se lave les cheveux avec un shampoing. Quand ils poussent, on va chez le coiffeur pour les couper. Alors attention, parfois il y a des poux et des lentes. Et des cheveux, c'est pour se réchauffer la tête. Un chewing-gum, là aussi ils se connaissent tous. C'est un bonbon qu'on mâche et qu'on mastique longtemps. C'est sucré, mou, rose à la fraise ou vert à la menthe. Et ça colle les boyaux si on l'avale. Ça on entend le papa ou la maman derrière qui le dit. Ça donne aussi des caries. On en fait des bulles et à l'école on le met à la poubelle car c'est interdit. C'est bien que ce soit interdit à l'école. Mais un chewing-gum, ajoute un enfant, c'est pour faire passer le temps. Du chocolat. Alors là aussi, ils savent tous ce que c'est du chocolat. C'est du cacao. Il est noir, blanc, marron, aux noisettes, au lait ou à croquer. Il y a des carrés, des barres de chocolat, du Nutella ou des œufs de Pâques. On peut le manger, le boire pour le petit déjeuner, ou en faire des gâteaux pour le goûter. Et en plus du chocolat, ça fait grandir. Alors ça, je ne comprends pas très bien. Moi, quand on était petit, c'était la soupe qu'on nous faisait manger pour faire grandir. Là, c'est le chocolat, tant mieux pour eux. Encore un mot. Alors, ce sera le chou, un chou. C'est un légume blanc et vert, comme une salade. On le fait cuire ou on peut le manger cru et froid avec de la sauce et même réchauffé. On en mange à la cantine, ça donne des forces. Il y a des choux rouges, des choux fleurs, des choux de Bruxelles. On les achète au marché. Et c'est aussi pour les lapins. Un chou, c'est quand on trouve quelqu'un de très gentil, on dit qu'il est chou. Alors encore un mot, ce sera la chouette. Une chouette, c'est un animal, un rapace marron, gris et blanc, qui a de grands yeux ronds et des trous à la place des oreilles. C'est la femme du hibou, elle dort le jour et vit la nuit. À la campagne, elle chasse les souris, se met sur un arbre dans la forêt en faisant ouh, et on croit que c'est un loup. Une chouette, c'est un oiseau qui a la tête comme un cœur.

0: C'était le gros dico des tout-petits, une chronique préparée et présentée par Claude Lamblin. Une découverte, un cheminement à travers ce dictionnaire qui contient plus de 3000 mots, des mots dont les définitions proviennent de 17 000 garçons et filles de moins de 6 ans. Et tout ceci a été fait de façon la plus ordonnée possible avec des équipes d'instituteurs, des pédagogues et des psychologues. Et Claude, lorsque vous parlez de définition, on aurait presque envie de les voir à côté faire le dessin.
1: Absolument, oui.
0: Parce que je crois que ce serait aussi assez imagé. On se retrouve la semaine prochaine pour découvrir encore quelques mots que ces enfants ont définis.
1: D'accord, au revoir, Denis.

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1: Mercredi 15 juillet, bonsoir à tous, soyez les bienvenus. C'est l'heure de la session soirée de l'info sur RFI, 3 heures d'actualité, allez c'est parti. Et le programme vient dans 10 minutes, le grand reportage, les émissions de l'année à retrouver tout l'été. Ce soir, Haïti et la guerre des gangs, ils contrôlent près de 90% de Port-au-Prince. Nos reporters sont allés à la rencontre de familles qui tentent de revenir dans leur quartier de Solino, situé dans la capitale haïtienne. Juste après, le débat du jour, ce soir on va parler de ce qu'on appelle l'or bleu. C'est l'eau au cœur, l'eau d'un forum international jusqu'à demain à N'Djamena, au Tchad. L'eau tellement menacée aujourd'hui, menacée par le changement climatique, par l'instabilité géopolitique, par les bouleversements technologiques également. Les inégalités dans l'accès à l'eau sont criantes, d'où notre question ce soir. Peut-on partager l'eau? Quelle solution? Rendez-vous dans 30 minutes. Dans une heure, le grand journal du soir et le dossier qui sera consacré aux conséquences économiques des canicules. 18h30, temps universel. Afrique Soir, première édition de ce mercredi.
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1: 19h10, temps universel, dans 2h10, le grand entretien du soir avec la journaliste et autrice Apolline Bazin qui va évoquer le phénomène du drag. Le drag, c'est l'art de la transformation de soi et de la performance. Elle sera avec Charlotte de Rouen. Et puis, dernier rendez-vous de cette session soirée de l'info sur RFI, Accent d'Europe, qui sera ce soir au Royaume-Uni. On va évoquer l'aide à mourir, sujet qui fait la une de l'actualité en France. Reportage également dans le nord-ouest de l'Espagne, considéré comme le meilleur spot européen pour admirer cet été l'éclipse solaire totale, ce qui n'est pas sans soulever des interrogations importantes. Ce sera à 19h40, temps universel. Voilà pour le programme. Pour l'heure, 17h02, TU. Bonsoir Adrien Delgrange.
2: Bonsoir.
1: À l'heure de votre journal et à la une ce soir, cette question. Hein, dans le mondial de football, qui va rejoindre l'Espagne en finale?
2: L'Argentine affronte dans moins de 2 heures l'Angleterre. Le match va bientôt démarrer. Un match très politique compte tenu de la rivalité entre les deux équipes. Une rencontre d'ailleurs jugée à haut risque par les organisateurs en raison de l'animosité entre les deux pays. Édouard Maille, vous venez d'arriver aux abords du stade pour cette affiche historique.
3: Oui, les supporters argentins sont déjà présents. Les Anglais, eux, devraient arriver. Ils ont une marche ensemble qui part de pas très loin. Alors que je vous parle, la marche démarre. Et depuis plusieurs jours, les supporters des deux équipes sont à Atlanta. On les voit dans la rue, dans les bars. Ils sont bien présents, même si dans des lieux différents, pour cette affiche historique. Une affiche historique car l'Argentine veut conserver son titre de champion du monde porté par Lionel Messi. Et l'Angleterre rêve de décrocher sa deuxième étoile, dont la seule victoire en Coupe du Monde remonte à 1966. Mais une affiche historique qui rappelle le match de 1986, le quart de finale de la Coupe du Monde. Même affiche, match remporté par l'Argentine grâce à Diego Maradona. Avec un but considéré comme le but du siècle en driblant 5 adversaires et l'autre en tapant dans la main de Dieu. Et un match qui arrive 4 ans à l'époque après la guerre des îles Malouines, Malouines en Argentine ou Falkland en Angleterre. L'Argentine avait subi un lourd bilan dans cette guerre. Mais la veille du match, hier, le sélectionneur de l'Argentine, Lionel Scaloni, a dit qu'il ne voulait pas mélanger le sport et la politique.
2: Et aussi, on parlera donc de cette rivalité sportive dans ce match, Edouard.
3: Oui, tout à fait. Deux équipes avec un style de jeu assez opposé, mais deux équipes très motivées qui ont eu une compétition avec de nombreux matchs gagnés vers la fin, qui s'en sont sortis au dernier moment avec des matchs longs, difficiles et souvent épuisants pour les joueurs, mais s'en sont toujours sortis. Deux équipes qui ont fait preuve de résilience pour se retrouver ici à Atlanta en demi, portées côté argentin par leur star Lionel Messi, sans oublier leur gardien Emiliano Martinez. Et du côté anglais, le duo offensif Jude Bellingham et Harry Kane.
2: Édouard Maille à Atlanta pour RFI, merci. On a appris que depuis la victoire de l'Espagne hier en demi-finale contre la France, le roi d'Espagne, Felipe VI, assistera dimanche à la finale de la Coupe du Monde prévue à New York. Dans l'actualité internationale, les négociations entre le Liban et Israël se sont achevées aujourd'hui à Rome. Elles ont été positives, annoncent les États-Unis. Le processus de mise en œuvre de zones pilotes dont Israël doit se retirer commencera dans les prochains jours. Les deux pays ont tenu 2 jours de pourparlers dans la capitale italienne sous l'égide des États-Unis. Pendant ce temps-là, Israël poursuit l'extension de la colonisation en Cisjordanie occupée. Le cabinet de sécurité israélien vient d'approuver la création d'une trentaine de nouvelles implantations illégales au regard du droit international. Le gouvernement israélien prévoit aussi à plus long terme la construction d'environ 12 000 nouveaux logements. Une accélération et une expansion dénoncée par des ONG israéliennes. Abla Jounaidi.
4: Les nouvelles colonies approuvées ce mardi par le cabinet de sécurité israélien verront le jour dans

0: le nord de la Cisjordanie occupée. Cela porte à 103 le nombre des projets validés par le gouvernement actuel, notamment son ministre des Finances d'extrême droite, Bezalel Smotrich. En tout, c'est un budget de 434 millions de dollars qui est consacré au développement de ces implantations. Une frénésie soulignée la semaine dernière par les ONG israéliennes La Paix Maintenant et Kerem Navot. Ces dernières recensaient la création de 185 nouvelles implantations entre 2023 et 2025, l'expulsion de 118 communautés palestiniennes et la prise de contrôle de près de 18% de la Cisjordanie occupée. De plus en plus critiquée, y compris par les alliés d'Israël, cette politique se poursuit malgré tout. Sur le terrain, elle se matérialise par des violations et des destructions systématiques. Dans la vallée du Jourdain et près de Jénine, plus de 1800 oliviers ont été déracinés ces dernières semaines, tandis que des infrastructures d'irrigation ont également été endommagées, selon des responsables palestiniens et l'agence palestinienne Wafa.
1: Abla Junaidi, toujours aucun signe d'accalmie entre l'Iran et les États-Unis après une semaine de frappes qui se sont encore poursuivies aujourd'hui. Les deux parties réduisent en pièces le protocole d'accord en recommençant à bloquer les ports iraniens et le détroit d'Ormuz. L'Iran, qui a reverrouillé le détroit ce week-end, a promis qu'il resterait fermé jusqu'à la fin des agressions américaines. Et les États-Unis ont rétabli depuis hier soir leur blocus des ports iraniens avant de bombarder à nouveau les côtes iraniennes. 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Nous sommes à présent au Mexique où le cartel de Jalisco Nouvelle Génération refait parler de lui. C'est l'une des organisations de narcotrafiquants les plus puissantes du pays. L'une de ces cellules vient de diffuser une vidéo de propagande et elle y menace deux gangs rivaux de Mexico. François-Damien Bourgerie.
2: Une quinzaine d'hommes armés, le visage masqué et vêtus de gilets pare-balles, certains floqués des initiales CJNG pour cartel de Jalisco Nouvelle Génération. D'après le journal El País, il s'agirait de membres de la Rente del Serio, l'une des cellules du cartel de Jalisco active dans plusieurs états de l'ouest du Mexique. Et dans cette vidéo, l'ennemi est clairement désigné, deux gangs implantés à Mexico, accusés d'utiliser le nom du cartel de Jalisco pour racketter la population. Stéphane Quéré est criminologue et enseignant au Conservatoire des Arts et Métiers à Paris.
3: C'est une espèce de violation de la propriété intellectuelle du cartel, donc ils n'aiment pas du tout ça, surtout qu'ils ne touchent pas les dividendes de ces rackets. Et puis ils se présentent également comme un moyen de protection pour la population locale. C'est une vidéo de guerre psychologique en fait, on annonce qu'on va arriver avec toute la réputation qu'on a et on espère aussi affaiblir les ennemis en face en comptant sur des défections notamment.
2: Car malgré plusieurs revers ces derniers mois, la mort de son chef El Mencho en février et la capture de son successeur potentiel, le jardinier, en avril, le cartel de Jalisco reste l'un des plus puissants du Mexique, voire le plus puissant devant celui de Sinaloa.
1: Dans la forêt de Fontainebleau, le combat continue contre les reprises de feu. Deux jeunes ont été présentés à la justice. Pendant ce temps-là, une question se pose. Pourquoi la France manque-t-elle de Canadair ? Ces avions bombardiers d'eau spécialement conçus pour lutter contre les incendies sont au cœur d'une bataille politique, car un décret pris par le candidat à l'élection présidentielle Gabriel Attal, alors Premier ministre, est particulièrement pointé du doigt. À l'Assemblée nationale, Marie Lecoq.
4: L'un des premiers à avoir lancé la polémique, c'est Jean-Luc Mélenchon. Le leader insoumis accuse son concurrent à l'élection présidentielle, Gabriel Attal, d'avoir annulé la commande de ces fameux Canadair. Une décision prise lorsqu'il était Premier ministre pour des raisons de coupes budgétaires.
5: Comme il ne savait pas où économiser, il a dit les Canadair, tout le monde s'en fout. En tout cas, lui s'en fout. Quick, il a coupé.
4: Le sujet fait réagir dans l'hémicycle lors des traditionnelles questions au gouvernement. Au Rassemblement national, le député Julien Limongi monte lui aussi au créneau.
6: Notre forêt brûle et les macronistes se désarme nos sapeurs-pompiers.
4: Face à ces attaques, le ministre de l'Intérieur, Laurent Nunez, s'agace.
7: Le budget qui a été consacré à l'ensemble de la flotte aérienne a augmenté de manière significative. Je ne peux pas vous laisser dire que nous manquons de moyens. D'ailleurs, vous comme d'autres, je ne peux accepter cette polémique qui est complètement stérile.
4: Toujours est-il que cette polémique, c'est du pain béni pour les candidats à l'élection présidentielle de 2027. La France dépendant d'une entreprise canadienne pour la livraison de ses avions. Édouard Philippe a déjà saisi l'opportunité sur X avec une promesse. Le prochain Canadair sera souverain. Je m'y engage.
1: Marie Lecoq à l'Assemblée nationale française. Ainsi se referme ce journal. 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

0: Ne vous noyez pas dans un verre d'eau.
1: Des suggestions pratiques de Richard Carlson, docteur en psychologie.
2: Venez rejoindre le clan des 7 jours. Le monde des affaires se scinde en 2 clans. Le plus populaire, sans aucun doute, est le clan du vendredi. Pour en devenir membre, il suffit de se focaliser sur le week-end et ne penser, toute la semaine durant, qu'à ce jour béni qui annonce l'arrivée du repos hebdomadaire. La plupart des gens qui appartiennent à ce clan sont assez stressés parce que, en fin de compte, ils n'apprécient que 2 jours sur 7. Le vendredi, bien sûr, et le samedi. Pour eux, même le dimanche est tendu, parce qu'ils savent qu'ils retourneront au travail le lendemain matin. Dans le deuxième clan, les membres brassent beaucoup plus d'air. Il s'agit du clan du lundi. Ses adhérents sont des bourreaux de travail, qui ne souffrent pas l'inactivité que leur impose le week-end. Inutile de vous dire qu'ils charrient une quantité incommensurable de stress, étant donné qu'ils considèrent que 5 jours ouvrables ne leur suffisent pas pour venir à bout de leurs tâches. Le vendredi les horripile, parce qu'il annonce 48 heures de désœuvrement forcé, souvent consacrées à se plier aux exigences de leur famille. Je vous invite maintenant à rallier un groupe radicalement différent et milite ardemment en faveur du clan des 7 jours. Dans ce clan, les membres sont heureux en permanence, car ils savent que chaque jour est unique et qu'il apporte son lot d'agréments. Ils croquent la vie à pleines dents, s'émerveillent des bienfaits de ce monde et espèrent que chaque lever de soleil s'accompagnera de nouvelles connaissances. Les conditions d'entrée, il n'y en a qu'une, la volonté de s'octroyer une meilleure qualité de vie. Le lundi suit inexorablement le dimanche, le vendredi surgit une fois par semaine, que cela vous plaise ou non. Il ne tient qu'à nous que chaque jour nous éblouisse. Cela paraît simple, mais le désir de devenir membre de ce clan peut engendrer des changements substantiels dans votre attitude au travail, voire dans votre existence tout entière. Si vous vous levez le matin en vous disant ravi de la journée qui s'annonce, si vous comptez en profiter au mieux, vous aurez la surprise de vous trouver nettement moins stressé que de coutume. Ce revirement est le premier pas d'une démarche résolument positive. Le clan des 7 jours vous ouvre les bras.

Bonjour, Bergette de Saint-Jacob-Pierre avec vous pour un chapitre par jour pour lire toute la Bible. Psaume 11. Au chef des chantres de David. C'est en l'Éternel que je cherche refuge. Comment pouvez-vous me dire, fuis dans vos montagnes comme un oiseau? Car voici, les méchants bandent l'arc, ils ajustent leurs flèches sur la corde pour tirer dans l'ombre sur ceux dont le cœur est droit. Quand les fondements sont renversés, le juste, que ferait-il? L'Éternel est dans son saint temple, l'Éternel a son trône dans les cieux, ses yeux regardent, ses paupières sondent les fils de l'homme, l'Éternel sonde le juste. Il est le méchant et celui qui se plaît à la violence. Il fait pleuvoir sur les méchants des chardons, du feu et du soufre. Un vent brûlant, c'est le calice qu'ils ont en partage, car l'Éternel est juste. Il aime la justice. Les hommes droits contemplent sa face. C'était Psaume 11.

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0: 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Les autres qui ont moins de problèmes, société a qui marche plus bien et que nous-mêmes nous avons moins de problèmes. Avoir des limites ne nous limite pas, au contraire, cela nous aide à nous maîtriser et cela ne peut que nous faire du bien. En nous respectant les limites et qu'apprendre les petits qui a venu derrière fait même bagaille là. Pensons à la société dans laquelle nous voulons vivre dans le futur et dites-vous que c'est aujourd'hui que ce futur se construit. Bon Dieu qui a dit en Bible qui sans si même c'est sans qu'à y récolter. En nous s'y met bon grain pour nous pas récolter pleurer demain.
1: C'était la petite réflexion.

Une minute pour prier. Nous allons prier pour une autorité bien comprise au sein du foyer. Et nous allons nous arrêter sur ce texte qui se trouve dans 1 Corinthiens chapitre 11, verset 3. Christ est le chef de tout homme. L'homme est le chef de la femme. Dieu est le chef de Christ. Certains, lorsqu'ils lisent ce texte, sont scandalisés par cette déclaration qui semble misogyne. L'homme est le chef de la femme. D'autres, en fonction de leur arrière-plan culturel, où l'on confond autorité et domination, applaudissent des deux mains. Et les uns comme les autres ont une lecture déformée de ce texte. L'autorité mentionnée ici est celle qui existe au sein de la divinité entre Christ et le Père, autorité empreinte de respect mutuel. L'autorité telle que Dieu l'exerce, c'est une autorité qui cherche le bien d'autrui. De même, l'autorité du mari au sein du couple doit avoir pour objectif le bien des autres, c'est-à-dire les épouses, et enfants. Et cette autorité ne cherche ni à dominer, ni à manipuler, ni à rabaisser. Et dans certaines cultures, le mari exerce une domination absolue sur sa femme et ses enfants. L'épouse, culturellement formatée, on va dire ça, en arrive à voir cette situation comme normale. Nous sommes loin de la compréhension de l'autorité telle que la Bible enseigne. L'autorité, selon l'esprit de l'Évangile, doit amener un climat de paix, de liberté et non de crainte. Ceux qui applaudissent des deux mains à la lecture de ce texte, ils trouvent un prétexte pour justifier leur manière tyrannique d'exercer l'autorité. Ils pensent être de bons croyants, respectant les Écritures, alors qu'ils ne sont que des tyrans égoïstes. Regardez quel genre d'autorité exerce Christ sous l'Église. Eh bien, il ne l'humilie pas, il ne la méprise pas, il ne la contrôle pas, il ne la manipule pas. Non, il donne sa vie pour elle. Voilà le genre d'autorité que le chrétien est appelé à exercer au sein de son foyer. Alors, ne vous laissez pas guider par votre culture, même si elle contient des valeurs sociales et familiales, mais décidez de comprendre et de vivre l'autorité telle que Dieu la veut, celle qui exerce Christ sur son Église. Respectez le principe de l'autorité au sein du foyer selon l'esprit de l'Évangile et non selon la perception de votre arrière-plan culturel et familial. Souvenez-vous que là où l'autorité est dominante et contrôle, c'est comme ces régimes totalitaires qui privent leur peuple de liberté. Par contre, là où il n'y a pas cette autorité bienveillante, c'est comme un navire sans gouvernail, eh bien, qui finira par s'écraser sous quelques récifs. Alors, pour aujourd'hui, nous allons prier pour que véritablement nous comprenions donc le sens de l'autorité au sein du foyer. Seigneur, nous te prions pour que chaque époux, chaque père exerce une autorité selon ton cœur. Une autorité qui édifie et rassure, que l'autoritarisme dominateur soit remplacé par une autorité bienveillante et constructive, que le modèle d'autorité exercé par Jésus soit celui qui se trouve, qui se retrouve même dans chaque famille. Nous te demandons ces grâces dans le nom de Jésus. Amen.

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Dans son ouvrage intitulé « L'archéologie de la Palestine », le célèbre archéologue William Albright déclarait « Les données historiques de la Bible sont exactes à un point qui dépasse de loin les idées de n'importe lequel des critiques modernes qui se sont constamment égarés du côté de l'hypercritique. » D'autre part, André Parot, ancien conservateur en chef des musées nationaux et chef de la mission archéologique de Marie, soulignait, je cite, « Par la foi, Abraham avait quitté la Mésopotamie et il était parti, sans savoir où il allait, vers un pays qui était pour lui une terre étrangère. Replacé dans son pays et dans son temps, le patriarche nous est sans doute devenu plus proche. De toute l'ancienne alliance, il est, avec Moïse, un être d'exception. C'est à lui que l'on doit cette insertion de la révélation au sein d'un peuple choisi. Première étape, et déjà décisive, de l'œuvre divine au milieu des hommes. Aucun ne pouvait probablement être plus apte à cette mission. Lui, dont la tradition fit à juste titre l'ami de Dieu. » Fin de citation. Abraham et Moïse, deux êtres d'exception. Au terme de cette tranche de vie que signifie l'installation du peuple d'Israël en Canaan, terre de la promesse, faisons une halte pour ouïr la parole dont Dieu les a fait dépositaires pour nous. Écoutons la Bible, dans l'Épître aux Hébreux déjà, au chapitre 11. C'est par la foi que Abraham obéit quand Dieu l'appela. Il partit pour un pays que Dieu allait lui donner en possession. Il quitta son propre pays sans savoir où il allait. Par la foi, il vécut comme s'il était un étranger dans le pays que Dieu lui avait promis. Il habita sous des tentes avec Isaac et Jacob, qui avaient reçu la même promesse de Dieu. Car Abraham attendait la cité qui a de solides fondations, celle dont Dieu est l'architecte et le constructeur. Par la foi, Abraham fut rendu capable d'être père, alors qu'il avait passé l'âge de l'être et que Sarah elle-même ne pouvait pas avoir d'enfant. Il eut la certitude que Dieu tiendrait sa promesse. C'est ainsi qu'à partir de ce seul homme, qui pourtant était déjà marqué par la mort, naquirent des descendants nombreux, comme les étoiles dans le ciel, innombrables comme les grains de sable au bord de la mer. L'appel de Dieu. Toute relation personnelle avec Dieu commence par une parole qui déclenche tout et met l'homme en mouvement. Constamment en alerte, souvent inquiet, rarement satisfait, l'homme en effet se cherche et cherche un appui. Car il est, c'est Joseph Kessel qui s'exprime ainsi, il est des jours où le plus fort, autant que le plus faible, a besoin de se voir secouru et d'aimer ce secours. Il faut à l'homme qu'il soit tantôt protecteur et tantôt protégé. Pour Abraham, l'appel de Dieu est une prodigieuse mise en mouvement à 75 ans. Pour lui, une seule direction, en avant. Des révélations divines progressives marquent pour lui le commencement de chacune des quatre périodes qui partagent son histoire. La première période débute par la vocation du patriarche. Et s'étend de son départ d'Ur en Chaldée à la délivrance de son neveu Lot des mains de Kedorlaomer, roi d'Élam. Les chapitres 12 à 14 du livre de la Genèse en contiennent le récit. Marié avec Sarai, mais sans enfant, Abraham quitte Ur avec Taré son père et Lot son neveu, sur un ordre formel de Dieu, rappelle le diacre Étienne dans le livre des Actes, au chapitre 7 et dans les premiers versets. Versets 2
et verset 3. Le Luc Dieu glorieux apparut à notre ancêtre Abraham lorsqu'il était en Mésopotamie, avant qu'il aille habiter Haran. Et il lui dit, quitte ton pays et ta famille, et va dans le pays que je te montrerai. Abraham quitta alors le pays des Chaldéens et alla habiter Haran. D'après le chapitre 11 de la Genèse, la terre de Canaan était, dès leur premier départ, le terme ultime du voyage du clan d'Abraham. Mais les émigrants s'arrêtèrent à Haran, où Taré mourut. Après la mort de son père, Abraham reçut à nouveau du Seigneur l'ordre de quitter son pays, sa parenté, sa famille. Il partit de Haran, vivant à l'avance la parole du Christ, « Si tu crois, tu verras. Car pour voir, il faut croire d'abord et partir. Combien n'arrivent jamais qui ne sont jamais partis ?» En avant, c'est le rendez-vous mystérieux qui révèle l'homme à lui-même et le confronte à Dieu dans un face-à-face saisissant où se précise sa dimension vraie. Quiconque se cherche peut se trouver là seulement. Pour Abraham, le sacrifice qu'exigeait la séparation d'avec sa famille fut compensé par quatre promesses divines formant une gradation ascendante et que nous lisons dans le chapitre 12 du livre de la Genèse. À partir du verset 3. Je ferai naître de toi une grande nation, je te bénirai, je rendrai ton nom célèbre, tu seras une source de bénédiction pour les autres. Je bénirai ceux qui te béniront, mais je maudirai ceux qui te maudiront. À travers toi, je bénirai toutes les nations de la terre. Abraham aura donc, d'après cette promesse, une postérité nombreuse, des bénédictions insignes, une grande gloire et l'honneur d'être pour d'autres une source de bénédiction. Mais d'autre part, la notion du vrai Dieu s'obscurcissait parmi les hommes et la vraie religion était sur le point de disparaître de la terre. C'est pourquoi le Seigneur résolut de confier le dépôt de la révélation à un peuple fidèle dont Abraham serait le tronc. Il lui ordonna de quitter les siens pour l'arracher à l'idolâtrie qui régnait à Our et dans la famille même de Taré, comme Josué en apporte le témoignage. Autrefois, disait-il, vos pères habitaient au-delà du fleuve et ils servaient d'autres dieux. Dans son histoire ancienne de l'Orient, le Normand ajoute cette précision, je cite, « Des traditions populaires des Juifs et des Arabes, qui paraissent en ceci reposer sur des bases antiques, ajoutent que cette émigration était devenue nécessaire par suite des dangers qui menaçaient le pieux Abraham au milieu des populations idolâtres et dans la maison même de son père, ardent adorateur des faux dieux. » L'historien Joseph, écho des légendes de la synagogue, dit que les habitants du pays de Haran s'étaient soulevés en armes contre lui, Abraham, et voulaient le punir de son mépris pour leur divinité. Fin de citation. Abraham entra dans la terre de Canaan par le nord-est, s'arrêta à Sichem, alla habiter entre Bethel et Haï, puis s'avança dans la partie méridionale du pays de Canaan. Une famine le contraignit bientôt à descendre en Égypte. La foi du patriarche y fut mise à l'épreuve. Craignant que les Égyptiens ne le missent à mort pour lui ravir son épouse, il demanda à Sarai de dire qu'elle était sa sœur. En réalité, elle était sa demi-sœur, fille du même père, mais non de la même mère. Sarai fut enlevée et introduite dans le harem de Pharaon, mais un châtiment céleste
dont la nature n'est pas indiquée, arrêta le souverain égyptien dans son dessein d'épouser Sarai. Au retour de l'Égypte, Abraham dut se séparer de son neveu Lot, leur richesse étant trop importante pour qu'ils puissent demeurer ensemble. Lot choisit comme territoire le Bas-Jourdain et s'installa à Sodome.

À cette époque, Kedor la Homère, roi d'Élam, envahit la Palestine pour punir la révolte de plusieurs de ses vassaux. Sodome et Gomorre furent pillés et Lot, le neveu d'Abraham, emmené captif. Alerté par un fuyard, Abraham poursuivit ses ennemis et délivra Lot. À son retour, il rencontra Melchisédek, roi de Salem, qui le bénit et à qui il donna la dîme de tout le butin. Dans la vision qui commence la deuxième période de son histoire, mentionnée au chapitre 15 et 16 de la Genèse, Dieu dissipe les craintes d'Abraham et lui annonce une descendance aussi nombreuse que les étoiles du ciel. Le chapitre 15 de la Genèse déclare « Le Seigneur apparut à Abraham et lui dit « N'aie pas peur, Abraham, je suis ton protecteur et je te donnerai une grande récompense. » Abraham répondit « Seigneur mon Dieu, à quoi bon me donner quelque chose ? Je suis sans enfant, tu ne m'as pas accordé de descendant. Mon héritier, celui qui recevra mes biens, c'est Eliezer de Damas, un de mes domestiques. Non, dit le Seigneur, ce n'est pas lui qui sera ton héritier, mais un fils né de toi. Puis il fit sortir Abraham de sa tente et lui dit, regarde le ciel et compte les étoiles, si tu le peux. Et il ajouta, comme elle, tes descendants seront innombrables. Abraham eut confiance dans le Seigneur, c'est pourquoi le Seigneur le considéra comme juste. La dotation du pays de Canaan fut renouvelée. Après 10 ans de séjour en Canaan, Sarah, n'espérant plus avoir d'enfants, proposa à Abraham sa servante Agar comme seconde épouse, laquelle donna à Abraham un fils nommé Ismaël. 13 ans après cet événement commence la troisième période de la vie d'Abraham. Elle couvre les chapitres 17 à 21 du premier livre de l'Écriture, la Genèse. Le nom d'Abraham est changé en celui d'Abraham, père de la multitude, celui de son épouse Sarai en Sarah. Peu après, le patriarche eut une nouvelle apparition du Seigneur, mentionnée dans le chapitre 18 de la Genèse. Le Seigneur apparut à Abraham, près des chênes de Mamré. Abraham était assis à l'entrée de sa tente à l'heure la plus chaude de la journée. Soudain, il vit 3 hommes qui se tenaient non loin de lui. De l'entrée de la tente, il se précipita à leur rencontre et s'inclina jusqu'à terre. Il dit à l'un d'eux, « Je t'en prie, fais-moi la faveur de t'arrêter chez moi. On va t'apporter un peu d'eau pour vous laver les pieds et vous vous reposerez sous cet arbre. Je vous servirai quelque chose à manger pour que vous repreniez des forces, puis vous continuerez votre chemin. » Ainsi, vous ne serez pas passé pour rien près de chez moi. » Les visiteurs répondirent, « Bien, fais ce que tu viens de dire. » Alors Abraham retourna en toute hâte dans sa tente pour dire à Sarah, « Vite, prends ce qu'il faut de fine farine et fais 3 galettes. » Ensuite il courut vers le troupeau, choisit un veau tendre et gras, il le remit à son serviteur qui se dépêcha de le préparer. Quand la viande fut prête, Abraham la plaça devant ses visiteurs avec du lait caillé et du lait frais. Ils mangèrent, tandis qu'Abraham se tenait debout près d'eux, sous l'arbre. De nos jours encore, l'hospitalité des populations du désert est exactement celle que décrit la Genèse à 4000 ans de distance. Les messagers célestes réitèrent la promesse de la naissance d'un fils à Sarah. Mais le second but de la démarche divine est le châtiment de Sodome que le Seigneur annonce à Abraham. Le patriarche intercède en faveur de la ville.
obtenant que la ville ne soit pas détruite s'il s'y trouve simplement dix justes. Et l'on peut retrouver encore dans le livre de la Genèse ce texte extraordinaire. Abraham se rapprocha et dit, « Seigneur, vas-tu vraiment faire périr ensemble l'innocent et le coupable ? Il y a peut-être 50 justes à Sodome. Vas-tu quand même détruire cette ville ? Ne veux-tu pas lui pardonner à cause des 50 justes qui s'y trouvent ? Non, tu ne peux pas agir ainsi, tu ne feras pas mourir l'innocent avec le coupable, de sorte que l'innocent ait le même sort que le coupable. Il n'est pas possible que le juge de toute la terre ne respecte pas la justice. » Le Seigneur répondit, « Si je trouve 50 justes à Sodome, je pardonnerai à toute la ville à cause d'eux. » Abraham reprit, « Excuse-moi d'oser te parler, Seigneur, moi qui ne suis qu'un peu de poussière et de cendre. Au lieu des 50 justes, il n'y en aura peut-être que 45. Pour les 5 qui manquent, détruiras-tu toute la ville ?» Dieu dit, « Je ne la détruirai pas si j'y trouve 45 justes. » Abraham insista, « On n'en trouvera peut-être que 40. Je n'interviendrai pas à cause des 40, déclara Dieu. » Abraham dit alors, « Je t'en prie, Seigneur, ne te fâche pas si je parle encore. On n'en trouvera peut-être que 30. » « Je n'interviendrai pas si je trouve 30 justes dans la ville, » répondit Dieu. Abraham dit, « Seigneur, excuse mon audace. On n'en trouvera peut-être que 20. « Je ne détruirai pas la ville à cause de ces 20, » répondit Dieu. Alors Abraham dit, « Je t'en prie, Seigneur, ne te fâche pas. C'est la dernière fois que je parle. On n'en trouvera peut-être que 10. » « Je ne détruirai pas la ville à cause de ces 10, » dit Dieu. Lorsqu'il eut achevé de parler avec Abraham, le Seigneur s'en alla et Abraham retourna chez lui. Tandis qu'Abraham habitait le pays de Guérar, Sarah mit au monde son fils, comme l'avaient annoncé les messagers divins. À l'époque du sevrage de l'enfant, Sarah, qui avait vu rire Ismaël, exigea le bannissement d'Agar et de son fils. Il fallut l'ordre de Dieu pour que Abraham s'y résignât, non sans que le Seigneur ait renouvelé ses promesses concernant Ismaël, son premier-né. « Quant au fils de ton esclave, je ferai aussi naître de lui une nation, car il est ton fils. » Protégé par Dieu, l'enfant grandit, il habita dans le désert de Paran et devint un habile tireur à l'arc. Abraham séjournait depuis 25 ans dans la région de Beer-Sheba, au sud du pays de Canaan, quand Dieu mit son obéissance et sa foi à rude épreuve, en lui ordonnant d'immoler son fils Isaac au lieu qu'il lui désignerait. C'est la quatrième étape de la vie d'Abraham que nous lisons au chapitre 22 à 25 du livre de la Genèse. Dieu veut éprouver l'obéissance et la foi d'Abraham qui sort victorieux de l'épreuve. La promesse de Dieu l'emporta sur la raison et l'amour paternel. Abraham estima que Dieu avait le pouvoir de ramener Isaac de la mort à la vie. Et Abraham reçut de nouveau Isaac qui lui fut, pour ainsi dire, ramené d'entre les morts. Dieu substitua à Isaac un bélier embarrassé par les cornes dans un buisson épineux. Une dernière fois, Dieu renouvela ses anciennes promesses et les garantit par un serment solennel au chapitre 22 du livre de la Genèse. Du ciel, l'ange du Seigneur appela Abraham une seconde fois et lui dit, « Le Seigneur déclare ceci, « Parce que tu as agi ainsi, que tu ne m'as pas refusé ton fils unique,
aussi vrai que je suis Dieu, je jure de te bénir en rendant tes descendants aussi nombreux que les étoiles dans le ciel ou les grains de sable au bord de la mer. Tes descendants s'empareront des cités de leurs ennemis. À travers eux, je bénirai toutes les nations de la terre parce que tu as obéi à mes ordres. Sarah mourut à l'âge de 127 ans à Hébron, où Abraham acheta au fils de Heth une grotte qui devint le tombeau de la famille. Le récit de cette transaction est dans la ligne exacte des marchandages locaux et confirme la véracité historique des textes relatifs à Abraham. Nous lisons, Sarah vécut 127 ans. Elle mourut à Kiriath Arba, c'est-à-dire Hébron, au pays de Canaan. Abraham célébra le deuil de sa femme et la pleura. Puis il quitta le lieu où était le corps de sa femme et s'en alla parler aux descendants de Heth. « Je vis en étranger parmi vous, accordez-moi la propriété d'un tombeau chez vous, pour que je puisse y enterrer ma femme. » Les descendants de Heth lui répondirent, « Fais-nous l'honneur de nous écouter, tu es parmi nous un prince béni de Dieu. Enterre ta femme dans le meilleur de nos tombeaux, aucun de nous ne voudra te refuser son tombeau pour l'y enterrer. » Abraham se leva et s'inclina profondément devant les descendants de Heth qui habitaient cette région et leur dit, « Si vous acceptez vraiment que j'enterre ma femme ici, veuillez intervenir en ma faveur auprès d'Ephron, fils de Sohar, pour qu'il me cède la grotte de Macpéla qui lui appartient et qui se trouve à l'extrémité de son champ. Qu'il me la cède à sa vraie valeur en votre présence, afin que ce tombeau soit ma propriété. » Ephron le Hittite se trouvait là, au milieu de ses compagnons. Il répondit à Abraham, « De manière à être entendu par tous les Hittites venus siéger à la porte de la ville. « Fais-moi l'honneur de m'écouter, dit-il. Il n'est pas question de vendre le champ et la grotte qui s'y trouvent. En présence de mes compatriotes, oui, je t'en fais cadeau. Tu peux y enterrer ta femme. » De nouveau, Abraham s'inclina profondément devant les gens de la région. Puis il s'adressa à Ephron de manière à être entendu de tous. « Je t'en prie, dit-il, écoute-moi. Je t'ai offert le prix du champ. Accepte cet argent pour que je puisse enterrer ma femme. » Ephron reprit, « Fais-moi l'honneur de m'écouter. Un terrain qui vaut 400 pièces d'argent entre toi et moi, c'est sans importance. Enterre donc ta femme. » Abraham donna son accord à Ephron et lui conta la somme dont il avait parlé devant ses compatriotes, 400 pièces d'argent ayant cours chez le marchand. Notons qu'Abraham a payé probablement trois fois le prix de la valeur exacte. Dès lors, le champ d'Ephron, situé à Macpéla, à l'est de Mamré, la grotte qui s'y trouve et tous les arbres situés à l'intérieur de ses limites devinrent la propriété d'Abraham. Tous les Hittites qui étaient venus à la porte de la ville en furent témoins. Aussi pouvons-nous conclure avec F. Vigouroux qui, dans son ouvrage « La Bible et les découvertes modernes » déclare, je cite, « Arrêtons-nous à cette caverne de Macpéla, où les restes mortels d'Abraham allèrent reposer à côté de ceux de Sarah. Nous l'avons suivi depuis son berceau jusqu'à sa tombe, en passant quelquefois sous silence plusieurs événements importants de sa vie. Le sacrifice d'Isaac et les promesses faites à l'enceinte du Messie. Nous l'avons vu, non dans toute la beauté de son caractère, mais semblable en apparence par les usages et les coutumes aux nomades au milieu desquels il vivait, en réalité incomparablement au-dessus d'eux, par la religion et la piété, monothéiste au milieu de ces Cananéens qui adorent mille dieux, mâles et femelles. Nous nous sommes occupés seulement des faits que les découvertes modernes expliquent ou confirment. Nous avons vu que l'assyriologie fixe définitivement le lieu de sa naissance et qu'elle justifie contre le rationalisme l'exactitude des détails donnés dans le chapitre 14 de la Genèse sur la puissance des rois d'Élam à cette époque. Nous avons établi que l'égyptologie est parfaitement d'accord avec Moïse relativement aux détails du voyage du saint patriarche en Égypte. Nous avons montré enfin la fidélité des tableaux de mœurs peints dans son histoire. Ne sommes-nous pas en droit de conclure, après cet examen,
que l'historien d'Abraham est un historien exact et véridique, puisque toutes les parties que nous pouvons contrôler dans son récit sont à l'abri de toute attaque. Fin de citation.

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Comme nous vous l'avions promis, nous recommençons donc une émission, la deuxième et la dernière, avec Black Mabanzo, ces Sud-Africains Zoulous, originaires de Ladysmith. Et nous avons beaucoup de plaisir à vous proposer cette émission parce que ce sont des gens tout à fait authentiques. Il faut bien dire qu'ils ont intégré beaucoup de musique, ce sont des Africains, et ils ont envoyé un petit peu, bien involontairement d'ailleurs, leur musique aux États-Unis, qui s'est transformée en gospel et en negro spiritual, et elle leur est revenue, et puis il y a leurs influences propres, et puis leur développement propre, et cela nous donne des chants très étonnants. Alors le compositeur de ces chants, ce ne sont pas des chants traditionnels, c'est Joseph Chabalala, qui les a composés, qui est le chef du groupe, le leader, comme on dit maintenant. Ils sont 10, faisant partie de ce groupe, et ils chantent des chants religieux et également des chants profanes. C'est ce que nous venons d'entendre. Je l'ai quand même diffusé parce que cela est très proche justement d'une certaine époque de la façon dont on chantait les Negro Spiritual avec un soliste et les chœurs qui reprennent donc la phrase qui vient d'être dite par le soliste parce qu'on ne savait pas lire, qu'on n'avait pas de cantique, qu'on n'avait pas suffisamment donc de documents pour pouvoir chanter comme on le chante, et toutes les harmonies donc se font à partir des indications du soliste, et vous voyez combien elles peuvent être subtiles. C'était en plus de ça, et je ne déroge pas au titre de notre émission, un chant d'espoir et un chant d'espérance, puisque c'est toujours un jeune homme qui attend sa belle, qui se refuse, et c'est un espoir profane et non pas divin. Dans le cas précis, bien sûr, je vous l'accorde, mais c'était quand même tout de même un chant d'espoir. Et chanter avec beaucoup de gentillesse, d'allant et de dignité, comme on les aime dans cette émission. Alors maintenant, un chant religieux, Home of the Heroes, qui sera également chanté en Zoulou. Comme je le disais, je crois, la dernière fois, ce n'est pas tous les jours qu'on entend du Zoulou. Alors je crois qu'il faut de temps en temps un petit peu passer ces chants-là. Puisque d'autres radios ne le font pas, nous sommes là pour le faire. Je vous donne les paroles peut-être. There's a home for triumphant heroes. Only the sanctified live there. There is no sin, pain and suffering, mourning and filth have been locked out. Alors il y a une maison pour les héros. Uniquement les sanctifiés habitent ici, et il n'y a pas de péché, de douleur et de souffrance. La saleté et toutes ces choses-là ont été mises à la porte. Et donc il y a le refrain qui reprend donc ce thème-là. The kings of kings will return. Le roi des rois va revenir. À plusieurs reprises, amen, amen, amen. C'est bien sûr donc le retour du Christ auquel il croit. Et puis Jesus will return to earth. Jésus va revenir sur terre. Where will those without him hide? Et là où les autres se cachent. Et de nouveau, amen, amen, alléluia. Et nous appelons donc tous les peuples, we are calling on all people, everyone should come to Jesus, because where will you hide if you do not have Jesus? Nous appelons tous les peuples et chaque personne, chacun devrait venir à Jésus. Sinon, où vous cacherez-vous si vous n'avez pas Jésus? So says the Lord of Lords, I love those who love me. Ainsi dit le Seigneur des Seigneurs, j'aime qui m'aime. So says the Lord of Lords, those who seek me shall find me. Ainsi dit le Seigneur des Seigneurs, ceux qui me cherchent me trouveront. Ainsi donc dit le Seigneur des Seigneurs, et de nouveau le refrain, amen, amen, amen, alléluia. We are called people, everyone should come to Jesus. C'est le refrain qui est, oui, nous appelons à chaque personne de venir à Jésus. Et puis les refrains, donc les deux derniers refrains sont repris en chœur. Alors je vous laisse écouter ce chant en Zoulou par Black Mabanzo.

Maintenant, nous allons entendre de chant un chant qui parle justement de ces hommes, de ces blacks, de ces noirs, mabanzo, et de ces zoulous. Et on leur dit, par exemple, je vous résume rapidement les paroles, nous sommes, certains disent, nous sommes le cœur de Durban, d'autres, nous sommes le cœur de Abba Kloussi, d'autres disent, nous sommes le cœur des blacks, mabanzo. Et il faut se méfier de nous, car nous sommes des gens courageux, nous sommes des gens fiers, et nous avons peur des hommes grands. Enfin, c'est un chant comme ça qui parle de leurs problèmes, de leurs craintes, de leurs espoirs. Et ensuite, nous entendrons un chant d'espoir, non pas totalement religieux, il est plutôt panthéiste, c'est sur la pluie. La pluie peut avoir dans certaines régions une grande influence, fertilité, et c'est une incantation à la pluie. Pluie vient, tu dois venir. Et cette pluie ne vient pas, bien sûr. Et ensuite, lorsque le matin, le soleil dit bonne nuit à la montagne, etc., je rêve de soleil et puis j'attends la pluie. Ensuite, on a comme ça toutes sortes de textes très poétiques et vous pourrez le comprendre. Il est en anglais. Ensuite, nous entendrons d'autres chants. Non, je vous donnerai donc l'essentiel des paroles. Alors tout de suite, donc ce chant et ensuite Rain, Rain, Beautiful Rain, bien sûr.

0: Vous avez apprécié cette structure tout à fait intéressante du gospel. Marik se précipite un petit peu pour nous faire entendre l'autre morceau. On va l'écouter, ne vous inquiétez pas. Et je vous disais donc que cette structure est tout à fait intéressante avec cette phraséologie tout à fait particulière justement qui appartient au chant noir, qu'il soit américain ou africain. Je reprends par exemple cette phrase « When the sun goes down, the birds on the trees are singing sweet for the night », quand le soleil descend, les oiseaux dans les arbres chantent doucement, chantent gentiment pour la nuit. Et ce sont des chants d'espoir comme ça que nous écoutons. Et nous allons maintenant entendre un dernier chant pour cette émission. Le temps passe vite. Et c'est un chant que nous allons entendre en Zoulou, du Shala Zoulou, plus particulièrement, puisque de toute façon vous n'allez pas entendre de Zoulou avant bien longtemps. Je crois que nous allons en profiter. Et alors là, c'est tout à fait un culte qui nous est adressé, emprunt donc de principes chrétiens. C'est sur la médisance. Alors, il est dit qu'il ne faut pas dire du mal de son prochain, qu'il ne faut pas médire. C'est le sens de ces paroles-là. Why do you scandalize other people's names? Why we warn you? Pourquoi veux-tu choquer le nom des autres personnes? Pourquoi ou pourquoi nous voulons t'avertir? Maintenant, chacun se moque de toi. Ils disent, voilà, celui que le chef des médisants arrive, et quel type de nouvelles peut-il nous apporter aujourd'hui? Il veut simplement donc choquer et provoquer l'animosité. Il faut faire son apologie quand on a dit des choses mauvaises. Il ne faut pas mentir, il faut dire le bien, il faut dire la vérité. Qu'as-tu dit? Who were you talking to? À qui parlais-tu? C'est ainsi donc le sens de ces paroles, et le chant se termine: apologize when you wrong people, apologize when things go wrong, apologize when you wrong people, etc. C'est-à-dire excuse-toi quand tu dis du mal, et excuse-toi quand les choses ne vont pas bien. Voilà, c'est le sens de ce texte, de ce dernier texte que nous entendrons donc par ces gens de Ladysmith, ce pays d'Afrique du Sud. Qui ont pour nom bien sûr Black Mambazo, et qui sont dirigés par la personne qui écrit, qui compose tous les textes, Joseph Chabalala. Alors à bientôt bien sûr pour une nouvelle émission.
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1: Daniel 6, verset 21. Et Daniel dit au roi, « Roi, vis éternellement. » Vis éternellement, cette première partie de réponse était une formule de politesse adressée à un roi. On peut s'imaginer la joie de Daniel d'entendre la voix familière du roi lui-même s'enquérir de son bien-être. Défi. Teste une formule de politesse ou de mise à l'honneur pour un membre de ta famille. Observe sa réaction.
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2: It's English time.
3: Yes, you heard it right. It's English time. And we welcome you all to another edition of our program
4: Parler anglais autrement.
2: It's cold.
3: You're right, Mathilde. We are now in the month of December and it's getting colder and colder every day. Colder and colder every day.

0: ready?
1: Always.
2: Oh, Mathis is always ready, and I hope that you are ready too. On espère bien que vous êtes prêts et que vous répétez, que vous faites les exercices. Nous rappelons que si vous êtes intéressé à avoir une copie du texte du jour, il suffit de nous le demander donc par SMS, nous précisant le texte, numéro du texte, le texte numéro 4, d'accord? Envoyez un SMS au 06 90 93 33 59 93 33 59, c'est un portable, et vous dites veuillez envoyer le texte, et nous le ferons avec le plus grand plaisir, sachant que vous lisez, que vous répétez, que vous faites des exercices. Et surtout pas oublier que pour progresser vite, il faut au moins 15 minutes, hein, 10 à 15 minutes chaque jour, hein. C'est un environnement propice qu'il faut créer chez soi. On répète, on lit quelque chose ayant trait à l'anglais. On a un environnement qui nous rappelle l'anglais et, eh bien, voilà, on progresse tout simplement. Et l'association EFATA est là pour vous aider, pour vous accompagner dans votre apprentissage de l'anglais. Ok, let's go, Mathilde. It's your turn.
0: She's happy because it's her turn.
2: It's okay. Always the smiling Mathilde. Et yes. C'est la joie, la bonne humeur. Et j'espère que vous aussi. Ok, let's go.
1: Mary was very happy.
0: Yes, like you.
1: She thought about the surprise that he brought. Maybe he brought a soft boat. That is fun. I can learn how to surf. Maybe he brought China.
0: No, he cannot bring China.
1: Chinese.
0: Okay.
1: Sorry. Chinese food.
0: Uh-huh.
1: Oh, I can eat all day.
0: Okay.
1: Oh, maybe he brought a kangaroo. That is not good. I don't have a place in my room for a kangaroo.
0: Very good. Okay. Now it's time to answer the questions. Okay.
1: Mm-hmm.
0: Question number one. In this story, was Mary sad or angry? In this story, was Mary sad or angry?
1: Yes. Mary was not sad or angry. Mary was happy.
0: Okay, very good. Okay, donc Mary wasn't sad nor angry, but she was happy.
2: Very good answer. Congratulations.
0: Next question. Who arrived from another country? Who arrived from another country?
1: The uncle of Mary.
0: Very good. The uncle of Mary arrived from China, not from the Philippines. Okay, number three. What did
2: the beautiful land of Philippines?
0: Yeah, of course. What did he promised? What did he promised?
1: He promised a surprise.
0: Very good. Okay.
2: Excellent answer.
0: Number four. What surprise did Mary imagine? What surprise did Mary imagine?
2: Go, Mathilde.
1: She imagined.
0: Very good.
1: A surf bird.
0: Okay, a surf bird.
1: Chinese food.
0: Chinese.
1: And a kangaroo.
0: Chinese food.
1: Food.
0: Okay, and a kangaroo. Very good.
2: Not Chinese food. A Chinese food? Papier chinois?
0: Food.
2: A Chinese food. Oh, okay.
1: A Chinese food.
2: Oh, j'ai eu peur.
0: Okay. Next. When Mary arrived home, who were there?
1: Her parents.
0: Her parents, okay.
1: And her uncle. were there.
0: Very good. Okay, her parents and her uncle were there. And the last question, what surprise did her uncle bring for her? What surprise did her uncle bring for her?
1: He brought for her a Chinese aunt.
0: Very good.
2: Excellent.
0: Okay. Donc, he brought for her a Chinese aunt.
1: Philippine aunt.
0: What a surprise. Okay, very good. Good job, Mathilde. Excellent.
1: Thank you.
0: It's your turn, my dear.
2: It's my turn. All right. Thank you so much. Et ben, pendant le moment de grammaire, nous allons un peu revoir ce qui a été fait la dernière fois. Nous parlions de la prononciation du ED. Donc, dans la formation du prétérit, je rappelle que le prétérit, c'est le passé. Donc, on peut parler de passé simple ou de passé composé. Jusque-là, nous avions fait des phrases au présent. D'accord? Et maintenant, nous apprenons à faire des phrases au passé. Donc, dans la formation du prétérit, il faut distinguer les verbes du dit régulier ou les verbes dit irrégulier. Les verbes réguliers, pour pouvoir les mettre au prétérit, donc au passé, il suffit d'ajouter ED. Comment se prononce ce ED? Quelques règles. Si le mot se termine par T ou D, si le verbe en question se termine par T ou D, il se prononce ID. Par exemple, accept devient
0: accepted.
2: Blind devient
0: blinded.
2: Pour les mots ou les verbes du moins se terminant par P, K, SH, F, GH, SS, la prononciation est différente. Alors, on y va. Pour les verbes se terminant par P, help, on aura
0: helped.
2: Pour les verbes se terminant par K, walk, on aura
0: walked.
2: Se terminant par SH, wash, on aura
0: washed.
2: Se terminant par F, par exemple, sniff, on aura
0: sniffed.
2: Se terminant par GH, par exemple, le verbe laugh,
0: laughed.
2: Se terminant par SS, le verbe kiss deviendra
0: kissed.
2: Ça va? C'est perçu? On l'avait déjà vu. Pour les verbes se terminant par CH, par exemple, les verbes comme watch, on aura
0: watched.
2: Ou même se terminant par X, les verbes du style fix,
0: fixed.
2: Et se terminant enfin par C, dance, on aura
0: danced.
2: Très bien. Pour tous les autres verbes, eh bien, alors, c'est beaucoup plus simple. Il suffit de les prononcer ed. Tout simplement, ce ed-là se prononcera
0: dit.
2: D'accord?
0: Yeah.
2: Alors, on donne un exemple. Clean deviendra
0: cleaned.
2: Offer deviendra
0: offered.
2: Et call deviendra
0: called.
2: Voilà. Donc, vous savez un peu comment prononcer le ED en appliquant ces règles. On peut passer donc à la notion du jour. Il s'agit maintenant des verbes
0: irregular.
2: Irrégulier. Comment savoir si un verbe est irrégulier? C'est la grande question. Et il faut pouvoir savoir lesquels sont réguliers et lesquels sont irréguliers. Eh bien, pour ceci, il existe ce qu'on appelle le tableau des verbes irréguliers. Là sont répertoriés tous les verbes irréguliers. Donc, si un verbe n'est pas dans le tableau des verbes irréguliers, donc c'est un verbe régulier. Ben oui, s'il n'est pas dans le tableau des verbes irréguliers, il est forcément régulier. Pardon, c'est pas logique. Bon, ben d'accord, ce n'est pas logique, me dit-on. Ben oui, mais c'est comme ça. Donc, on va devoir mémoriser, Mathilde, le fameux beau tableau des verbes irrégulier. Alors, on en voit.
0: Today, we are going to consider 7 irregular verbs.
2: Très bien, 7 verbes irréguliers.
0: Oh, we can say important irregular verbs. Okay? For Alors, example,
2: le verbe boire
0: drink
2: deviendra
0: drank.
2: Le verbe manger
0: eat
2: deviendra
0: ate.
2: Le verbe dormir
0: sleep
2: deviendra
0: slept.
2: Le verbe prendre
0: take
2: deviendra
0: took.
2: Le verbe aller
0: go
2: deviendra
0: went.
2: On les reprend.
0: You forgot to others? B.
2: Les auditeurs le connaissent.
0: We will remind them.
2: D'accord. Donc, le verbe être.
0: Be.
2: Deviendra.
0: Was or were.
2: Et un petit verbe assez coquin. Lire.
0: Read.
2: Deviendra.
0: Read.
2: Mais l'orthographe demeure la même.
0: Yes.
2: D'accord. Read. R-E-A-D. Au prétérit devient.
0: Read.
2: Mais l'orthographe est la même, elle demeure inchangée. D'accord? Allez, très rapidement, on les reprend, c'est cette là.
0: Mathilde, you will repeat after me, ok?
1: Yes.
2: Manger.
0: Eat.
1: Eat.
2: Devient.
0: Ate.
1: Ate.
2: Boire.
0: Drink.
1: Drink.
2: Devient.
0: Drank.
1: Drank.
2: Dormir.
0: Sleep.
1: Sleep.
2: Devient.
0: Slept.
1: Slept.
2: Prendre.
0: Take.
1: Take.
2: Devient.
0: Took.
1: Took.
2: Aller.
0: Go.
1: Go.
2: Devient.
0: Went.
1: Went.
2: Être.
0: Be.
1: Be.
2: Devient.
0: Was.
1: Was.
0: Where.
1: Where.
2: Lire.
0: Read.
2: Devient.
0: Read.
1: Read.
0: Ok.
2: C'est noté? Eh bien, on est prêt pour l'exercice.
0: Yeah, using these 7 irregular verbs. Okay? Mathilde, can you please translate these sentences?
2: Oh, hold for a while. On s'arrête. Yes, yes, please wait. We are going to listen to our
0: song.
2: Song.
0: Okay.
2: Oui, oui, nous avons notre beau morceau. Et cela va nous faire le plus grand bien. On se détend, on apprécie le moment, l'espace réservé à l'anglais tous les 15 jours.

0: Okay, we're back. Sentence number one. No, it's you who is going to read because it's in French.
1: Cool.
2: Donc la première phrase. Le chat a mangé la nourriture du chien. Oh, pauvre chien.
0: Okay.
3: The cat.
0: The cat.
3: Ate.
0: Very good.
3: The food of the dog.
0: Very good. The cat ate the food of the dog. Next.
2: Deuxième phrase. Il était là avant toi. Il était là avant toi.
3: He was there before you.
0: Perfect. Excellent. He was there before you.
2: Excellent. Alors, question ou phrase du moins numéro 3. J'ai dormi tard hier soir. J'ai dormi tard hier soir. C'est le cas de Mathilde. Bon,
3: yes.
2: C'est secret.
3: I slept late last night.
0: Excellent. Mm-hmm. I slept late last night.
2: Phrase suivante. L'enfant a bu tout le jus dans le réfrigérateur.
3: The child drank all the juice in the refrigerator.
0: Yes, very good, Mathilde. Ooh. The child drank all the juice in the refrigerator. Mm. Next.
2: Phrase numéro 5. La classe de Madame Brown est allée à la plage hier soir.
0: Yeah.
2: Bon, c'est vrai, on ne va pas à la plage le soir. Ok. La plage de Madame Brown est allée à la plage hier.
3: The class of Mrs. Brown went to the beach yesterday.
0: Very good. The class of Mrs. Brown went to the beach yesterday.
2: Excellent. Elle a lu la lettre. Elle a lu la lettre.
3: She read the letter.
0: Very good, Mathilde. She read the letter.
2: Elle est en forme. Oh, et j'espère que vous aussi, vous l'êtes. Hein. D'accord. Ouais, elle les a avalés d'un trait.
0: Last.
2: Ils ont pris mon livre.
3: They took my book.
0: Very good. They took my book. Good job.
2: Excellent
0: Mathilde.
2: Work. Wow. Eh bien, nous remercions chacun pour ce bon moment passé autour de l'anglais. J'espère que vous avez humé votre émission d'anglais. Cela a fait le plus grand bien à chacun, que l'on progresse. En tout cas, Efata est heureuse de vous accompagner dans votre apprentissage de l'anglais.
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1: Comme promis dans notre dernière chronique, nous allons parler aujourd'hui d'une certaine égalité des sexes.

En fait, cette égalité des sexes est quelque chose d'un peu paradoxal parce que je ne vais pas aujourd'hui aborder des problèmes de droit ou des problèmes historiques sur les revendications que peuvent avoir les hommes et les femmes les uns par rapport aux autres, mais simplement vous parler de l'égalisation du risque que les sexes ont maintenant face à certaines maladies et notamment face à l'habitude tabagique. En effet, s'il y a quelques années, un certain nombre de maladies étaient inconnues chez la femme, le cancer des bronches, les maladies cardiovasculaires, quand je dis inconnues, en tout cas beaucoup moins fréquentes que chez l'homme. Bien maintenant, il y a un rattrapage. Elles ont souhaité l'égalité, ces dames, eh bien, elles commencent à l'avoir dans des domaines où peut-être ce n'aurait pas été tout à fait souhaitable. En effet, on s'est aperçu, les autorités sanitaires s'aperçoivent que les maladies induites par l'habitude tabagique augmentent d'une façon indiscutable chez les femmes. Et il y a des études qui ont été faites dans des communautés où on a fait des études statistiques. Et par exemple, les morts subites, c'était très étonnant de voir que les morts subites sont en général liées tout à fait directement à l'habitude tabagique. Autrefois, il y avait pratiquement peu ou pas de morts subites chez la femme, et maintenant, le nombre est pratiquement à égalité avec l'homme, soit par maladie cardiovasculaire coronarite, soit par des embolies, des problèmes qui sont de même ordre. Parmi ceux qui meurent d'une maladie coronarienne, donc c'est l'oblitération d'une artère coronaire, 10% étaient des non-fumeurs, 28% étaient des fumeurs légers, petits fumeurs, moins de 10 cigarettes par jour, et 62% étaient des grands fumeurs. Et si vous voulez, ça veut dire que les fumeurs ont une mortalité cardiovasculaire beaucoup plus élevée que le non-fumeur. En fait, il y a 8 ans de différence d'espérance de vie chez un gros fumeur par rapport à un non-fumeur, mais il n'y a évidemment pas que les maladies cardiovasculaires. On a regardé en ce qui concerne l'égalité des sexes, donc, qui est le sujet d'aujourd'hui, les hommes qui fument beaucoup, qui sont de gros fumeurs, ont 3 fois plus de risques de mourir de maladies cardiovasculaires que les non-fumeurs. Si on étudie chez les femmes, alors c'est encore plus impressionnant. En effet, sur les 10 personnes qui meurent, une femme qui meurt de maladies cardiovasculaires, il y en a donc un seul qui est non-fumeur et les 9 autres sont fumeurs. On a longtemps cru et on sait que les femmes sont protégées d'une certaine façon contre les maladies cardiovasculaires par leurs hormones et donc dans leur vie d'activité génitale hormonale maximum avant la ménopause, ils ont peu de maladies cardiovasculaires, mais l'habitude tabagique qui est rentrée dans leur vie a renversé ces pronostics. Bien entendu, la femme a des raisons supplémentaires de ne pas fumer, donc l'égalité est même une illusion puisque seule la femme met au monde des enfants et on sait qu'une femme qui fume va donner va mettre son enfant en danger. Il y aura plus d'avortements spontanés, il y aura plus de prématurés et l'enfant qui va naître aura un poids de naissance inférieur à celui qui sera d'une femme qui ne fume pas. On a même calculé que ça pouvait faire à peu près 180 à 200 grammes de différence. Et lorsque l'on sait que la prématurité et le faible poids de naissance sont 2 facteurs de danger pour le nouveau-né, on voit que là, il y a non seulement égalité, mais même une inégalité inversée, puisque l'homme, évidemment, ne prend pas ce risque-là. Par ailleurs, on sait que les enfants qui sont élevés dans des familles où les deux parents fument, mère et père, eh bien, il a à peu près deux chances sur 3 d'être fumeur lui-même. Et puis, pendant sa vie, il aura plus de maladies respiratoires que s'il est dans une famille où les parents ne fument pas, bien entendu.
Alors évidemment, les fumeurs disent que leur habitude ne gêne personne, ils font attention, mais c'est quelque chose qui est assez insidieux, on ne peut pas s'en apercevoir tout de suite. Ça prend souvent 10, 15, 20 années pour amener une pathologie sérieuse, mais lorsqu'elle est là, évidemment, cette pathologie peut être mortelle et à ce moment-là, c'est bien trop tard. Bon, ce schéma que je viens de vous donner n'est pas tout à fait sans espoir. En effet, on peut arrêter de fumer, c'est possible, et à tout moment, à tout âge, ça apporte des bénéfices. Évidemment, le plus tôt on le fait, le mieux cela est, bien sûr. Par exemple, la mort subite, qui est quelque chose de très dramatique, c'est quelqu'un qui est apparemment en bonne santé et qui tout d'un coup pousse un cri et meurt, souvent sur le matin, c'est une chose qui arrive souvent le matin, eh bien ça diminue d'une façon tout à fait significative lorsque l'on arrête de fumer, que ce soit les hommes ou les femmes. Et il semble que l'habitude tabagique soit plus dangereuse chez la femme et qu'elle aurait donc plus d'intérêt à arrêter même que son conjoint.

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1: Eh bien, la prochaine fois, nous parlerons encore de l'habitude tabagique et des maladies cardiovasculaires en général.

0: Allô?
1: Allô, Angie?
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0: Ouais, bah, ces temps-ci, je déprime un peu. 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
1: Ah, t'es pas tout seul, tu sais bien.
0: C'est cool de me dire ça.
1: Je suis chez toi dans 20 minutes, ok?
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2: Le journal avec vous, Diane Berger. Bonsoir Diane.
3: Bonsoir Delia, bonsoir James Woka. L'Union européenne et l'Ukraine s'associent sur les drones militaires. Un nouvel accord de coopération pour allier l'expertise de l'Ukraine et les moyens industriels des Européens, à la fois pour faire face à Moscou et développer à long terme la défense du continent. Les démocrates américains commencent à se fissurer sur le soutien apporté à Israël, le signe d'un glissement de l'opinion publique aux États-Unis. C'est la fin de 50 ans de combat pour les défenseurs de l'aide à mourir en France. Le Parlement vient d'adopter la loi qui légalise l'assistance au suicide, un texte qui a divisé pendant des mois les députés et les sénateurs. On écoutera l'avis nuancé d'une médecin confrontée chaque jour à la mort et à des patients qui se posent la question. Enfin, évidemment, l'actualité, c'est cette demi-finale de la Coupe du Monde qui est en train de se finir en ce moment même. L'Argentine a renversé l'Angleterre 2-1. La victoire n'est pas encore donnée, mais elle est sur le point d'avoir lieu. Les derniers bombardements russes ont fait au moins 13 morts en Ukraine ce mercredi, une cinquantaine de blessés. Moscou intensifie ses attaques contre l'Ukraine après déjà plus de 4 ans et demi de guerre. Pour faire face militairement, Kiev a développé une expertise en termes de drones militaires. Et le pays reçoit désormais l'appui de l'Union européenne. Ursula von der Leyen a annoncé un nouveau partenariat sur les drones tout à l'heure à l'occasion d'une visite dans la capitale ukrainienne. Daniel Valo.
4: L'Union européenne doit profiter du savoir-faire ukrainien et l'Ukraine doit profiter de la puissance industrielle européenne. C'est sur cette base qu'a été conclu ce mercredi l'accord de coopération sur les drones entre Kiev et Bruxelles. Concrètement, les industriels européens et ukrainiens de la défense vont se réunir d'ici à la fin de l'année pour lancer des projets communs de conception et de fabrication de drones et de systèmes anti-drones. Comme l'a souligné Ursula von der Leyen ce mercredi à Kiev, la technologie ukrainienne en matière de drones est devenue incontournable. L'Ukraine a d'ailleurs déjà signé plusieurs accords similaires avec d'autres pays, notamment au Moyen-Orient. L'enjeu est de taille pour l'Union européenne qui a besoin de progresser dans ce domaine et il est existentiel pour l'Ukraine. Une grande partie de la stratégie pour l'Ukraine, une grande partie de la stratégie

0: Washington annonce que le processus de mise en œuvre de zones pilotes dont Israël doit se retirer va pouvoir commencer dans les prochains jours. Aux États-Unis maintenant, début de cacophonie chez les élus démocrates. Ils doivent se prononcer cette semaine sur un amendement proposé par un député républicain qui vise à exclure Israël de tout financement par le département d'État. Un financement estimé à un peu plus de 3 milliards de dollars. Plusieurs élus démocrates ont déjà annoncé qu'ils s'opposeraient à cet amendement, mais d'autres appellent à voter pour, et ça pour un parti qui soutient d'habitude l'alliance avec l'État hébreu. C'est assez nouveau, Louise Jouvezom.
1: Le dernier en date à s'être exprimé sur la question, c'est Greg Kassar. Dans une lettre adressée aux membres du groupe parlementaire progressiste qu'il préside, il appelle à voter pour l'amendement. L'élu rejoint Ciro Khanna, un député démocrate qui s'est fait arrêter lors de la visite d'un village palestinien de Cisjordanie occupée la semaine dernière et a annoncé depuis qu'il soutiendrait l'amendement.
2: Je ne vois simplement pas comment les États-Unis pourraient continuer de soutenir un État qui commet un génocide. Et honnêtement, je ne vois pas comment nous pourrions continuer de soutenir un État qui détient des Américains et des élus américains comme moi.
1: Deux députés démocrates sur les 212 du Congrès, ça ne pèse pas lourd, mais ces prises de position publiques soulignent le changement qui s'opère chez les électeurs du parti, dans les esprits comme dans les urnes. Lors des primaires, ce sont les candidats les plus critiques du soutien à Israël qui ont été désignés pour disputer les élections de mi-mandat, un glissement qui se retrouve plus largement dans la société américaine. D'après un sondage publié début juillet, 40% des Américains estiment que les États-Unis soutiennent trop Israël, contre 37% en janvier 2024.
0: Des explications signées Louise Jouvezom. Nous vous avons beaucoup parlé ces derniers jours des feux de forêt en Europe. Le Canada est lui aussi concerné. Plusieurs incendies sont actifs dans la province de l'Ontario et les autorités appellent les habitants de Toronto à rester chez eux car avec les fumées, la ville enregistre désormais la pire qualité de l'air au monde devant Kinshasa et New Delhi. La fin de quasiment un demi-siècle de débats en France. Les parlementaires ont adopté ce soir la loi sur l'aide à mourir. 291 voix pour, 241 contre. Le texte légalise l'assistance au suicide pour les patients majeurs atteints de maladies incurables et dont le pronostic vital est engagé, et à condition qu'ils puissent exprimer leur volonté de manière libre et éclairée. Les débats ont été longs, certains ont des avis tranchés, d'autres sont nuancés. C'est le cas du docteur Christine Decherf. Elle dirige une unité de soins palliatifs à l'hôpital d'Arras-les-Bonnettes, dans le nord de la France. Et elle est donc confrontée dans le cadre de son métier tous les jours à des patients en situation critique.
3: Ce qui me plaît, c'est le fait qu'on sorte la maladie grave et la mort surtout, et l'accompagnement de la mort du silence. Alors certes, les soins palliatifs, c'est une solution, mais ça n'est pas toutes les solutions. On a parfois des patients qui rentrent ici avec une demande d'euthanasie qui n'est pas forcément une vraie demande. C'est là où il faut arriver à décoder. Il faut être très précautionneux. Leur demande, elle est faite parce qu'ils ont mal, parce qu'ils ont des souffrances, parce qu'ils ont l'impression d'être inutiles, parce qu'ils ont peur de faire souffrir leur famille. Et quand on arrive peut-être à remettre un petit peu tout ça en place, on se rend compte que dans les jours qui viennent, il n'y a plus cette demande d'euthanasie, qu'en fait, ce temps peut encore être vécu. Mais je mets aussi beaucoup d'humilité par rapport à ça. Il y a des situations qui sont très très complexes et je respecte totalement les questionnements et les demandes réitérées de certains.
0: Le docteur Christine Decherf qui répondait à Laurence Théo pour RFI. Par ailleurs, le Premier ministre Sébastien Lecornu va saisir le Conseil constitutionnel pour vérifier certaines dispositions de cette loi, notamment le délai de réflexion dont disposent les malades. Il est d'au moins 2 jours dans la version actuelle. Ce n'est pas assez selon les opposants. Et puis, je vous en parlais dans les titres, l'Argentine qui était sur le point de gagner cette demi-finale du Mondial, ça y est, c'est fait depuis quelques minutes. L'Argentine s'est qualifiée pour la finale de la Coupe du Monde, victoire 2-1 contre l'Angleterre. Bonsoir Eric Mamrut.
4: Bonsoir, effectivement, à l'issue une nouvelle fois d'un scénario renversant, l'Argentine menée par cette équipe Angleterre, emmenée par Harry Kane et Jude Bellingham. L'Angleterre qui a trouvé la faille à la 55e minute sur un but de Gordon, mais comme d'habitude, comme face au Cap-Vert, comme face à l'Égypte, match au cours duquel l'Argentine était menée 2-0 à un quart d'heure de la fin, eh bien, les Argentins n'ont jamais renoncé et ils ont fait le siège des buts anglais. Ils ont réussi à décrocher l'égalisation sur une magnifique frappe des 20 mètres d'Enzo Fernandez. Et dans le temps additionnel, Lionel Messi a délivré un magnifique centre sur Lautaro Martinez. L'Argentin qui était rentré peu avant, qui a catapulté le ballon au fond des filets pour le 2-1 pour l'Argentine face à l'Angleterre. Le même score que lors de la Coupe du Monde 1986.

0: Argentine Angleterre, ironie du sort, l'Argentine de Lionel Messi va donc défendre son titre dimanche en finale face à l'Espagne. Le doublé en Coupe du Monde n'a plus été réalisé depuis le Brésil en 58 et 62. Bien, l'Argentine sera en position de le faire. Lionel Messi va terminer sa carrière en Coupe du Monde sur une finale mondiale, sa troisième personnel. Les Anglais, eh bien, joueront face à l'équipe de France la petite finale samedi à Miami. Ils y ont cru, mais ont peut-être adopté un profil trop défensif en fin de match. Ils ont abandonné le ballon au diable d'Argentin, et bah, c'est pas ce qu'il faut faire dans ce mondial, parce que c'est
1: L'Argentin ne lâche jamais. Merci beaucoup.
0: Et il s'impose.
1: Merci beaucoup, Eric Mamrut, en direct d'Atlanta. Ce match, vous pouvez le revivre sur notre site www.rfi.fr. Compte rendu du match, nos analyses aussi vont pouvoir être disponibles sur l'onglet sport. N'hésitez pas. Et on va vous faire vivre, évidemment, sur Radio France Internationale, la petite finale samedi. On rappelle, ce sera France-Angleterre avant, évidemment, le match qu'on attend tous, la finale. L'Espagne contre donc l'Argentine, qui vient de se qualifier avec cette victoire impressionnante 2-1. Ça, ce sera donc dimanche. Merci beaucoup d'écouter RFI. Restez à l'écoute de nos programmes.
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1: Daniel 6, verset 21. Et Daniel dit au roi, « Roi, vis éternellement. » Vis éternellement, cette première partie de réponse était une formule de politesse adressée à un roi. On peut s'imaginer la joie de Daniel d'entendre la voix familière du roi lui-même s'enquérir de son bien-être. Défi. Teste une formule de politesse ou de mise à l'honneur pour un membre de ta famille. Observe sa réaction.
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1: 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Ouais. L'Éternel dit à Moïse, étends ta main et ciseaux.
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1: 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Alors, il a dit, vous avez vu ce que j'ai fait à l'Égypte et comment je vous ai porté sur des aigles d'ailes et amené et vous amené vers moi. Maintenant, si vous écoutez ma voix et si vous gardez mon alliance, vous m'appartiendrez entre tous les peuples car toute la terre est à moi. Vous serez pour moi un royaume de sacrificateurs et une nation sainte. Voilà les paroles que tu diras aux enfants d'Israël. Tu as combien?
2: 8.
1: Ça fait 8. Moïse vint appeler les anciens du peuple et il les mit devant toutes ses paroles comme l'Éternel lui avait ordonné. Le peuple tout entier répondit, nous ferons tout ce que l'Éternel a dit. Moïse rapporta les paroles du peuple à l'Éternel.
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1: 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Vous qui n'aviez pas obtenu miséricorde et qui maintenant vous avez obtenu miséricorde.
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1: 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Il a dit l'Éternel, lorsque l'Éternel eut achevé de parler à Moïse sur la montagne de Sinaï, il lui donna les deux tables du témoignage, table de pierre écrite du doigt de Dieu.
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1: 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Lorsque Moïse eut complètement achevé d'écrire tout le livre, les paroles de cette loi, il donna cet ordre aux Lévites qui portaient l'arche de l'Alliance de l'Éternel. Prenez ce livre de la loi et mettez-le à côté de l'arche de l'Alliance de l'Éternel, votre Dieu, il sera là comme un témoin contre toi. Car je connais ton esprit de rébellion et la roideur de ton cou. Si vous êtes rebelle contre l'Éternel, pendant que je suis encore vivant au milieu de vous, combien le serez-vous d'après ma mort? Jusqu'à combien?
0: C'est la même.
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1: Comme sa divine puissance nous a donné tout ce qui contribue à la vie et à la piété mm-hmm. au moyen de la connaissance de celui qui nous a appelés par sa propre gloire et par sa vertu. Jusqu'à 4.
0: Oui.
1: Lequel nous assure de sa part les plus grandes et les plus précieuses promesses afin que par elles vous deveniez participants à la vie divine en fuyant la corruption qui existe dans le monde par la convoitise.
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1: 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Christ est un pédagogue. La loi était comme pédagogue pour nous amener à Christ. Christ étant venu, nous sommes prêts sous cette pédagogue. 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
1: 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Romains chapitre
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1: 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Il y a donc maintenant aucune condamnation pour ceux qui sont en Jésus-Christ. En effet, la loi de l'esprit de vie en Jésus-Christ m'a affranchi de la loi du péché de la mort, car chose impossible à la loi parce que la chair la rendait sans force. Dieu a condamné le péché dans la chair en envoyant à cause du péché son propre fils dans une chair semblable à celle du péché. Et cela afin que la justice de la loi fût accomplie en nous qui marchons non selon la chair, mais selon l'esprit. 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
1: Donc, là, on a dit que. Et tout ça, Jésus-Christ prend ses comptes, tout ça est fait. Mais, ça qui marque, quand nous disons ça, il faut qu'on s'ouvre, il faut qu'on fait, là où on a gardé, il faut qu'on voit Jésus-Christ.
2: Et Jésus peut venir pourquoi? Il peut qu'on voit dans nous. C'est pourquoi il peut venir. C'est tant qu'il peut voir un petit diable à casa, il ne peut pas venir chercher demi diable ou trois quarts de diable mené au ciel. Il a venu chercher moun ki pa ni a yen a diable.
1: Mais est-ce que nous comprenons ça?
2: Alors, on nous lit ça dans Apocalypse 21, verset 27. Belle petite question ça. Est-ce que nous arrivons comme ça?
1: Apocalypse 21, verset
2: 27.
1: 27.
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1: 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Il n'entrera chez elle rien de souillé, ni personne qui se livre à l'abomination et au mensonge, il n'entrera que ceux qui sont écrits dans le livre de l'agneau.
2: Ou tant ça dit, il dit, ponti bitin qui souillé a pas grand méchanceté, il sale. Il dit, aïe, nous avons dit, débouillé, pas péché, pas vrai. On dit, mensonge, juste moi, pe, traverser pour pas arrêter, moi, tiens, moi. Mais Moïse a dit, comme diable, c'est premier menteur, si vous mentez, on peut mettre vous un vrai menteur.
1: Oui, vas-y, vous dépouillez ça, tu t'en zéro, tu t'en zéro.
2: Et comment? C'est même, j'ai la tout à tuit. Alors, écoutez encore, chapitre 22, versets 14 et 15. Lis ça avant moi.
1: Il a dit, heureux ceux qui lavent leur robe afin d'avoir droit à l'arbre de vie et d'entrer par les portes dans la, par les portes dans la ville. Dehors les chiens, dehors les enchanteurs, dehors les impudiques, dehors les meurtriers, dehors les idolâtres et quiconque qui aime et pratique le mensonge.
2: 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Donc toutes ces pages là qu'il écrit avant là, c'est pour l'arrivée en dernier là, pour savoir son caï des rois ou son caï en transidant. 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
2: 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Apocalypse 7, verset 13 et verset 14.
1: Verset 13. Et l'un de vieillards prit la parole, me dit, ceux qui sont revêtus de la robe blanche, qui sont-ils et d'où sont-ils venus? Je lui dis, mon Seigneur, tu le sais. Il me dit, ce sont ceux qui viennent de la grande tribulation. Ils ont lavé leur robe et ils l'ont blanchi dans le sang de l'agneau.
2: Vous voyez, la justification, c'est le bon Dieu qui a baou détergent là pour laver les gens.
1: Allô, nous nous appelons. Allô?
2: Donc, il dit, il bat sang à Jésus-Christ. Là, où accepter Jésus, c'est qu'on accepte détergent-là.
1: Oui.
2: Donc, détergent-là, qui a trouvé sang à Jésus-Christ, automatiquement, là, il bat lui, ou quoi rentrer dans le système, on va créer machine à laver à bon Dieu. Comme ça, il va laver, ou, mais pas quand il lave, ou, il va blanchir. Ou. Et à, machine à bon Dieu, pas quand il lave blanc cassé. C'est blanc fêlé. Ça qui veut dire sang à Jésus-Christ assez fort pour peut ôter toute grâce à diable qui a dans nous, toute connie à diable, toute bité à diable. Les bon Dieu gardez, il veut pas que diable dit hey, petite tâche là ça, c'est en moi. En tout cas, prier pour un monde qui t'est possédé. Pour vrai Jean diable, il était sinon un tatouage qui en pas vrai. Tatouage c'était un point qui tenait six bras à il. Diable monte. Il dit, moi, tout tatouage, madame la tenia si en barobaï. Et il dit, moi, et ça aussi. Si point là, ça, il faut te prier pour.
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5: Un esprit de service à l'image du Christ. 1 Corinthiens 4, versets 1 à 2. Je lis, « Ainsi qu'on nous regarde comme des serviteurs de Christ et des dispensateurs des mystères de Dieu. Du reste, ce qu'on demande des dispensateurs, c'est que chacun soit trouvé fidèles. La question est, que nous enseigne ce passage quant à la juste manière de considérer les responsables humains? Dans 1 Corinthiens 3, versets 1 à 4, je lis « Pour moi, frère, ce n'est pas comme à des hommes spirituels que j'ai pu vous parler, mais comme à des hommes charnels, comme à des enfants en Christ. Je vous ai donné du lait et non de la nourriture solide, car vous ne pouviez pas la supporter et vous ne le pouvez pas même à présent, parce que vous êtes encore charnel. En effet, puisqu'il y a parmi vous de la jalousie et des disputes, n'êtes-vous pas charnel? Et ne marchez-vous pas selon l'homme? Quand l'un dit « Moi je suis de Paul » et un autre « Moi je suis d'Apollos », n'êtes-vous pas des hommes? Paul laisse entendre que les divisions proviennent de manque de maturité spirituelle. Toutefois, avant d'aborder ce sujet, il affirme « Nous avons la pensée de Christ » dans 1 Corinthiens 2, verset 16. Cette expression renvoie probablement à la manière de penser et d'agir du Christ. Autrement dit, le croyant possède la pensée de Christ lorsqu'il pense et agit comme Christ. Mettre cette pensée en pratique dans tous les domaines de la vie n'est cependant pas chose aisée. Dans le monde gréco-romain, la compétition était vive entre les figures politiques, les philosophes, les penseurs et les chefs religieux. Le désir de reconnaissance culturelle conduisit apparemment l'Église de Corinthe à adopter des critères séculiers. Ce danger existe encore pour les églises aujourd'hui. Lisez Philippiens 2, versets 5 à 8. Je lis. Ayez en vous les sentiments qui étaient en Jésus-Christ, lequel, existant en forme de Dieu, n'a point regardé comme une proie à arracher d'être égal avec Dieu, mais s'est dépouillé lui-même en prenant une forme de serviteur, en devenant semblable aux hommes, et, ayant paru comme un simple homme, il s'est humilié lui-même, se rendant obéissant jusqu'à la mort, même jusqu'à la mort de la croix. En quoi ce passage nous aide-t-il à comprendre l'expression « la pensée de Christ » Tout comme à Corinthe, des divisions existaient également dans l'église de Philippe. Philippiens 2, versets 1 à 4. Je lis « Si donc il y a quelque consolation en Christ, s'il y a quelque soulagement dans la charité, s'il y a quelque union d'esprit, s'il y a quelque compassion et quelque miséricorde, et ma joie parfaite, ayant un même sentiment, un même amour, une même âme, une même pensée. Ne faites rien par esprit de parti ou par vaine gloire, mais que l'humilité vous fasse regarder les autres comme étant au-dessus de vous-même. Que chacun de vous, au lieu de considérer ses propres intérêts, considère ceux des autres. Tout comme à Corinthe, des divisions existaient également dans l'église de Philippe, bien que dans une moindre mesure. Philippiens 2, versets 1 à 8, nous enseigne qu'un esprit de service à l'image du Christ implique de mourir à soi-même et à ses ambitions personnelles et de chercher plutôt à bénir les autres comme l'a fait Jésus. Un service à l'image du Christ correspond à ce que Paul entend par l'expression « serviteur du Christ ». Dans 1 Corinthiens 4, verset 1. Cette expression peut signifier que ces personnes servent Christ comme des assistants ou des subordonnés. Il apparaît clairement qu'une juste conception des dirigeants humains doit être fondée sur l'exemple du leadership de Christ. Les serviteurs sont également présentés comme des dispensateurs. 1 Corinthiens 4, versets 1 à 2. Je lis « Ainsi qu'on nous regarde comme des serviteurs de Christ et des dispensateurs de mystères de Dieu. Du reste, ce qu'on demande de dispensateurs, c'est que chacun soit trouvé fidèle. Un dispensateur est donc une personne à qui l'on a confié l'administration des biens d'autrui. Or, tout ce que nous possédons appartient en réalité à Christ. Méditez dans la prière sur le message de Philippiens 2, versets 5 à 8. Comment pouvons-nous saisir ce que ce passage nous révèle de l'amour de Dieu, un amour qui s'abaisse pour nous? Et comment apprendre, nous aussi, à mourir à nous-mêmes afin de refléter cet amour dans notre propre sphère d'action? Philippiens 2, versets 5 à 8. « Ayez en vous les sentiments qui étaient en Jésus-Christ, lequel, existant en forme de Dieu, n'a point regardé comme une proie à arracher d'être égal avec Dieu, mais s'est dépouillé lui-même en prenant une forme de serviteur, en devenant semblable aux hommes et ayant paru comme un simple homme, il s'est humilié lui-même en se rendant obéissant jusqu'à la mort, même jusqu'à la mort de la croix. »
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0: Chers amis, c'est un réel plaisir de vous retrouver dans votre émission Autrement dit et je suis particulièrement en compagnie de Candy et de Jean-Marc. Bienvenue à vous deux.
1: Merci.
2: Merci.
0: Nous allons donc poursuivre avec nos chers internautes et auditeurs, n'est-ce pas, l'étude de l'évangile de Jean qui se trouve, pour rappel, dans la deuxième partie de la Bible qu'on appelle d'ailleurs le Nouveau Testament. Posons tout de suite le décor de l'étude de cette semaine. C'est vrai que ce chapitre révèle la personne de Christ. Et en clair, on pourrait se demander que serait le monde aujourd'hui si le Christ n'avait jamais existé.
1: Que serait le monde si le Christ n'avait jamais existé? Je ne me suis jamais posé cette question, mais il est intéressant de noter que le Christ est une personnalité qui a vraiment changé, bouleversé, qui a réformé notre société pour plusieurs raisons, déjà d'une manière historique, d'une manière également, enfin, sur le point religieux également, et puis sur le point surtout qui nous concerne tous, c'est-à-dire l'espérance, parce que sans cette venue, la race humaine aurait été vraiment vouée à elle-même, en fait, sans perspective d'avenir, sans espoir aucun, et je crois que vraiment le Christ, il a pu marquer un point tournant de notre race humaine.
0: Est-ce que Jean-Marc, tu partages cet avis?
2: Oui, tout à fait. Je partage cet avis et dans l'idée que, au fait, quelque part, il nous a parlé de chemin, que le Christ, c'est lui le chemin, au fait. Et on se dit que, vu les difficultés que nous avons, surtout dans ces temps-là, de trouver les bonnes orientations, comment on aurait fait pour se retrouver dans ce monde, dans ce carrefour où il y a tellement de choix et de chemins à emprunter, si justement cet homme qui a marqué l'histoire n'était pas venu, au fait.
0: Merci Jean-Marc, merci Candy. Venons-en au cœur du texte. Alors nous voici au cœur du texte. Il est vrai que nous serons axés plus particulièrement sur la personne du Christ et sur comment il se définit, parce que vous l'avez dit, sans Christ, le monde serait voué, l'humanité serait vouée à elle-même, les hommes même seraient livrés à eux-mêmes et qu'il y a plusieurs chemins. Tu l'as dit Jean-Marc également. Alors concrètement, dans l'évangile de Jean, comment Jésus se qualifie?
1: Ok, déjà, il faut voir que c'est intéressant ce que Jean souhaite faire ressortir parce que, en fait, la nation juive était réputée pour avoir plusieurs prophètes. Mais celui-ci, il était différent parce que c'était un prophète, effectivement, qui faisait des miracles. Et avant Jésus, il y en a eu pas mal.
0: Oui, mais en quoi il était différent?
1: Mais en fait, celui-ci, Jean veut faire ressortir le fait qu'il vient d'en haut, qu'il vient du ciel.
2: Voilà.
1: Qu'il vient, en fait, de l'essence divine. Et ça, c'est pas commun.
0: Alors, qu'est-ce que ça veut dire, Candy? Je veux bien comprendre. Il est différent des autres parce qu'il vient du ciel, de l'essence divine.
1: C'est ça.
0: Quelqu'un qui entend ça doit comprendre quoi? Est-ce que c'est un extraterrestre?
1: D'essence divine, en fait, qui veut dire qu'il vient de Dieu. Un prophète qui vient de Dieu. Un prophète, en fait, et s'il vient de Dieu, qui veut dire qu'il est Dieu. D'accord? C'est ce que ça veut dire pour la race juive. Maintenant, pourquoi c'était aussi clivant? C'est parce que, pour eux, c'était un blasphème. D'accord? Un tel homme ne pouvait représenter Dieu, ne pouvait être Dieu.
0: Alors, qu'est-ce qui fait dire qu'il vient de Dieu?
1: Eh bien, déjà, on peut avoir plusieurs exemples. Quand il va employer ces termes à plusieurs reprises, à cette reprise, « je suis », ça va ramener à la déclaration que Dieu lui-même a prononcée lorsque Moïse a été envoyé pour délivrer les enfants d'Israël en Égypte.
2: Tout à fait.
1: Il lui a dit, va leur dire, puisqu'il a dit, oui, mais Seigneur, ils ne vont pas me croire, etc. Il lui dit, dis-leur, je suis m'a envoyé. Et là, bizarrement, Jésus va reprendre les mêmes termes. Je suis, à cette reprise, d'accord? Et c'est intéressant parce que l'auteur déclare que ça va tracer le pont entre le livre des signes et le livre de gloire. Donc, ce qui veut dire qu'il y a un fil conducteur qui va faire que Jésus...
0: Qu'est-ce que le livre des signes et le livre de gloire également pour ceux qui nous suivent?
1: Oui, tout à fait. Alors, c'est vrai que dans les études précédentes, nous avons vu que Jésus, il a agi, donc il a opéré, et en fait, tout ce qu'il faisait, c'était pour pointer au Père. Donc, il a donné des signes, c'est comme, par exemple, je suis perdu dans une forêt, mais j'arrive à me retrouver par rapport à des signes de piste qui sont placés. Nous, c'est la même chose. On est dans un monde qui est totalement perdu et nous sommes perdus. Mais grâce à ces signes-là, on peut se retrouver. Donc, c'est ce qu'il a fait en son temps. Il avait donné des signes, donc des miracles. Et donc, Jean relate tout cela. Et puis après, le livre de gloire, toujours dans Jean, juste après le livre des signes, qui révèle en fait la gloire de Dieu à travers son comportement. Donc, je pense qu'on va le voir.
0: Oui, au fil des études. Voilà. Au fil des études. Mais par rapport à ce que tu dis, où tu mentionnes qu'il a employé le terme « je suis » à 7 reprises, qu'est-ce qu'il met en évidence ? Il est quoi ? Le « je suis » signifie croire, en somme. Et qu'est-ce qu'il précise derrière ce « je suis » ?
2: Ce qui est très important par rapport à ce que vient de dire Kenji, au fait, l'auteur de Jean, enfin, l'auteur de l'évangile de Jean, c'est Jean, il met l'emphase au niveau du prologue. Au fait, lorsqu'on en parle du dessin, c'est vraiment les 4 parties pour l'auteur du questionnaire. Le livre, l'évangile de Jean, est divisé en 4 parties. Le prologue, le livre de signes, le livre de gloire et l'épilogue. Mais dans la partie, dans le prologue justement, l'auteur, pour bien faire ressortir que celui qu'on appelle Jésus, ce n'est pas n'importe qui, c'est quelqu'un qui va venir bouleverser, d'ailleurs, on est en 2024, après Jésus-Christ, il va bouleverser l'histoire. Mais lui, il est en train de bouleverser le lecteur qui est en train de le lire là, à cette époque, pendant qu'il est en train de proposer ce discours de Jésus. Parce qu'il commence à dire dans le prologue qu'au commencement était Dieu, d'accord ? Au commencement était le Verbe, le Logos, et le Logos était avec Dieu. Et ensuite, dans sa démarche, il explique qu'il était là dès le départ, qu'il n'est pas Dieu, d'accord, parce qu'il était avec Dieu, mais en même temps, il est Dieu parce qu'il a tout créé. Et c'est ce Logos-là qui s'est incarné, qui a marché parmi les hommes, et c'est Jésus, au fait. Donc, il est en train de dire que Jésus n'est pas n'importe qui, c'est le Messie, tant attendu, loin, celui qui qu'on a désigné pour une mission particulière, qui l'a désigné ? C'est Dieu lui-même qui l'a désigné. Et ce qui est extraordinaire, parce que dans le verset où l'auteur va mettre l'emphase sur cette partie de cette réflexion, dans Jean 1, verset 18, il va dire quoi ? Il va dire, personne n'a jamais vu Dieu, le Fils unique, qui est dans le sein du Père, est celui qui l'a fait connaître. Donc, il est en train...
0: Alors, il faudrait peut-être aussi expliquer ce texte à ceux qui nous suivent. Personne n'a jamais vu Dieu.
2: Tout à fait. Donc,
0: et après, ça parle du Fils.
2: Il dit que le Fils unique qui est dans le sein du Père est celui qui l'a fait connaître. Alors, c'est pertinent, parce que dans le texte, avant la traduction, le Fils, c'est un Fils spécial, là, le Fils unique. Ce n'est pas n'importe qui, mais au fait, il est en train de dire ici qu'il est dans le sein du Père. Père. La notion ici, si mes souvenirs sont bons, c'est que lorsque, à l'époque, hein, on avait un vêtement, d'accord, et qu'on mettait une ceinture, et le haut du vêtement servait à cacher des éléments. Lorsqu'on croisait quelqu'un, on mettait donc à l'intérieur là, c'était l'idée de Dieu, c'était dans le sein là, comme ça. Donc c'est quelque chose qui est vraiment proche et quasiment...
0: Donc ça renvoie au fait qu'ils soient ensemble, qu'ils soient liés, voilà, qu'ils soient un.
2: Ils ont une intimité puissante à ce moment-là. Et on doit comprendre cela parce que dans l'idée, quand il dit qu'il est dans le sein du Père, donc ça veut dire qu'il y a une intimité forte. D'accord ? Et en quelque part, il sort, il vient du Père. Et le mot plus tard qui va dire, il est celui qui l'a fait connaître, et c'est merveilleux, il y a une préposition là qui dit, c'est sortir hors de. Ça veut dire qu'il sort de Dieu. C'est ça la puissance de faire connaître. Ça veut dire qu'il va faire connaître Dieu, il va parler de Dieu, parce que il sort de Dieu et il lui-même est Dieu.
0: Alors c'est ce que tu voulais dire, Kendi, quand tu disais que c'est un prophète qui se différencie des autres parce qu'il est issu de Dieu, c'est ça, qui sort de Dieu,
1: oui,
0: qu'il est Dieu.
1: En fait, il faut voir Dieu comme une lumière qui n'est pas perceptible à notre monde. Et Jésus, il vient, en fait, comme un reflet, comme une image de cette lumière.
2: Tout à fait.
1: Comme une personne, par exemple, qui va débrider cette lumière pour la révéler au monde.
2: Voilà.
1: Jésus, en fait, c'est un miroir.
2: Voilà.
1: Et lorsqu'on va regarder dans ce miroir, on va dire, ah oui, ok, je comprends, j'ai une nouvelle vision de ce que Dieu peut être vraiment. Donc Jésus, il va venir comme un dessinateur, enfin j'ai dit un miroir, mais par exemple comme un dessinateur, et son travail c'est de nous dessiner Dieu. Voilà. Donc en fait, il va venir dans ce monde-là pour nous révéler la nature même de Dieu.
0: Alors par rapport à ce que vous dites, c'est vrai que dans le livre de Jean et particulièrement au chapitre 14, le verset 6, et vous pouvez en prendre connaissance, c'est vrai qu'il dit « Je suis le chemin, la vérité, la vie ». Et comme vous deux vous le mentionniez plus tôt, il dit « je suis », mais il dit non seulement « je suis la lumière du monde »,« je suis le pain de vie », »,« je suis la porte », »,« je suis le beau berger », »,« je suis la résurrection et la vie ». Voilà, donc on aurait dit que le « je suis », c'est le chemin, quoi. C'est vraiment, il n'y a pas d'autre chemin. Mais le chemin de quoi? On peut se poser la question, mais qu'est-ce qu'il veut dire? Parce que tu avais dit qu'il y a multiples chemins, mais lui, c'est le chemin de quoi? Ça nous apporte quoi?
2: Ce que Ken dit, vient de dire, c'est fondamental par rapport à le fait que le fait qu'il puisse, on va dire, subsumer, c'est dans l'idée, il va regrouper, c'est-à-dire que tout ce qu'on a raconté de Dieu, d'accord, depuis la Genèse jusqu'à Malachie, on avait entendu parler de quelqu'un. Et là, maintenant, il va entrer dans ce qu'on va appeler un fer. Il va sortir de tous les prérequis qu'on pouvait avoir de Dieu.
0: Mais pour apporter quoi? Quelle différence?
2: Justement, c'est ça la puissance. C'est que lui, il vient, il est le Logos, il est la parole. Donc cette parole, parce que n'oublions pas que toute la création, lorsqu'on... À la Genèse, il dit que Dieu a parlé. D'accord? C'est une parole qui s'est manifestée. Sur la montagne, c'est une parole encore qui s'est manifestée. Il y a eu de la théophanie, etc. Mais quand Jésus arrive, c'est comme si on avait un savoir, mais là, maintenant, on est dans le savoir-faire. Cela veut dire que cette idée, elle n'est plus dans le ciel des idées. Cette idée, elle va devenir pratique. Et justement, cette idée va nous ramener à comprendre qui est Dieu, à montrer le caractère de Dieu et à voir finalement qu'au fait, lorsqu'on regarde cet homme, entre guillemets, appelé Jésus, on est en train de voir qu'on a un feeling avec lui. On le ressemble à bien des égards. Il ressent de l'empathie pour celui-là. Il est attristé, il est peiné. Donc, au fait, non seulement il nous ressent, mais il nous invite à fonctionner d'une manière, à réfléchir différemment. Parce que ce n'est pas seulement un chemin physique.
0: Mais c'est ça, alors, c'est ce que je veux comprendre.
1: Alors, si je peux rebondir sur ce que Jean-Marc est en train de dire, c'est vraiment intéressant. En fait, Jésus, je le vois comme cela, puisqu'il dit chemin, vérité et vie. Je suis le chemin, la vérité et la vie. En fait, c'est comme si il y a un tracteur qui vient tracer un chemin. Vous dites bien, il y a un chemin. Donc là, en fait,
0: mais un chemin, c'est généralement
1: d'une brousse
0: pour aller en quelque part. On ne fait pas un chemin sans destination.
1: Pourquoi? Alors là, on est dans une jungle. On est dans une jungle. Où aller, puisque je suis en pleine jungle?
2: Voilà.
1: Alors, c'est comme s'il y a un tracteur qui vient tracer un chemin.
2: Voilà.
1: Mais qui me dit que c'est le bon chemin pour aller au point B? Je suis au point A, au point B où je dois me rendre.
0: Mais c'est quelle est la destination?
1: Laisse-moi te dire. En fait, ce chemin-là, qu'est-ce qu'il va faire? Il va nous inviter à commencer une marche. Et l'être humain regarde bien que de tout temps, l'une des choses que l'homme sait faire le mieux, c'est de marcher.
2: Marcher.
1: Il va devoir marcher pour se nourrir. Il va devoir marcher pour se couvrir, enfin pour se protéger, pour se mettre à l'abri. Il va devoir marcher pour aller à la rencontre d'eux. Il va, en fait, pour tout faire, il faut marcher. Et d'ailleurs, quand il faut se remémorer, hein, on va voir que l'homme a... Enfin, par exemple, moi, dans ma vie, j'ai parcouru un parcours. Un parcours de vie. J'ai marché. Voilà. Donc, en fait, toute sa vie, l'homme va marcher. Une démarche. Maintenant, lorsque je vais marcher, je vais savoir si oui ou non, je suis dans la vérité. Tu vois, à un certain moment, je vais voir si j'ai fait fausse route ou pas.
2: C'est clair.
1: Si je suis dans une ville et que je veux arriver à tel point, je vais me dire, ah, peut-être que je me suis trompé de route. Parce que je ne suis pas arrivé à l'endroit.
0: Oui,
1: maintenant,
0: là, c'est bien imagé.
1: Non, mais ça, c'est la vérité.
0: Oui,
1: donc, le chemin, je marche.
2: Voilà.
1: Mais quand je marche, je sais si je suis dans la vérité ou pas. Puisque j'arrive.
0: Oui, par rapport,
1: j'arrive au point B en question.
0: Mais quand je
1: suis dans la vérité,
0: dans
1: je persiste. Et quand je persiste,
0: permets-moi.
1: Je peux dire maintenant que j'ai la vie, le chemin, la vérité et la vie.
0: Permets-moi. Dans ton exemple très imagé, j'apprécie. Tu dis que tu sais quand tu es dans la vérité parce que tu sais à quoi tu aspires. Donc tu sais que si c'est pas le village ou je sais pas, chacun a ses aspirations.
1: Oui.
0: D'accord. Donc tu sais quand tu es la vérité, c'est quand tu arrives et ça concorde avec ton aspiration. Ma question c'est que la personne de Christ dit je suis le chemin, la vérité et la vie. Où il nous emmène? C'est quoi cette vérité et qui produit la vie du coup? De quoi est-il question?
1: Tu as dit que ça correspond avec mes aspirations.
0: Oui, dans l'exemple imagé. Dans l'exemple imagé,
1: mais
0: pour savoir si tu es bon, tu es sur le bon ou mauvais chemin.
1: Sauf que, justement, dans ce contexte-là, il s'agit de dire, Seigneur, ok, je suis dans une jeûne pas possible. Maintenant, je te suis. Et en fait, ça ne devient plus mes aspirations, mais ses aspirations. Et donc là, des fois... Bon, je ne sais pas non, parce qu'en fait, des fois, on ne se retrouve pas trop hein, dans la chrétienté.
0: Attends.
1: Mais on doit faire confiance.
0: Ce que je veux...
1: Parce qu'il y a plusieurs types de foi.
0: Que
1: il y a
0: ceux
1: la
0: qui
1: foi.
0: Nous écoutent comprennent,
1: oui.
0: C'est où ça nous emmène de suivre Christ quand il dit « Je suis le chemin, la vérité et la vie ». Il nous emmène où? Vous êtes en train de
1: mais
0: me dire qu'il faut le suivre.
1: Oui,
0: je l'entends.
2: Oui.
0: Mais c'est pour aller où? C'est quoi son plan? C'est quoi la destination?
1: Alors la question c'est quoi la vie, c'est ça?
0: Mais qu'est-ce qu'il veut?
1: Qu'est-ce que la vie?
0: C'est un chemin, pourquoi? C'est quoi? C'est ça la question fondamentale.
2: Alors, c'est une très bonne question fondamentale. Et au fait, il y a un penseur qui s'appelle Maslow. Et souvent on parle de la pyramide de Maslow. On commence par les besoins primaires. Mais le top de la pyramide, c'est quoi? C'est la réalisation de soi, au fait. Lorsque on rentre dans la dynamique, dans l'idée de suivre Jésus, au fait, on va déjà premièrement comprendre qui on est. Qui on est, au fait. C'est ça qui est... Parce qu'aujourd'hui, on... Mais comprendre qui je suis, c'est important déjà. Je suis qui? Est-ce que j'ai des désirs, j'ai des volontés, mais je constate que mes désirs souvent tombent dans le lac du désespoir, je peux dire ça comme ça. Souvent, on a des aspirations et on ne comprend pas ce qui nous arrive. Et bien, le Christ est là pour nous faire comprendre qui nous sommes. Nous ne sommes pas n'importe qui, nous ne sommes pas un hasard de l'univers. Il vient nous dire qu'au fait, nous sommes des gens voulus et nous avons un Père mais qui a été éloigné de nous, et il veut nous ramener à notre identité première. Nous sommes quoi? Nous sommes enfants, mais enfants d'une puissance qu'on appelle Dieu. Déjà ça. Ensuite, la lumière, nous dit le prologue, est venue dans les ténèbres. Les ténèbres ne l'ont pas reçue. Qu'est-ce que ça veut dire? Dans la pensée grecque, la lumière, c'est la connaissance. Donc, il vient apporter une connaissance à des gens qui pensent qu'ils connaissent quelque chose, mais au fait, on ne connaît rien. Et je ne sais plus qui a dit, ce que je sais, c'est que je ne sais rien. Si c'est un penseur, je ne sais plus c'est lequel. Mais l'important, lorsqu'on commence à comprendre ça, on se pose des questions. Qui nous sommes? Au fait, ce que le Christ veut, c'est nous dire que nous appartenons à une citoyenneté divine. Nous sommes enfants de Dieu. Et en plus de cela, il nous dit qu'il y a eu un couac quelque part. D'accord? Et ce qui fait que nous avons été, comme Kennedy a parlé de chemin tout à l'heure, notre chemin a été dévoyé. Au fait, on est dans un carrefour tout le temps, on ne sait pas où on va. Donc, il y a quelqu'un dans cette histoire-là qui veut nous tromper sur notre identité et sur le but à atteindre. Alors, le Christ, quand il vient, il te dit, dans ta vie de tous les jours, il y a ce qu'on appelle la conscience. La conscience nous parle. J'ai pas besoin que quelqu'un me dise que j'ai fait quelque chose de mal. Il y a quelque chose qui me parle. Qu'est-ce que cela veut dire? La Bible m'enseigne que j'ai été créé par justement un être supérieur. Il a mis son esprit en moi.
0: D'ailleurs, il parle d'esprit de vérité. Est-ce que c'est à cela que tu fais allusion?
2: Parce que la vérité, c'est quoi? La vérité, c'est de dire que quand quelque chose me turlupine, quand je sais que je fais quelque chose de mal, il y a une idée, j'ai pas besoin de religion, rien du tout me dire que ce que je fais là, que c'est pas bien. Mais d'où ça vient cela? Et pourtant, j'ai fait un truc de mal, il y a quelqu'un qui me dit, mais ce que tu as fait là, oui, il le méritait. Donc, ce qu'on
1: surtout,
2: doit...
1: surtout qu'aujourd'hui, on parle de plusieurs types de vérités.
2: Ouais, mais justement.
1: J'ai ma vérité, tu as ta vérité, vérité relative, vérité absolue.
2: Tout à fait.
1: J'ai plusieurs types de vérités.
2: L'idée, c'est quand le projet de Dieu n'a pas changé quand il a mis Adam dans le jardin, c'était pour se cultiver et garder le patrimoine de connaissances qu'il lui avait donné pour grandir. Et plus il grandissait, il sentait qu'il était en phase avec celui qui avait tout créé autour de lui. Donc il était en phase avec son créateur, son père au fait. Donc c'est pour cette raison qu'on appelle Jésus d'ailleurs le second Adam. C'est pour cette raison que quand Jésus arrive, il vient remettre à plat la vérité. Nous sommes enfants de Dieu, nous sortons d'un être positif, nous sortons d'un être qui veut que notre bien, d'accord ? La vérité, c'est qu'il te connaît, soit le seul vrai Dieu, celui que tu as envoyé, Jésus-Christ. C'est ce que nous dit. Et ce que nous dit le texte, et ce qui est bien, lorsqu'on est dans la vérité, eh bien, on profite de la vie. La vie qu'il a parlé ici, ce n'est pas une vie éternelle seulement qui est géniale, mais la vie commence dès aujourd'hui parce qu'il nous libère de tout faux chemin dès aujourd'hui et on est dans la vérité.
0: Merci Jean-Marc.
2: Dans la vie.
0: Merci Jean-Marc, merci Candy. Et d'ailleurs, nous allons pouvoir parler des clés pour nous pour aujourd'hui. On a pu, dans la première partie, comprendre les propos de Jésus quand il dit « Je suis le chemin, la vérité, la vie » et pouvoir recentrer vraiment l'homme, mais dans ce qu'il est, dans son identité et là où il doit aspirer. C'est vraiment ce que Jésus a voulu mettre en lumière. Et merci pour cet apport que vous avez précisé. Maintenant, on dit que les derniers instants de vie d'une personne sont généralement importants. Parce que ça révèle le plus souvent des messages ou l'essentiel de ce qu'il veut partager avec son entourage.
2: Dès que c'est pas subliminal.
0: C'est cela. Et on voit d'ailleurs au chapitre 13, ou en tout cas dans l'épisode de Jésus, puisque c'est ses derniers instants de vie avant qu'on ne le capture, entre guillemets, et par la suite qu'il ne soit crucifié, qu'il partage un moment particulier avec ses disciples où il y a un épisode du lavement des pieds qui bouscule un peu les uns et les autres, son disciple Pierre ou quel que soit, alors que c'est des disciples qui sont habitués à le côtoyer. Alors, dans cet acte, je voulais que vous puissiez me dire, puisqu'il a dit « Je suis le chemin, la vérité et la vie », dans cet acte qu'il fait de laver les pieds de ses disciples, quelle est la signification, qu'est-ce qu'il voulait partager? Parce qu'assurément, comme c'est les derniers instants avant son départ, quel est le message central qu'il a voulu donner?
1: Déjà, ça se trouve dans Jean chapitre 13, et je vais lire le verset 3. Jésus qui savait que le Père avait tout remis entre ses mains, qu'il était venu de Dieu et qu'il s'en allait à Dieu, donc ça déjà c'est intéressant, il s'en allait, donc il est déjà dans une posture où, alors il déclare au verset 4, se leva de table, donc il était déjà attablé, donc on peut imaginer la scène, ôta ses vêtements et prit un linge dont il s'entoura. D'autres versions vont dire, donc il se ceignit.
2: En fait.
1: Et le verbe se ceindre les reins, ici, veut dire qu'il va s'attacher, mais d'une manière ferme, d'une manière bien décidée. Et Jean-Marc a dit quelque chose tout à l'heure, mais permets-moi de te contredire. Je me suis dit, mais est-ce que là, ce n'est pas un message subliminal? Dans la mesure où...
0: Dans la mesure où
1: il fait un acte là, mais en fait que les disciples ne vont pas capter du tout. Ils seront complètement largués.
2: Le fait que j'ai
1: ils vont se dire...
0: Oui.
1: Non,
0: oui.
1: En fait, je veux dire... Okay. Enfin,
0: oui, totalement, c'est con.
2: J'ai compris, oui.
1: Quand il va agir, mais d'une manière orientée. Il va agir, mais avec cette pensée de transmettre un message. C'est pour ça que j'ai dit ce voilà. Donc, en fait, là, maintenant, il va faire passer un message lequel, eh bien, avant de pouvoir... Parce que là, les disciples, ils se disaient, voilà, là, c'est le dernier conseil avant que le Christ ne monte maintenant sur le trône.
2: Sur le trône, voilà.
1: Pour eux, c'était la dernière réunion.
2: C'est que t'avais
1: réunion, en fait. Avant de sonner le coup d'État. Donc, pour eux, là, tout était en train de se mettre en place et ils commençaient déjà à se frapper la poitrine, qui sera le premier, qui sera, etc., le second. Bon, et là, maintenant, il est en train de leur dire, écoutez, l'humilité d'abord. Il est en train de leur dire, écoutez, parce que ce linge-là, c'est le linge qui est propre au serviteur. Ce n'était pas n'importe quel. C'était le linge du serviteur.
2: Mmh. Et ça, juste d'esclave.
1: Voilà. Mmh. Et là, donc, laver les pieds, bon, en fait, je ne sais pas si on a le temps pour vraiment s'étendre là-dessus, mais laver les pieds, c'était quelque chose qui était vraiment quelque chose de très terre à terre. Hein. C'est-à-dire, comme Jean-Marc dit, c'était le serviteur, c'était l'esclave, c'était celui qui était payé pour laver la saleté, pour voilà.
0: Alors, donc, le faisant, qu'est-ce qu'il a voulu montrer à ses disciples quand tu parles d'humilité?
1: Il y a un autre texte qui va déclarer, celui qui veut être le plus grand dans le royaume des cieux, qu'il soit déjà le plus grand serviteur sur terre. C'est lui-même qui le déclare, Jésus lui-même l'a déclaré. Et là, aujourd'hui, on est en droit de se demander, en tant que croyant, en tant que chrétien, est-ce qu'effectivement je reçois ce message qui, comme tu dis, est venu à la fin de la vie de Jésus? Il a voulu faire passer ce moment solennel en distillant de l'humilité, en montrant, en personnifiant qu'est-ce que vraiment, c'est-à-dire son ministère sur terre a été vraiment calqué sur, par exemple, l'image de la colombe. Soyez simple comme des colombes. Tu vois. Donc là, vraiment, il fait passer un message aux disciples. Et les disciples sont un petit peu choqués. Ils ne s'y attendent pas. D'ailleurs, Pierre n'a pas compris parce qu'il va dire « Non, Seigneur, tu ne vas pas… Pas toi. » D'accord. Donc.
0: Et en plus,
1: ils n'en comprennent pas.
0: Et vu nous sommes dans la partie les clés pour aujourd'hui, parce que il y a peut-être ceux qui nous regardent et qui occupent des responsabilités ou qui occupent un poste aussi où il y a un certain pouvoir, ou quel que soit, élu, responsable, dirigeant et autres. Et par rapport à ce que vous dites, puisque dans le contexte, les disciples pensaient que ce serait le dernier repas avant la prise du trône, quelque part.
1: Tout à fait.
0: Donc, quel est le tu parles d'humilité? Mais par rapport à ça, quelle est la subtilité que Dieu dit à tout en chacun, surtout à ceux qui aspirent à des postes de responsabilité ou qui ont le pouvoir entre leurs mains?
1: Oui, juste un dernier détail, je te cède la parole. En fait, cette humilité-là, parce que, comme je disais, le verbe « se saigner hein, » qui va utiliser pour mettre autour de ses reins, où je disais qu'avec la connotation d'une mot qui veut dire « attacher fermement, attacher d'une manière serrée », en fait, nous ne devons pas écarté de l'esprit, que le Christ est venu non pas en tant que roi, mais en tant que serviteur. Et c'est notre maître, c'est notre exemple. Donc en fait, nous sommes là pour nous entraider. Nous sommes là pour nous servir les uns les autres. En fait, on forme un corps, une équipe. Il n'y a pas de chef suprême. En fait, je suis là pour tendre la main. C'est quoi le problème? Et en fait, Jésus est venu pour nous dire, mais oui, c'est faisable. Excuse-moi, tu disais.
0: Oui, Jean-Marc, tu voulais réagir.
2: Non, j'apprécie ce que tu étais en train de dire. Et effectivement, la notion de saleté sous les pieds, c'est pertinent dans l'idée de la marche de l'époque, puisqu'on marchait en sandales, quoique c'est